0: Il est pas loin, il est assis à côté de moi. Bonsoir Pascal.
1: Bonsoir, ça va bien.
0: Comment ça va?
1: Oui, bah ça va. L'album est sorti, c'est.
0: Oui.
1: C'est toujours, une joie, parce qu'avec depuis 2 ans et demi, c'est vrai que...
0: C'est un boulot, hein.
1: De travail. Ouais, c'est beaucoup de travail. Je pense que les gens qui écoutent de la musique et qui adorent écouter des chansons, je suis pas sûr qu'ils se rendent compte à quel point on passe énormément de temps à s'écouter. C'est d'ailleurs pour ça que je ne m'écoute plus une fois que c'est sorti. J'adore écouter les autres. D'où cet album Héritage, en
0: fait. Oui.
1: Ouais.
0: Parce que c'est vraiment des chansons qui sont écrites sur mesure. En fait, c'est la haute couture. Ce que vous avez fait, Pascal.
1: C'est gentil, merci.
0: Mais c'est vrai, c'est de la haute couture, puisqu'en fait, chaque chanteur, chanteuse, et à la fois, bonjour, je parlais de Star Wars, mais c'est aussi un peu les Avengers de la chanson française qui sont là. Et donc, non seulement les textes, ce sont des textes qui leur parlent, et qui ont été associés donc à des mélodies que vous avez composées, des musiques que vous avez composées, en pensant à eux, à leur voix, à ce qui leur correspondrait. Enfin, c'est de la haute couture, et c'est aussi beaucoup d'amour.
1: D'abord, c'est le boulot d'un compositeur de pouvoir s'adapter à l'interprète.
0: Quoique, Gainsbourg, il faisait l'inverse. Hein. Il faisait exprès de taper des notes très hautes pour faire souffrir Jane Birkin.
1: Ouais, mais sauf que là, le problème, c'est que je me suis positionné en tant qu'un compositeur, sauf qu'eux, ils n'avaient pas besoin de moi.
0: Ah.
1: C'est le principe. Parce qu'ils sont aussi auteurs-compositeurs. Oui. Et en fait, c'est ça le concept, c'est rendre hommage à une stylistique un peu des années 70. Mon album est complètement organique. Un album, comme je dis pour rigoler, INA, une intelligence non artificielle.
0: C'est bien.
1: Et le reste, c'est vrai que, voilà, remercier des icônes de ces années-là, et puis des héritiers aussi, comme Bruno Benabar, comme Icar. Alors, pour vous répondre à votre question, parce que, voilà, vous savez pas, peut-être pas pourquoi c'est le volume 2, c'est parce que quand vous enregistrez 26 duos, on répartit un peu en fonction.
0: On fait 2 disques.
1: Ouais. On fait 2 disques, on essaye d'équilibrer entre les plus anciens, les plus jeunes, un peu de génération, etc. Équilibre de générationnel. Et puis surtout que, il faut quand même avoir un peu d'élégance parce qu'ils sont tous venus quasiment au même moment dans la période de 2 ans et demi.
0: Ouais.
1: Donc en fait, l'élégance, c'était que le volume qui sortait en octobre s'appellerait le volume 1.
0: Oui,
1: enfin, tout simplement.
0: J'aime bien. Oui, mais c'est bien comme ça, ça fait pas. Tiens, il reste un fond du tiroir, on vous le met.
1: Exactement.
0: Là, c'est le volume 1.
1: Surtout que dans le volume 1, il y a.
0: On le dit ou pas?
1: Oui, moi, je à chaque fois qu'on vient.
0: Oui, c'est vraiment pas des noms.
1: On dit. Il y a Véronique.
0: Il y a Véronique Sanson. William Scheller,
1: ouais.
0: Eddie Mitchell, Serge Lama. Donc, voilà. Vivement la rentrée.
1: Calogero. Souvent. Robin Cerf. Il y a pas mal.
0: Santa, Adjani.
1: Ouais.
0: Ah, non, ça va être beau. Mais là,
1: je suis en train de le finir.
0: Voilà.
1: Concentrons-nous sur celui-là, mais de toute façon, oui, c'est beaucoup de travail.
0: Donc effectivement, composer pour des auteurs-compositeurs qui, en plus, d'habitude, ne chantent que sur leur propre musique.
1: Ils s'en foutent complètement de vous,
0: mais
1: voilà.
0: C'est ça. Prenons l'exemple de Cabrel. Cabrel, il écrit ses paroles, il écrit ses musiques, il est tranquille, il ne demande rien à personne. Il est venu chanter, il faudrait que pleuve l'amour.

0: drague un Cabrel. Si c'est de la drague, je sais pas.
1: Bah déjà, on se connaît depuis les Restos du Cœur, parce que voilà, on s'est croisé beaucoup. Je l'avais invité déjà pour l'album pour le Sida. Et puis là, grâce à l'application, parce que tout a été déclenché par mon application Obispo All Access, que vous pouvez avoir sur Apple Store ou sur Google Play, si c'est, voilà, avec
0: une sur laquelle
1: il y a choses. Voilà, je fais une anthologie de la chanson française. Et à chaque fois que je fais une petite anthologie, c'est-à-dire que je fais un album sur un artiste,
0: je lui envoie.
1: Ouais. Donc j'ai envoyé à Francis. Est-ce que ça l'a influencé? Je sais pas.
0: Bah en tout cas, ça lui a pas déplu.
1: Le truc, c'est que la qualité principale d'un compositeur, quand il décrète qu'il veut écrire pour quelqu'un, c'est qu'il faut au moins aimer d'abord l'artiste, connaître son répertoire. Donc déjà, c'est le truc. Ouais, c'est la base, quoi. C'est aimer l'artiste. Donc à partir du moment où un artiste sait que vous le respectez, vous aimez son répertoire, vous le connaissez bien, vous chantez, vous produisez pour rien, c'est-à-dire que moi je le fais juste pour le plaisir avec mes sous, ça, peut-être que ça fait quelque chose. Après, je pense que je suis aussi heureux que d'être reconnu par ces artistes, ces auteurs-compositeurs. C'est vrai que c'est un projet un peu ambitieux, mais finalement ils sont venus, donc je suis hyper fier.

0: fier et je suis hyper touché, hyper fier et je leur dois, je leur en dois une.
1: Il y a Renaud aussi.
0: Ouais.
1: Bah oui, là encore. Alors pareil, Renaud qui chante pas des mots qu'il a écrits.
0: Ouais.
1: Ça c'est dingue.
0: Ça n'existe pas, ouais.
1: C'est que chez Obispo qu'il y a ça. Le dernier des rugissants. C'est ici.

0: dernier des rugissants. Ouais, hein. Oh là là, la chair de poule, Pascal.
1: Bah oui, c'est un enfant.
0: Quand il vient en studio, justement, ou quand vous allez l'enregistrer, d'ailleurs, je sais pas comment ça s'est passé pour Renaud spécifiquement, mais il y a aussi toute l'admiration. Il y a le Pascal, peut-être gamin, qui écoutait Renaud et tout. Il faut qu'il se taise à ce moment-là, parce que sinon, on est trop fan, on est trop impressionné, non?
1: Alors, au début, quand ça commence, on est comme ça.
0: Ouais.
1: Et après, je deviens un despote.
0: Vous avez engueulé Renaud?
1: Non, pas du tout. Bah, je rigole parce que c'est Pierre qui m'appelle comme ça.
0: Le despote.
1: Non, pas du tout. Mais il me dit, on aurait dit un commandant, ah oui. Quoi. On est
0: un
1: militaire.
0: Temps.
1: Et en fait, voilà, et le fan laisse place au producteur en studio. Et j'ai de la chance d'avoir un acolyte qui s'appelle Yuri Benaïs qui fait le son, qui mixe. Et puis aussi d'avoir des super musiciens avec qui j'ai fait l'album. Fred Nardin, Romain Saron, Zizou Sadki, Seb Chouar, Michel Aimé, Christophe Deschamps. J'ai eu une équipe de musiciens de folie. Donc ils sont là, donc voilà, tout va bien. Je suis pas tout seul pour dire non.
0: Ouais.
1: Et en fait, l'idée c'est que ouais, pour Renaud, je lui ai demandé de parler. Je trouvais que c'était plutôt pas mal d'entendre sa voix parler sur cette chanson, le dernier des rugissants, qui lui va bien. Plutôt ce que ça dit, c'est vraiment lui.
0: C'est Lionel Florence et Pierre-Dominique Burgot qui ont écrit des textes.
1: Ouais.
0: Les textes sont nés avant les musiques.
1: Oui, c'est-à-dire que... En fait, au début, je voulais faire un album tout simplement dans la stylistique des années 70.
0: Un peu comme l'Archipel des séquelles qu'on avait écouté avant.
1: Alors, l'Archipel des séquelles, c'est plus un album de femmes... On mettait en exergue le silence, un peu de jazz.
0: C'était un peu 70s aussi, moi je trouvais. Le duo avec Carla Bruni.
1: Ouais, c'est 70s, mais là on utilisait beaucoup plus de piano, alors
0: d'accord,
1: que là vraiment, ouais. C'est un 70s de 66 à 77 qui est plus basé sur les guitares, okay. Sur les 12 cordes, sur l'orgue. Voilà, c'est vraiment des éléments de langage particuliers à cette période-là, avec des solos de guitare qui sont plus près de George Harrison que de Scorpion. ou de David Gilmour, par exemple. Voilà, ah ouais. c'est vraiment des éléments de langage de cet album. Donc, je suis parti comme ça. Et puis après, de fil en aiguille, comme je faisais en même temps les chansons pour des artistes, voilà, je faisais mon anthologie à droite à gauche, ben je fais des albums comme ça, enchaînés. Ben, j'ai osé... je me suis dit, oui, c'est ça. La vraie question, c'est si j'osais... leur envoyer, et j'ai osé.
0: Et ben vous avez bien fait.
1: J'ai osé, et puis je trouve que ça fait un... Et puis c'est bien, la musique, c'est du partage. Dans un monde qui tend à se fragmenter, et se communautariser, je sais pas si ça existe ce mot.
0: Ouais, s'archipéliser, puisqu'on parlait de l'archipel.
1: Ouais, voilà.
0: Des petites
1: et en fait, voilà, il y a un peu... Voilà, je trouve que l'artiste est là pour faire des ponts justement entre ces ouais. communautés, et l'artiste est là pour résister et proposer comme Zazie elle dit aussi, mais il faut qu'on s'aime, quoi. Enfin,
0: ouais.
1: c'est juste le problème. Il faut qu'on s'aime tous, il faut qu'on s'entende tous. Si on s'entend pas, c'est la merde. Donc, et un artiste est là pour ça. Moi, c'est pour ça que je fais jamais je parle jamais de politique, parce que je trouve que la politique, c'est super clivant. Faut qu'on choisisse un camp. Je m'en fous de choisir un camp. Enfin, nous, on est né avec Touche pas à mon pote. On est là pour faire de la musique ensemble. Et quand tu vas travailler dans une autre communauté musicale, artistique, t'apprends des trucs puisque ouais. c'est pas ton domaine. Donc, nous, on n'est pas contre ça. On est vraiment pour chanter ensemble, pour faire de la musique ensemble. Et c'est vrai que cet album, c'est un peu ça. C'est hérité de cette appétence pour l'autre, ouais. tout simplement.
0: Alors quand l'autre, c'est Julien Clerc, et que, je vous cite, ouais. Pascal Obispo, c'est l'un des plus grands mélodistes français.
1: Ah oui, sans aucun doute.
0: Ouais. Sans aucun doute. Et que donc, tu vous proposez une chanson qui s'appelle Nénuphar. Alors on va
1: c'est dans la merde.
0: Vous vous rendez compte quand même qu'il n'était pas vraiment dans la merde, Pascal Obispo, parce que vous avez bien soigné votre histoire.
1: Ouais.

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1: Là, quand tu parlais tout à l'heure de haute couture, de sur-mesure, c'est vraiment ça. C'est-à-dire que vraiment, c'est une chanson de Pascal Obispo, c'est une chanson de Julien Clerc.
0: Mais c'est le boulot d'un compositeur.
1: Ouais, mais là, c'est un exemple criant, c'est un exemple frappant. C'est, et personne d'autre, on peut la filer à personne d'autre, celle-là.
0: Si, on peut la chanter, mais c'est une chanson qui est faite pour Julien.
1: Eh bien, ça s'entend.
0: Enfin, moi, je l'ai fait pour Julien, donc... J'ai tellement de respect pour lui, c'est tellement un gars qui m'a inspiré quand j'ai commencé à faire de la chanson en français, ouais. Après ma période rock évidemment, quand j'ai commencé à mettre les mains dans de la chanson française, de la pop, ce que vous voulez, c'est vrai que...
1: Ouais, c'est lui.
0: T'écoutes Julien Clerc, tu dis, oh, mais c'est compliqué quoi, parce que là il va falloir travailler un peu, et j'ai mis 35 ans. Honnêtement, c'était un des premiers, s'il refusait, c'est vrai que je pense que j'aurais pas fait l'album, en fait. Enfin, j'aurais pas continué, ouais, à demander des duos. Et quand Julien a accepté, je me dis, ah, c'est franchement merci, c'est une vraie reconnaissance. Et bah, c'est sans doute touchant pour lui, parce qu'on a envie d'être reconnu par d'autres générations. Et c'est aussi touchant pour moi, donc en fait c'est gagnant-gagnant cette histoire.
1: En fait, ça se sent, c'est exactement ça. Ça se sent dans tout l'album, dans tout ce volume 2 Héritage, que je vous recommande. Hein. C'est ça, c'est que tout le monde est heureux d'être là et tout le monde se donne des choses très positives. Vous vous tirez pas la bourre.
0: Alors
1: que parfois il y a des duos que je ne citerai pas. Non, mais on sait que c'est toi qui as la plus grosse. Là, c'est pas le cas. Vois.
0: Non, mais le truc c'est que moi je suis qu'un compositeur qui chante. Donc en fait, je vais pas me mettre au niveau de ces auteurs, compositeurs, interprètes, qui sont aussi des supers interprètes. Ouais. En fait, je me mets pas au niveau. Moi, je me mets vraiment dessous et derrière. J'ai pas de souci avec ça. Moi, je veux que la chanson soit belle. Il y a pas de compète. Il y a juste, allez, on va essayer d'harmoniser nos deux voix et essayer de faire en sorte que ce soit la plus belle chanson qu'on ait écrite. À chaque fois, je fais la même chose pour chacun. Quoi. Ouais. J'essaye.
1: Alors, il y a aussi vos fantômes bienveillants, ceux que vous avez aimés, que vous aimez encore, même s'ils sont plus là sur ce disque. Il y a Philippe Pascal, le chanteur de Marquis de Sade.
0: Ah ouais.
1: C'est un de vos groupes de jeunesse, quoi.
0: C'est mon groupe
1: hyper formateur.
0: Ouais, c'est ce qui m'a construit.
1: Philippe Pascal était devenu votre ami.
0: Ouais.
1: Il n'est plus là, mais il est là sur l'album. La chanson s'appelle Les Roses.

0: première fois qu'on entend vos voix ensemble. Vous aviez chanté en vrai dans la vraie vie, mais là, de faire ce duo...
1: J'avais trois chansons. On avait fait un album avant qui refonde Marquis de Sade avec vous.
0: Ouais.
1: Voilà, j'ai dû avoir une petite influence aussi parce qu'en fait ils se sont revenus, ils habitaient dans la même ville 15 ans après à mon concert. J'avais fait chanter Philippe, on avait fait une reprise de Marquis de Sade et j'avais invité Franck. Donc ils s'étaient revus, j'avais un peu déclenché tout ça. J'espère que ça n'a pas signé son départ parce que j'ai toujours une forme de culpabilité par rapport à ça depuis qu'il est plus là. Mais donc on avait fait quelques chansons et puis j'en avais gardé trois où il chantait, il en reste encore une c'est sur, qui est sur mon application, sur un poème de Charles Cros. Là c'est un texte de Lionel Bourg parce que Philippe cultivait des roses, il adorait son rosier. Voilà,
0: c'est important pour vous de le mettre sur ce disque.
1: S'il n'y a pas Philippe, il n'y a personne.
0: Ouais, c'est ça. En fait, c'est la source.
1: S'il n'y a pas Philippe, s'il n'y a pas Franck. Alors, le début, quand j'ai commencé la musique, mais avant, moi, j'étais Marie-Thys Hibert-Carpentier.
0: Ouais.
1: Et cet album, il est très comme ça. Il est très, la musique avant Rennes. Mais je ne pouvais pas faire le même héritage sans mettre aussi ceux qui m'ont donné envie de la faire physiquement. Donc, c'était Marquis de Sade, c'était Philippe, c'était Franck, Darcel. Et il nous manque sérieusement.
0: Ouais, mais c'est beau qu'il soit là.
1: C'est ce qui m'a

0: construit, donc je veux pas. Y a pas de, moi, j'ai pas de posture. De toute façon, j'ai pas de posture, j'ai pas de carte. Donc, comme j'ai pas la carte, je peux pas avoir de posture. Moi, je suis. Moi, je suis de toutes les musiques. Philippe, il aimait pas tout ça. Il s'en foutait de tous ces trucs-là.
1: Des chapelles musicales.
0: Bah oui, il s'en foutait. C'était la plus grande icône du rock français indépendant des années 80 et 90. Et lui, il voulait que je vienne chanter, enfin jouer du piano avec Marquis de Sade. J'ai dit mais non, je peux pas. Ce que je raconte toujours, cette anecdote. Je dis mais non, mais je. L'ami te dit oui, mais le fan te dit non. Tu vas pas avoir Pascal Obispo avec Marquis de Sade, Philippe, c'est pas possible.
1: Les gens vont pas comprendre.
0: J'ai quand même été chanté, il a insisté pour que je vienne chanter au festival des Inrecuptibles.
1: Ouais.
0: C'était chaud.
1: Et c'était Vanda's Loving Boy.
0: Exactement, j'ai dit, mais Philippe, t'es sûr ou quoi Et il faut que tu viennes et tout. Attends, tu viens. Voilà, donc ça c'était Philippe, et puis voilà, et puis Michel Delpech. Lui, il était fan de rock. Donc tout va bien.
1: Ouais.
0: Tout va bien. Ils sont tous ensemble avec la même envie de faire de la musique avec la même culture, quoi. Quelque part. Avec des nuances, évidemment. Mais bon.
1: Et vous, ça vous procure un peu de réconfort? D'avoir ces bandes-là, de travailler sur les bandes de Delpech, j'imagine, oui, vous l'avez beaucoup, beaucoup aimé, parce que là, carrément, pour l'anniversaire de sa mort, il y a carrément.
0: On a fait un album,
1: voilà,
0: oui.
1: C'est un album. Voilà, il y a Daniel Lévy, aussi, ouais. Daniel Lévy, avec qui vous avez fabriqué la comédie musicale de l'an 2000. Les 10 commandements, et Daniel Lévy, il est là, sur Héritage, la chanson s'appelle L'amour qu'il faut.

0: Daniel Lévy, il est mort hyper jeune, il avait encore plein de choses à faire. Vous aviez peut-être des trucs à faire ensemble.
1: Oui, ben, c'est sûr.
0: Est-ce que c'est réconfortant de les mettre dans un disque, dans votre disque?
1: Ce serait vraiment bizarre de ne pas considérer qu'il puisse être dedans, en fait. C'est évident que Daniel, c'était une partie de ma vie très importante.
0: Oui. Mais je ne demande pas si c'est bien, je demande si ça vous fait du bien.
1: Ouais, ça me fait du bien, en même temps ça me fait du mal, mais c'est impossible qu'il ne soit pas là, quoi. Voilà, okay. J'ai des bandes, je dois le faire. C'est tout, j'ai les bandes de Philippe, j'ai les bandes de Michel Delpech, j'ai travaillé avec lui, j'ai les bandes de Daniel, c'est normal. En plus, cette chanson était sortie d'une manière différente, il y a 10-15 ans. Elle n'avait pas marché, et c'est impossible que cette chanson ne marche pas. Enfin, je veux dire, c'est une super chanson, et je l'ai refait avec justement la stylistique de cet album. Elle est un peu soul comme ça, et avec la voix de Daniel, c'est vraiment magnifique. Alors lui, pour le coup, lui c'est un chanteur, moi je suis vraiment un compositeur qui chante.
0: Il y a aussi des copains, des gens qui n'ont pas le statut de super-héros dont on parlait tout à l'heure de la chanson française, comme Jonas, comme Claire, comme Renaud, comme Cabrel, mais des gens qui sont plus contemporains, on va dire, de votre carrière à vous, Pascal Obispo.
1: Sur pas des gens des années 70, on va dire, voilà.
0: Voilà.
1: 60-70, c'est plus... on va dire, on est plus dans les 90.
0: Voilà, 90, voire 2000, comme Icar.

0: comment il débarque sur le projet?
1: En fait, je connaissais, je l'avais vu à la télévision, je le trouvais bizarre.
0: C'est vrai qu'il était bizarre.
1: Il m'a interpellé quand il faisait ses yeux comme ça. Mais c'est vrai que je l'ai vu sur scène, je trouvais qu'il avait un côté Becco 2.0. J'étais subjugué, je l'avais jamais vu sur scène. Je trouve que la scène, c'est beaucoup mieux, encore mieux que les disques pour le connaître. Pour ceux qui connaissent pas Eka, il faut aller le voir sur scène et vous allez voir qui est cette personne qui, entre les chansons, vous ennuyez jamais et sur scène, il est fabuleux. Donc j'ai beaucoup cet homme, aussi bien lui que Benabar.
0: Oui, qu'on aussi a entendu tout à l'heure, il y a Chico et les Gypsies.
1: Exactement. J'ai rêvé que j'étais
0: vivant. Voilà. On tape dans les mains directes.

0: des chansons qui donnent de l'élan. Il y a aussi des chansons qu'on connaît, comme l'archipel des séquelles avec Zazie.
1: Oui, je l'ai refait parce que ouais. Je voulais lui donner une...
0: Un côté plus guitare.
1: Un style, ouais, plus 70.
0: Ouais.
1: Entre, je sais pas...

0: Simon & Garfunkel.
1: Ouais.
0: Et
1: America.
0: Ouais. C'est là qu'il y a le solo, non? Ah ouais, faut écouter. Ah, le début. Ouais, ce côté rock 70, ouais. Alors.
1: C'est rock progressif, mais avant que ça devienne chiant. Moi, je trouve que le rock progressif, ça devient chiant dans les années 80, mais dans les années 70, c'est vachement bien.
0: Ouais.
1: Et là, c'est beau.
2: Ouais.
0: Les Floyd et tout ça, ça c'est, ouais, c'est un peu ça. Enfin, on a essayé. Et le truc pour les Gypsy, que je voudrais dire un tout petit mot, parce que Zazie, elle a le package complet. D'ailleurs, j'adore son nouveau single, peu importe. Les Gypsy, c'est parce que mon père a toujours rêvé que je fasse un truc de flamenco. Mon père est plus là depuis 2011. Et parce que je suis espagnol aussi, je suis franco-espagnol, j'ai deux passeports. Et c'est vrai que c'est un exercice particulier pour moi, l'enfant du rock. Mais pour moi, c'était vraiment une performance de pouvoir chanter un truc flamenco comme ça. Mais j'en rêvais depuis longtemps. Je n'avais pas fait un album en entier. Et j'adore tout ces... Moi, j'adore Manitas de Platas, etc. C'était vraiment... C'est les trucs qu'aimait mon père, quoi.
1: Ouais. Et puis alors, il y a... Le rock à guitare en français.
0: On va pas laisser l'intro en entier, elle fait 1 minute 30.
1: Axel Bauer.

0: lâché les chevaux. Mais lui aussi, c'est son dernier album d'ailleurs. Hein. Retour de la guitare ou pas? Qu'est-ce qu'on dit
1: Ah ben, pour cet album, c'est que guitare, moi.
0: Ouais.
1: Donc.
0: Oui, mais dans la vie, dans la musique en général. On nous promet depuis quelques années, on nous dit retour du rock, retour
1: de la
0: guitare.
1: Bah là, en tout cas, moi j'ai fait ce que j'ai pu de mon côté.
0: Oui, bravo. Oui, c'est vrai. La pierre a été mise à l'édifice.
1: Et Axel Bauer, lui, c'est pas une pierre qui m'a mis à l'édifice, c'est un pont. C'est-à-dire que quand on écoutait Mark Itzad et tout, ouais. On n'avait pas envie de faire de la variette, quoi. Non. C'est en gros. Et c'est vrai que Axel, ça a été vraiment un mec qui m'a fait un pont entre le rock et la chanson en français. Son premier album, je le connaissais par cœur. Et d'ailleurs, quand je l'ai rencontré, il était très surpris que je connaisse toutes ses chansons. Donc, en fait, on a lié amitié comme ça au fur et à mesure depuis toutes ces années. C'est un super gratteux, mais au-delà de ça, c'est un mec super. C'est un mec qui aime la musique. Et ça, c'est le truc principal, quoi. Le mec, il pue la musique, quoi. C'est la folie. Et travailler avec des mecs comme ça, tu vois, bon, c'est un super musicien. Je suis très heureux qu'il ait accepté. Voilà.
0: Ce héritage volume 2 est disponible et le volume 1 paraîtra en octobre.
1: Le 23.
0: Voilà, on y attend. Véronique Sanson, William Scheller, Eddie Mitchell, Serge Lama, Santa Calogero, David Hallyday, Gauvin Cerf, ouais. Isabelle Adjani.
1: Il y a du monde.
0: Il y a du monde. Merci.
1: C'est génial.
0: Nous voir,
1: merci,
0: hein, Pascal.
1: Merci. Et c'est vrai que ça fait toujours plaisir de venir ici parce que voilà les personnes qui aiment la musique dans les radios là, donc je voulais simplement te le dire parce qu'on se tutoie dans la vie.
0: Oui, c'est vrai quand le micro est éteint. Ben je te remercie.
1: Quand le micro est éteint, c'est ce que je remarque à chaque fois. Merci d'aimer la musique et merci d'écouter les chansons.
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2: Le pianiste français le plus demandé au monde, aussi à l'aise à l'opéra qu'à Bercy.
3: L'amour, je trouve ça toujours dans les yeux de ma mère. Oh, dans les yeux de ma mère.
2: De l'ultime album du rocker belge Arnaud au Imagine de la cérémonie d'ouverture des Jeux Olympiques Paris 2024, Sofiane Pamard flirte avec le million de disques vendus. Il a dépassé tranquillou le milliard de streams. 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Et il sera en avril 2027 le premier pianiste à se produire au Stade de France. 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On est fan et heureux de l'accueillir dans Décibels. Bonsoir Sofiane, bienvenue.
4: Bonsoir, merci pour cette magnifique introduction, pleine d'entrain, pleine d'enthousiasme. Ça me touche beaucoup.
2: Et d'admiration, Sofiane, on s'était vu pour la première fois au moment de Noche, votre troisième album. Le nouveau Movie vient de sortir. Et alors c'est fou, hein, à chaque fois, les titres de vos albums, c'est un mot. Le premier c'était Planète, le deuxième Letter, puis Noche, la nuit. Et là c'est Movie. Film. Vous êtes fan de cinéma ?
4: J'adore le cinéma et je rêvais de composer la musique de mon propre film.
2: Ouais.
4: C'est un rêve que je pouvais rendre réalité avec un album musical où il y a une histoire. J'ai d'abord écrit un scénario qui commence par un lever du soleil, qui termine par un coucher du soleil. Dans ce scénario, en fait, c'est l'histoire d'une journée qui est tellement dense émotionnellement qu'on passe par peut-être tous les sentiments qu'on peut traverser à travers une seule vie. Donc c'est très ambitieux, ne vous inquiétez pas, cette journée est inspirante, elle n'est pas lourde, trop de choses.
2: Mais il y a des tempêtes émotionnelles quand même. Hein.
4: Voilà, donc c'est la promesse de cet album. Et je viens de le terminer, j'ai mis 2 ans et demi dessus et je suis trop heureux d'en parler et de le promouvoir parce que c'est un projet auquel je crois beaucoup.
2: On va se balader au cœur de ces nouvelles chansons, chère Sofiane Pamard. Mais avant, il faut qu'on se situe géographiquement. Vous, le nordiste, vous habitez à Los Angeles maintenant ? Alors ça, pour un fan de cinéma, c'est le rêve.
4: Exactement. Moi, j'ai envie de construire ma vie en fonction de mes inspirations artistiques, en fonction de mes cycles de création. Donc, quand j'ai décidé de faire un film, je me suis dit, où est-ce que je vais être le plus inspiré pour pouvoir le faire ? Et si j'allais à Hollywood ?
2: Ouais.
4: Donc c'était un rêve un peu d'enfant sur cet univers-là, glamour du cinéma, et surtout un désir de réaliser une œuvre vraiment ancrée dans un décor cinématographique.
2: Ouais.
4: Donc tous les jours, je me réveillais avec mon piano qui donnait sur cette sublime ville, sur la skyline de Los Angeles, cette énergie de cette ville qui vibre, qui est au milieu en fait de quelque chose de très urbain et quelque chose de très nature, et aussi avec toutes ces personnes qui sont acteurs ou actrices ou qui rêvent de le devenir. J'ai tout pris pour le mettre dans cet album.
2: Et il est très beau. Movie, avant de le découvrir, on va faire un petit retour. Donc, Sofiane Pamard, on peut vous entendre en solo, évidemment, je le disais tout à l'heure, hein, ça peut être dans un opéra. Vous pouvez évidemment, avec brio, jouer de la musique classique. Hein, vous êtes médaille d'or du Conservatoire National de Lille. Ça peut être donc sur vos compositions à vous. C'est vrai que tous les pianistes ne sont pas compositeurs, vous c'est le cas. Je parlais de Noche tout à l'heure, je m'en suis toujours pas remis, moi.

début de votre carrière, vous avez eu cet instinct et ce coup de génie d'aller jouer avec des artistes très différents. On peut vous entendre avec Edith Depréto reprendre du William Scheller.

0: classique, votre piano à vous, le piano dans la chanson française, dans la variété, mais aussi dans le rap. Tout ça, ça fait partie de vous. Vous avez réussi, en fait, ce que peu d'artistes arrivent à faire, c'est à mettre toutes vos facettes artistiques sous les yeux et les oreilles du grand public.
1: C'est vrai, et maintenant, ça s'entend. Et j'ai mis du temps à réussir à ne pas être rangé dans une seule case.
0: Oui.
1: C'était vraiment mon désir, c'est de faire en sorte que... non, je ne suis pas juste un pianiste classique ou le pianiste des rappeurs ou un pianiste qu'on voit dans l'univers plus de musique électronique. Ou... En fait, je ne voulais vraiment pas être dans une case.
0: Et c'est... Vous en aviez peur.
1: J'avais peur de ça, mais surtout que c'était un désir de singularité où j'ai l'impression que toutes ces facettes multiples créent mon identité d'artiste et c'est très difficile au début de prouver toute sa multiplicité. Ouais. Donc il faut du temps et ce temps je l'ai pris en travaillant beaucoup. J'ai essayé de gagner du temps, à essayer de produire en peu d'années un grand catalogue pour que justement je puisse m'élever en côtoyant plein de genres musicaux et plein de gens extraordinaires qui ont aussi des parcours complètement fous, mais aussi pour essayer de montrer que finalement en fait tous ces mondes qu'on a tendance à ranger dans des boîtes et à diviser et à opposer, ils sont pas si éloignés que ça. Si jamais on s'intéresse juste à l'émotion, on peut relier un peu tout le monde.
0: Eh oui, et notamment avec le piano. Là, vous nous l'avez prouvé, c'est sûr. Et alors, ce qui est génial, c'est que le public a compris ça, a répondu présent. Et l'année prochaine, dans moins d'un an, hein, en avril 2027, vous allez jouer au Stade de France. Ce qui, voilà, pour un musicien, pour un pianiste, est une grande première. Samedi 17 avril 2027, ça paraît loin parce que c'est l'année prochaine. Et en même temps, bah, c'est vite, c'est moins d'un an. Comment avez-vous eu cette idée, ce désir, comment on peut se dire je vais faire un Stade de France?
1: Waouh, j'en perds mes mots tellement.
0: Je sais que c'est vertigineux.
1: C'est vertigineux.
0: Ouais.
1: C'est vertigineux, mais j'ai décidé de jalonner mon parcours d'artiste de grands actes qui vont nous servir de point de ralliement et de manière de raconter cette aventure. Il me manquait un grand événement pour pouvoir célébrer tout ça. Et je me suis dit, et si jamais c'était le moment pour faire un Stade de France, de la même manière que j'ai vécu l'expérience d'être le premier pianiste à jouer à l'Accor Arena à Bercy.
0: Bercy, et puis alors un vrai Bercy ras la gueule, vraiment, pardon, il n'y a pas d'autre mot, c'était plein, voilà. Quoi. Ouais, c'était fou.
1: Je me suis dit, ok, maintenant le mouvement est devenu encore plus grand, et si on allait chercher le Stade de France comme un grand moment de rassemblement populaire, mais aussi de rassemblement où il y a plein de valeurs qui se fédèrent à travers la musique, et où on se laisse aller dans nos sentiments, dans un voyage introspectif, mais en même temps spectaculaire.
0: Dans les grands rendez-vous qui rassemblent, Sofiane Pamart, vous en avez vécu un il y a 2 ans, la cérémonie d'ouverture des JO Paris 2024. Alors, le Comité international olympique laisse assez libre les villes de ce qu'ils mettent dans leur cérémonie d'ouverture. Mais il y a un truc qui est pas négociable, c'est qu'il faut jouer Imagine. Mmh. Et le deuxième truc pas négociable, vous vous doutez bien, c'est que Imagine, votre version doit être validée par les ayants droit de John Lennon, c'est-à-dire en l'occurrence Yoko Ono. Et donc ça vous est arrivé, Sofiane, vous avez joué Imagine, c'est Juliette Armanet qui chantait. Mm-hmm. Est-ce que vous pouvez me raconter ce que vous avez ressenti déjà quand on vous l'a proposé, et puis quand Yoko a dit « Yes !»
1: Alors déjà j'étais dans la confidence 2 ans et demi avant le projet.
0: Ah vous aussi, il fallait vous taire, rien dire à personne.
1: Personne n'a...
0: Même la famille.
1: Ouais, même la famille, ils l'ont appris une semaine avant parce que ça a fuité à un moment donné dans la presse. Et donc du coup j'ai été obligé de leur expliquer à ce moment-là, mais je respectais cette confidentialité et cette surprise que j'allais leur offrir. Et j'ai aimé prendre cette responsabilité de jouer Imagine, qui est une grande chanson de paix, avec cette flamme, le piano en feu sur la scène, comme si ça représentait cette flamme olympique, et un geste aussi que j'affectionne particulièrement, de mettre mon piano en feu.
0: Oui, c'est vrai, c'est votre truc. Jimi Hendrix mettait le feu aux guitares, à Sofiane Pamart, il met le feu au piano. Voilà.
1: Mais tout ça pour célébrer en fait un moment où en fait on a la chance de représenter quelque chose de profondément culturel et de profondément français aux yeux du monde. Donc avoir l'honneur d'être choisi aussi longtemps en avance pour pouvoir faire cet événement, je trouve ça complètement dingue. Et bien sûr que quand Yoko Ono a accepté la version et a beaucoup aimé la version,
0: on m'a dit qu'elle avait particulièrement apprécié.
1: Et ben j'étais très honoré aussi, et en fait ça a donné un tableau très poétique. C'est un autre événement, on parlait des événements majeurs qui jalonnent un parcours. La cérémonie d'ouverture des Jeux Olympiques de Paris, c'était vraiment fou en 2024.

l'album Movie qui vient de sortir. Alors, on a parlé du côté cinématographique. Sofiane Pamart vous l'a dit, comme tout bon film et toute bonne journée à Los Angeles, ça commence par un lever de soleil.

0: Sunrise in your eyes, lever de soleil dans tes yeux. Vous nous avez habitués à du piano solo. Là, on entend dès le début des chœurs, on entend là les cordes. Donc, dès les premières secondes du disque, on se dit, ah ouais, là, il a poussé un cran plus loin. Vous vouliez aller un cran plus loin et faire un pas vers les chansons, puisqu'il y a plein de chanteurs et de chanteuses qui sont invités sur votre disque.
1: Après 3 albums de piano solo, j'avais besoin de renouveler mon discours harmonique, ma manière de composer, donc j'ai voulu rajouter des ingrédients dans ma palette. Et c'est comme ça que je me suis dit, ok, la musique orchestrale, c'est une musique qu'on a beaucoup dans les films, je peux me permettre d'y aller. Donc pour la première fois, j'ai commencé à travailler, à composer pour l'orchestre, et à entendre les pupitres des violons, donc je faisais 100 pas et j'entendais un peu de cuivre, j'entendais les bois, j'entendais les coups de timbales.
0: Vous entendiez tout ça dans votre tête, donc je précise, c'est ça qui est dingue. Non mais imaginez ça déjà, composer du piano, composer une mélodie, on se dit waouh, mais là c'est tous les instruments de l'orchestre, et puis c'est pas un petit orchestre.
1: Et c'est un orchestre de 70 personnes, et en fait il faut les laisser rentrer, ces 70 voix à l'intérieur de soi. Et donc progressivement je commençais à trouver des clés. Et c'est pour ça que j'ai pris beaucoup de temps pour composer cet album, parce que c'est un album vraiment qui a été très artisanal dans sa manière d'être conçu et qui m'a obligé à m'élever. Donc il fallait que la proposition soit très claire dès le premier morceau, et c'est pour ça qu'on recommence par du piano quand même, tout au début. Et l'album termine par du piano, mais entre-temps, on a vite l'orchestre, le chœur et toutes ces voix qui arrivent, parce que j'avais besoin de me renouveler et parce que j'avais besoin de d'autres témoignages qu'uniquement le mien. Ma voix, c'est celle du piano, c'est le fil conducteur de cet album, mais j'avais besoin d'acteurs, j'avais besoin de... d'autres personnages qui apparaissaient dans ce film.
0: C'est intéressant de dire des acteurs, parce que pour le coup, toutes les personnalités qui sont en majorité des chanteurs et des chanteuses qui sont invités dans votre disque, c'est des héros de film. Ils ont tous une personnalité, ils ont tous une aura, une dégaine. Je pense par exemple à Mélodie Gardot, c'est la première dont on va écouter la voix sur votre album. Mélodie Gardot avec ses lunettes noires, avec sa blondeur hollywoodienne, elle est incroyable, Mélodie Gardot. Et vous lui faites chanter le moment polar noir, évidemment. A kiss, a kill.

0: héroïne fatale, un peu vénéneuse. Moi, j'imagine avec un foulard dans les cheveux en train de fumer une cigarette.
1: C'est tout elle. C'est vraiment elle. On ne va pas faire semblant. Et il n'y avait qu'elle pour jouer ce rôle-là.
0: Ouais.
1: Et à ce moment-là, que ferait un réalisateur avec un acteur, avec une actrice, avec autant de personnalité? Il réinventerait complètement son film pour le faire sur mesure pour cette héroïne.
0: C'est ce qui s'est passé pour la chanson.
1: Ouais,
0: Mélodie Gardot. Pour elle ou pour d'autres chanteurs, chanteuses qu'on trouve sur votre album, Sofiane? Je pense à Wyclef des Fugees, à J Balvin, Laurine, Raïm de Christine and the Queens, Sia. Enfin voilà, il y a des personnalités vraiment du monde entier. Comment vous leur avez présenté le projet? Vous leur avez dit, on va faire une chanson ou on va faire un film?
1: Je leur ai dit qu'on allait faire un film et que je leur réservais une scène rien qu'à eux. Et qu'il fallait absolument qu'ils jouent le jeu d'enlever leur carapace, d'être vulnérables, parce que pour beaucoup d'entre eux, non, ils ont jamais posé sur uniquement du piano.
0: Ben non.
1: Et donc je voulais que le fil conducteur, ce soit celui-là, que la patte, l'étalonnage du film, ce soit cette approche uniquement piano-voix, pour eux, pour les invités. Et en faisant ça, je pouvais aller chercher des artistes d'univers complètement différents, et à ce moment-là, en fait, finalement, il y a quand même une direction artistique claire qui se crée au fur et à mesure de le film. Sur le papier, quand on voit tous ces artistes au même endroit, on se dit, mais comment ils se retrouvent autour du même banquet? Et en fait, finalement, quand on écoute l'album, vraiment, je peux vous le garantir, j'ai beaucoup travaillé pour arriver à cet effet-là, mais on a l'impression qu'ils viennent juste les uns après les autres, ouais, dans une pièce où il y a le piano qui les attend pour qu'ils puissent se livrer.

0: J'ai besoin d'une voix réelle, parce que ce film est basé sur une true story, et c'est sur une histoire vraie. Et donc, il me fallait non seulement un narrateur charismatique, mais aussi un narrateur qui puisse être légitime dans son parcours de vie pour raconter quelque chose de fort. Et lui, il a été jusqu'à devenir grand champion de basket, mais aussi il a perdu son papa, il a été père, et en fait, il parle de tout ça. Et finalement, il a un langage, un discours très universel. Donc, je vous invite, soit si vous connaissez l'anglais, à apprécier tout son discours, soit à regarder la traduction des paroles, parce que c'est très très très beau ce qu'il dit.
1: Et il le dit d'une telle manière.
2: I mean, I was a kid who didn't have much of anything. But there's a kind of clarity that you get when you're up alone at midnight too. Other people may have more than me, or an easier path, or whatever. But right now, I got you beat. And I know I'm gonna give more of myself to this day than anybody else would. Because I know what it feels like to have nothing. And so that's what I did. And I still do.
3: Un pianiste classique, oui, ça c'est sur le papier et au début du CV, mais Sofiane Pamart, c'est plus de 750 000 albums vendus, 1 milliard de streams, 29 singles d'or, des disques d'or aussi, 5, et puis de platine, et puis de diamants aussi, un Bercy complet, mais l'Opéra Garnier également. Il joue pour des marques de luxe, des familles royales, des amateurs de classiques, mais aussi de rap, de chansons, de rock, de musique latine. Il est là partout, Sofiane Pamart, et le meilleur partout. C'est celui qui réunit 80 000 personnes, le Stade de France, l'année prochaine en 2027. Est-ce que vous êtes un artiste comblé? Pour le moment.
0: Je suis un homme comblé parce que j'arrive à exprimer mes émotions de plein de manières différentes et que j'ai la chance d'avoir un public que j'arrive à entraîner dans cette aventure.
3: Ouais, ils vous suivent, voilà. Ils vous font confiance
0: très,
3: en fait.
0: Très très très fidèles et que je rencontre très souvent après mes concerts, et grâce à ce lien, j'arrive à comprendre ce qui les fait vibrer et mon rôle dans leur vie et leur rôle dans ma vie, je leur exprime aussi. Donc oui, je suis comblé de cet amour-là.
3: Vous avez pris le risque, parce que c'est un risque quand on vient du classique et qu'on peut y rester. Vous auriez pu faire carrière simplement en tant qu'excellent concertiste. Vous avez pris ce risque de composer votre musique, d'imposer votre style, d'aller, vous l'avez dit tout à l'heure, contre cette idée qu'il faudrait rester chacun dans sa petite chapelle. Vous avez vraiment pété toutes les cages. Ce risque a été payant parce qu'aujourd'hui, j'ai l'impression que vous avez une liberté folle.
0: Ma liberté est totale grâce à ces risques-là, c'est clair. Après, j'ai une admiration folle aussi pour ceux qui suivent la spécialisation du pianiste classique, qui est un risque aussi, qui est un risque conséquent, mais en même temps qui est admirable. Je pense que le risque qui vaut le plus la peine d'être pris dans toutes les vies, c'est celui qui nous ressemble. C'est essayer de faire en sorte qu'on aille au bout de notre singularité, de notre caractère. Et pour ça, c'est jamais perdu. Tous les investissements, tous les efforts, ce n'est jamais une perte d'énergie. Et c'est ce que j'ai fait. J'ai cru très tôt en moi. Et ça m'a pris, en fait, finalement, beaucoup, beaucoup de temps parce que j'ai su vite ce que je voulais devenir.
3: Vous aviez quel âge, vous pensez, quand même?
0: J'avais l'âge du petit garçon qui est sur la pochette.
3: Ah oui.
0: De l'album.
3: Tellement mignon! Le petit Sofiane. Vous aviez quel âge, là, sur
0: Donc, j'avais 8 ans et je 8 savais ans. Déjà, j'avais déjà un plan très, très, très, enfin, un plan. J'avais pas un plan, mais j'avais un désir très fort de m'exprimer au piano parce que j'avais compris que c'était mon instrument et que c'était ce que j'allais devenir. Et le reste, c'est juste de l'entraînement au conservatoire, la discipline, les efforts, mais aussi beaucoup, beaucoup de rêves.
3: Ouais.
0: Et après, du voyage encore et encore et encore, et trouver une manière de faire en sorte que ce rêve prenne vie. Et là, maintenant que la machine est vraiment lancée, je peux aller toujours un peu plus loin.
3: Vous avez eu cette intuition, finalement, à 8 ans, que votre vie, ce serait le piano. Mais alors, quand votre maman vous a mis au conservatoire, c'était même avant vos 8 ans, il me semble, est-ce qu'elle aussi, elle a eu l'intuition? Elle a dit, ce petit-là, il est pianiste? Parce que vous n'êtes pas d'une famille de musiciens classiques, pas du tout.
0: Non, pas du tout, pas du tout. Et en fait, ma mère qui me voyait jouer sur un
3: petit jouet, petit Fisher-Price.
0: Ouais, un petit mini-clavier. Elle s'est dit, il a l'air d'aimer ça, je suis admirative de ce monde-là, il faut absolument que je le mette au conservatoire pour lui donner toutes ses chances. Et à 6 ans, j'intègre le conservatoire. Et depuis, j'ai continué tout ce parcours. Donc oui, j'ai eu les armes pour pouvoir m'exprimer. Et c'est ce que j'encourage vraiment à tous les parents d'accompagner les intuitions des enfants, parce qu'elles sont souvent très, très, très justes. Et même si ça passe par une organisation particulière et beaucoup d'efforts, ça vaut toujours le coup d'accompagner ça. Et moi, je suis reconnaissant à vie, à la fois.

0: de l'encadrement de mes parents, mais aussi des grands maîtres que j'ai eu au conservatoire et de l'institution publique dont j'ai pu bénéficier depuis que je suis tout petit.
1: Réaliser ses rêves, c'est aussi parfois inviter des artistes qu'on écoutait quand on était ado sur son album. Alors, j'ai vu le nom de Wyclef Jean dans la liste des invités de Movie et Sofiane Pamart. Wyclef, c'est les Fugees, c'est le plus grand groupe de la fin des années 90. Voilà ce que vous faites ensemble.

0: Je ne l'ai jamais entendu chanter comme ça. Qu'est-ce qui s'est passé ce soir-là? C'était la nuit, hein?
1: C'était la nuit. En fait, ce qui était beau, c'est que j'étais à New York. J'organisais des dîners dans une très belle suite où il y avait aussi un piano. Et parfois, j'improvisais au piano pendant la nuit. On me filme. Et je sais pas comment, mais cette vidéo atterrit dans le téléphone de Wyclef qui demande à me voir. Je le rencontre le lendemain dans la nuit, et d'ailleurs dans le studio d'Alicia Keys et sur le piano d'Alicia Keys.
0: Pardon, monsieur. Ah oui, non mais c'est vrai. Et c'est Hollywood, hein, ah, les gars.
1: Et donc tout est surréaliste, mais tout est très beau. Et quand je le rencontre, vraiment, on a une des premières choses qu'il me dit. Donc d'abord, il vient avec sa guitare, on improvise au piano, et après il me regarde droit dans les yeux, et il m'a dit, tu sais ce qu'on va faire? On va faire une chanson de paix. Ah. Et There Will Be a Day est une chanson de paix. C'est une chanson où en fait on s'imagine un monde où on est tous en train de boire la même eau, de boire, d'être réunis autour du même oasis, d'avoir des protections spirituelles, des armées d'anges qui font en sorte que on est en train d'œuvrer pour la paix. Elle est très très très belle, cette chanson, et c'est l'histoire d'une rencontre qui est devenue on est devenus de grands amis à partir de cette première rencontre en studio et en créant ce morceau.
0: Il parle un peu français, en plus il est haïtien.
1: Exactement. Donc, ouais, voilà, c'est ce qu'il me dit. Et une des choses qu'il m'a dit aussi, c'est que c'est aussi une histoire de paix et d'amour entre Haïti et la France qu'on va écrire. Il avait deux grands projets. Ouais.
0: C'est beau. Elle est magnifique, cette chanson. Elle s'appelle There Will Be a Day. Cet album est un film. Ce film est un voyage en 20 scènes avec des invités et puis aussi des moments où vous êtes tout seul, Sofiane. Qu'est-ce que je peux vous souhaiter pour la suite?
1: Qu'on soit toujours plus nombreux à se fédérer autour du piano.
0: Ah, c'est un beau vœu, et en plus vous ne le faites pas pour vous-même du coup, mais pour tout le monde, pour la communauté, j'aime beaucoup. Et merci beaucoup d'être venue nous voir, Sofiane.
1: Merci Émilie, j'ai passé un excellent moment, et je te remercie personnellement pour la classe et la manière de mettre en valeur tes invités. Je suis touché par ce qui vient de se passer.
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2: Mettez vos oreilles dans le vide avec le duo Belle Dame. Bientôt trentenaire, Tommy et Nathan, son frère jumeau, au Savoyard de la Vallée de l'Arve et surtout musiciens. Ils ont créé Belle Dame. Ils écrivent, ils composent, ils chantent et jouent. Guitare, clavier et machine. Et fin 2025, Belle Dame a sorti ce single, Dans le vide.

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2: Salut à toutes, salut à tous et merci de nous avoir choisis pour passer votre samedi soir. Décibel qui confie la programmation musicale de l'émission ce soir à Adrien Gallo. Des surprises, il va y en avoir. Et puis beaucoup de voix de filles aussi. C'est agréable et appréciable par les temps qui courent. D'ailleurs, on y court. Salut Adrien.
3: Salut.
2: Comment tu vas?
3: Bah super, et toi?
2: Ça va très très bien. Adrien, en remontant le fil de ta carrière et en repensant donc au début des Bébés Brunes, je me suis dit que oui, ça va faire 20 ans maintenant que je te pose des questions à la radio.
3: C'est vrai.
2: Ça va pas tarder. Et pourtant, même si ça fait 20 ans que je te connais, que je suis ton parcours, ta musique et tout, et ben il y a des choix musicaux que tu as fait pour ce soir qui m'ont étonné.
3: Ah, tant mieux.
2: Donc voilà, tu es un homme plein de mystères. On va aussi écouter ce soir alors des chansons que tu as choisies, mais aussi ta nouvelle chanson à toi, voilà, qui s'appelle Horror Show. J'ai pas dit de bêtises, hein, ça annonce ton album.
3: Mon EP, en vérité. C'est pas vraiment un album, c'est 5 titres, et en fait c'est la suite, tu sais, de Premier Souvenir du Futur, qui est sorti il y a 5 mois.
2: T'es venu dans l'émission pour en parler.
3: 5-6 mois, ouais. et donc c'est un peu la suite, c'est la part 2, tu vois, de ça.
2: Ok, donc tu préfères 2 EP de 5 titres plutôt qu'un album?
3: Pour l'instant j'aime bien faire ça, et ça me permet de sortir de la musique un peu plus régulièrement,

0: Et en fait, pour moi, c'est comme un album, finalement, ces deux EP. Enfin, tu vois, oui, ça se répond, quoi.
1: D'accord. Ouais. Non, très bien. On en parlera tout à l'heure. Pour le moment, plongeons donc dans la liste de tes choix musicaux. Et la première qui arrive, c'est une chanteuse, mais qui aimait par-dessus tout jouer du piano, Nina Simone.
0: Ouais.
1: Voilà. Elle fait partie de tes fondamentaux depuis toujours ou c'est plus récent?
0: Je pense que c'est assez récent finalement, mais bon, je pense que je l'ai entendu petit sans m'en rendre compte. Mais il y a un côté, cette chanson, elle me subjugue, je l'adore et je l'ai découverte. Tu sais, dans le film de P.T. Anderson, Licorice Pizza.
1: Ok.
0: C'est le plan séquence de début et il y a cette chanson qui passe et j'ai tout de suite flashé sur cette chanson que je connaissais pas et que je trouve vraiment merveilleuse, assez éblouissante, quoi.
1: La voix de Nina Simone est incroyable aussi. Ouais. Elle avait une voix comme ça, très grave, et puis ouais, avec beaucoup de mélancolie, parfois de la peine dans sa voix. Alors quand on s'intéresse à son histoire, on voit que oui, effectivement, parce qu'en fait, elle rêvait d'être pianiste classique.
0: Ouais, classique, c'est ça. Ouais.
1: Sauf qu'elle était noire et née à une époque aux États-Unis où les noirs ne devenaient pas concertistes, simplement. Et donc finalement, elle s'est tournée vers le jazz. Et je pense qu'elle était heureuse de sa carrière, mais il y avait déjà un gros regret au départ.
0: Ouais, hein. C'est clair. Une sorte de revanche aussi qui est assez belle, mais ça a dû être très dur pour elle, quoi.
1: Il y a tout ça dans sa voix. July Tree, Nina Simone, premier choix 4 étoiles de notre invité ce soir qui s'occupe de vos oreilles, Adrien Gallo, et dans Décibels.

0: Simone. Et c'est un début d'émission. Attention qu'à la classe. Merci, Adrien. Tu nous gâtes ce soir dans Décibel. Alors, au rayon chanteur mort et qui nous manque, Nina Simone, c'est fait. Christophe.
1: Ouais.
0: Qui est mort pendant le Covid, je me souviens. C'était en 2020. C'était comment pour toi cette période Covid?
1: C'était très spécial parce que, je pense pour tout le monde, hein, mais j'avais assez peur. Et puis moi, en plus, c'est la naissance de mes fils. Donc 2019, donc ils sont
0: tout petits. Ah ouais.
1: On est confinés avec eux et voilà, et on est un peu, on est un peu livrés à nous-mêmes quoi. Donc c'était un peu spécial. C'est un mélange d'immense bonheur et d'immense peur.
0: Ouais.
1: Et de qu'est-ce qui se passe quoi. Et Christophe, pour revenir à Christophe, c'est vrai que c'est une rencontre hyper importante pour moi. On avait partagé des chansons avec lui.
0: Tu l'as rencontré quand à l'époque Bébé Brune,
1: ouais,
0: après.
1: Ouais, à l'époque Bébé Brune, on avait repris Aline ensemble.
0: Ah, trop bien.
1: Et après, il m'avait carrément invité chez lui. On avait passé toute une nuit ensemble à écouter de la musique. Il était hyper généreux. Il avait ce côté... j'ai vraiment envie de vieillir comme lui, dans le sens où il reste hyper naïf, hyper émerveillé tout le temps. Et je pense que c'est un peu le but aussi de réussir à rester un peu enfant et émerveillé et hyper curieux de ce qui se passe, des nouvelles choses. Et ça, c'était vraiment assez estomacant de voir ça, quoi.
0: Ouais.
1: Il avait quand même un certain âge et il restait... J'avais l'impression qu'il était plus jeune que moi, vraiment dans sa tête, quoi. Donc c'était une grande source d'inspiration, quoi.
0: C'est génial que tu dises ça, parce que quand je suis allée chez lui, moi, pour l'interviewer, j'ai ressenti exactement la même chose.
1: Ouais.
0: Je me suis dit... Alors, il passait... c'est marrant hein, quand il parlait comme ça, du coq à l'âne, comme s'il y avait mille idées en même temps et tout, et il voulait tellement partager
1: ouais.
0: les nouveautés musicales qu'il trouvait. Il avait cette espèce d'ordinateur qui était collé tout le temps, un ordinateur portable, et il te faisait écouter sur iTunes telle chanson. Est-ce que tu connais cette chanteuse? Est-ce que tu connais ce titre? Oui, mais telle version et tout.
1: Exactement.
0: Un enthousiasme qui est merveilleux, parce que c'est vrai que quand tu penses aux vieilles gloires de la musique, tu te dis ils sont un peu en haut de leur montagne.
1: C'est ça.
0: Mais lui, non, il était
1: un adolescent quoi.
0: Ben ouais.
1: Et puis généreux au point où j'ai mis ses enceintes tu vois de studio, il fait mais j'ai les mêmes, je te les file et tout, repars avec et tout, enfin un truc assez lunaire quoi.
0: Oh waouh.
1: Ouais, vraiment la classe.
0: Alors, t'aurais pu choisir tout un tas de tubes chez Christophe. T'as choisi une chanson qui passe moins à la radio
1: ouais.
0: qui s'appelle Daisy. Pourquoi celle-ci?
1: Je l'ai beaucoup écouté notamment l'été dernier, et je sais pas, je la trouve hyper belle dans les arrangements, dans le son. Il y a un solo complètement lunaire à un moment.
0: Ouais.
1: Je sais
0: libre,
1: pas,
0: hein.
1: C'est vrai qu'effectivement, elle est peut-être un peu moins connue, donc, mais moi, je la trouvais hyper, hyper belle, cette chanson, je l'adore.
0: C'est Christophe, c'est Daisy, c'est un très beau souvenir d'Adrien Gallo, notre invité ce soir.

0: Mais quel solo! Oh là là, Daisy, Christophe. Alors, Adrien Gallo est avec nous et vous vous souvenez de Premier Souvenir du Futur, un EP sorti l'année dernière au mois d'octobre. La suite, très logiquement intitulée Dernier Souvenir du Futur, c'est-à-dire si les deux EP marchent en miroir, va arriver dans pas très longtemps, début juillet. On entendait les guitares là chez Christophe. Les guitares, c'est toujours important pour toi ?
1: Ouais, complètement. Là, c'est vraiment sur cette EP, ça revient fort.
0: Tu as eu ta période piano ?
1: Ouais, j'ai eu une période vraiment chanson où j'avais vraiment envie de faire du piano et les influences étaient vraiment moins rock. Et là, j'ai un peu eu envie de ça, de retrouver un peu cette spontanéité, guitare, batterie. Enfin, franchement, je pense que ça c'est assez nouveau. En tout cas, ça fait longtemps que j'ai pas fait de la musique comme ça et je suis content de sortir des trucs un peu comme ça, quoi.
0: T'es remonté sur scène il y a pas longtemps au Festival de Cannes.
1: Ouais.
0: Alors pour le coup, c'était en plus à la route, hein, c'est guitare voix.
1: Ouais, grave.
0: Donc tu t'es.
1: Mais les nouveaux morceaux s'y prêtaient, quoi.
0: Ouais.
1: Tu vois. Du coup, c'était parfait et de pouvoir jouer tous les nouveaux morceaux qui sont très rock. Et du coup, ça faisait quoi 3-4 ans que j'avais pas joué, que j'étais pas monté sur scène.
0: T'as les miquettes un peu.
1: Ouais, complètement. Et ça s'est trop bien passé. C'est comme le vélo, quoi. C'est revenu.
0: Ouais.
1: Et j'ai surtout pris énormément de plaisir, quoi. J'avais oublié quel kiff c'était que de faire de la scène, quoi. Donc je pense que la scène va revenir dans ma vie à grands pas, quoi.
0: Alors ça, c'est une très bonne nouvelle. Nous noterons les rendez-vous, évidemment. Et là, Dernier Souvenir du Futur, donc qui va sortir dans quelques semaines. T'as dévoilé un premier extrait, une chanson qui s'appelle Horror Show. Et alors moi, quand j'ai vu ce nom de chanson, je me suis dit, ça me rappelle Horror Show sur le premier album des Libertines.

0: quand même.
1: Ça, c'est ton groupe d'adolescence, hein, ouais, les
2: Libertines. Clairement, clairement. Ouais, je me suis vraiment construit avec ce groupe. Et même le groupe s'est construit, c'était une des influences principales.
1: De Bébé Brune.
2: Ouais, Bébé Brune et tout. Donc, clairement, ouais, il y a un clin d'œil.
1: Alors, c'est pas une reprise.
2: C'est une autre chanson, quoi. Ouais. Qui a le même titre. Et alors, qui est en français.
1: Prépare-nous, voilà, psychologiquement, à découvrir ton son version 2026 et cette chanson horror show. Qu'est-ce que tu pourrais dire avant qu'on l'écoute?
2: Moi, c'est un peu le sentiment que j'avais de parfois regarder les infos et me sentir complètement impuissant et triste et ne pas trop savoir quoi faire et voilà, être un peu désespéré parfois et attristé quoi par ce qui se passe dans le monde et en même temps essayer de faire voilà d'écrire d'une manière assez personnelle aussi et un peu intime. Donc voilà, j'ai essayé de faire ça et dans le son c'est très rock et c'est franchement les Libertines pourraient être, c'est un peu influencé par ouais, il y a un côté Strokes aussi je trouve.
1: Ouais, d'accord. Que du bon, Adrien Gallo est de retour et Horror Show est dans vos oreilles. 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

0: Mais ouais. Eh. Vivement la suite.
1: Merci.
0: Dernier souvenir du futur qui sort début juillet. Premier extrait, Horror Show, Adrien Gallo. Aujourd'hui, quand t'écris de la musique, du coup, ton instrument instinctif que t'attrapes, c'est plus une guitare que le piano.
2: Ouais, pour ces chansons-là, complètement. Ouais. Ouais. Je suis passé à la guitare et j'avais besoin de retrouver vraiment cet instrument. Enfin, c'est pas mon premier instrument, mais en vrai, c'est le piano.
0: C'est
2: le piano.
0: Mais quand
2: j'étais petit, c'était du classique. Mais en vrai, je considère la guitare plus comme mon vrai premier instrument. Et ouais. Et en fait, j'étais dans une urgence. J'avais envie d'aller vite, donc j'ai tout fait vraiment un peu tout seul, quoi, dans mon petit studio. Et je pense que
0: ton producteur aussi.
2: Ouais, voilà. Ouais.
0: Bravo.
2: Et je pense que l'urgence, ça m'a aidé aussi à pas trop me poser de questions et à retrouver un peu ce truc un peu brut des débuts, quoi.
0: Bon.
2: Que j'ai pris beaucoup de plaisir à le faire.
0: On va écouter ça et puis après, évidemment, des concerts, etc., etc.
2: Ouais.
0: On vous tiendra informés, les amis. On continue ta sélection de chansons, Adrien. Et là, pour le coup, on est sur de la mélancolie pure. C'est Lana Del Rey.
2: Ah ouais.
0: Alors Lana, grande histoire Lana Del Rey, les gens adorent ou détestent parce que faut vraiment se baigner dans ce spleen et ben voilà, faut l'embrasser quoi. Si on écoute Lana Del Rey,
2: faut être un peu nostalgique, faut être un peu triste.
0: Voilà, faut pas avoir envie de lui dire mais non ma grande, reprends-toi. Voilà.
2: C'est vrai qu'il y a pas trop de morceaux de dansant, ouais.
0: Ah non.
2: Il y en a pas tant.
0: C'est pas tellement
2: de Lana. La classe quoi. Moi je suis vraiment un immense fan et ça me rappelle un souvenir, je l'avais vu au Hollywood Cemetery. Genre à Los Angeles, donc c'était vraiment dans un cimetière quoi.
0: Attends.
2: Et je l'avais vu en concert
0: dans un cimetière.
2: Ouais, c'était fou.
0: Waouh.
2: C'est ouf, c'était très intense.
0: Oui.
2: C'était très intense.
0: Je veux bien le croire. Mais l'intensité est dingue. Moi, je l'ai vu aux Vieilles Charrues, Lana.
2: Ouais.
0: Alors elle ne m'a pas vue puisque nous n'avions pas le droit de la croiser en coulisses. Il y avait
2: quand même tout un
0: parcours, etc. Tu vois, on sentait qu'elle avait besoin de se concentrer très fort avant le concert. Mais ok, moi je respecte. Et en fait, les fans la regardait et elle s'approchait d'eux et parfois elle posait sa main sur leur joue ou sur leur front et là les gens étaient, je peux pas te dire, transfigurés. Enfin, il y avait vraiment une expérience mystique.
2: Ouais, mystique, mais elle est un peu comme ça, je crois.
0: Bah le cimetière là,
2: ouais,
0: oui.
2: C'est... Elle a un côté hyper spirituel, je crois. Ouais. Donc mais ça s'entend dans sa musique et c'est vrai que cet album pour moi c'est son meilleur et surtout les trois premiers titres, je les trouve vraiment splendides quoi.
0: En fait, t'as choisi une chanson qui s'appelle Did You Know That There's a Tunnel Under Ocean Boulevard. Ce qui est vrai, hein, il y a un tunnel sous le Ocean Boulevard à Los Angeles.
2: Ouais.
0: T'es allé là-bas, toi?
2: Ouais, j'ai vécu un an là-bas. J'ai trop kiffé. C'était trop bien. Ouais. Et ça, ce genre de chanson, ça me parle vraiment. Ça me rappelle les paysages là-bas, quoi.
0: Ouais.
2: Donc, ouais, Lana Del Rey Forever.
0: Et avec vue sur le Pacifique, s'il vous plaît.
2: Ouais.
0: Ah, mais c'est grand luxe, hein, l'émission ce soir. Adrien Gallo vous a gâté. Voici Lana Del Rey.

0: Did you know there's a tunnel under Ocean Boulevard?
1: Oui, c'est un titre de chanson à rallonge, mais c'est pas grave, elle a le droit. C'est Lana Del Rey. Elle a tous les droits. Adrien Gallo qui passe ce samedi soir avec nous. D'habitude, tu fais quoi le samedi soir?
2: Bah souvent, en ce moment, je suis à la maison avec mes enfants parce que je les garde, quoi. Mais si, sinon, je vais boire des verres avec des copains.
1: Ah, et tu leur fais écouter, eux, ils ont écouté tes petits derniers souvenirs du futur qui
2: ouais,
1: sortent début juillet.
2: Bien sûr.
1: Ça va, ils sont fans,
2: ouais, ils soutiennent, c'est cool.
1: Oh,
2: ils sont pas trop durs.
1: C'est parfait. Restez dans le coin, les amis, ce samedi soir, on le passe ensemble jusqu'à 21h. Adrien Gallo a choisi pour vous plein de belles chansons. À venir, Carole King, Nino Ferrer ou encore Vanessa Paradis.
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1: Ah, et je l'adore, mon invité de ce soir. Il est auteur, il est compositeur pour lui-même et pour les autres. Il est chanteur, il est guitariste et pianiste. Et puis, il n'arrête pas de nous enchanter depuis maintenant un certain nombre d'années. Je n'ose pas refaire les maths que j'ai fait tout à l'heure, mais je pense qu'à un moment, tu vas célébrer tes 20 ans de carrière un galop sans avoir aucune ride.
2: Oups.
1: C'est incroyable.
2: Oupsie.
1: Exactement. Adrien Gallo, je vous rappelle que le nouvel EP Dernier Souvenir du Futur sortira début juillet et que pour vous y préparer, en fait, pour bien faire les choses, il faudrait écouter là, rapidement, Premier Souvenir du Futur, le EP qui date de octobre 2025. Comme ça, voilà, on se fait les deux ensemble comme un album, en fait.
2: Très bonne idée.
1: Voilà, on va faire ça.
2: Ouais, c'est ça.
1: Et tu vas nous faire découvrir aussi des artistes ce soir, enfin... Peut-être que certains connaissent déjà, mais Geez ou Geez, je ne sais même pas comment prononcer le nom de ce groupe. Geez,
2: moi non plus, je pense que c'est Geez, ouais.
1: Ouais, Geez.
2: Je dirais.
1: Ouais, parce que Geez, ça fait bizarre.
2: Ouais, Geez. Et Geez, c'est vraiment un groupe de la nouvelle génération, n'est-ce
1: ouais.
2: pas? Et, je les trouve vraiment trop forts. Et je sais pas, c'est des super musiciens. Lui, c'est un super parolier, Cameron Winter. Et il a fait un album solo qui est fou aussi, qui est fabuleux. Et voilà, je les ai loupés. En plus, ils jouent à Paris. Là, je suis vert, mais je les trouve. Enfin, cet album-là, Getting Killed, je le trouve incroyable, quoi. Donc.
1: À quel point la musique des autres, elle peut nourrir la tienne? Tu t'en tiens éloigné quand toi tu composes, ou alors au contraire, tu t'écoutes tout ce qui passe?
2: Non, j'écoute énormément, et même pendant que je compose et tout, ça me dérange pas du tout, quoi. J'ai pas du tout besoin de m'isoler pour, Et puis j'ai l'impression que ma musique, elle est vraiment aussi assez référencée, et j'assume ça totalement, tu vois, de dire, voilà, ça c'est très Strokes, machin, enfin, à chaque fois, j'assume mes influences, donc, j'ai pas la prétention de créer un truc si nouveau que ça, enfin, voilà, c'est ce que j'ai envie de faire sur le moment et tout, et c'est personnel, bien sûr, et honnête, mais voilà, c'est très référencé aussi. Quoi.
1: Oui, bah, de toute façon, le rock a 70 ans, donc ouais. Là, c'est un peu tard si on veut vraiment inventer un truc, bon courage.
2: Mais Geez, je trouve qu'il y a quand même un vrai truc, quoi. Ils ont vraiment mélangé plein d'influences qu'on ne mélange pas forcément au premier abord, et ils ont vraiment créé un truc, et je trouve qu'il y a un truc très très frais, quoi, très, très intéressant.
1: À découvrir, les amis, si ce n'est pas déjà fait, la chanson s'appelle Half Real. Premier encart pour certains d'entre vous, avec Geez ce soir dans Décibels.

0: Guise. C'est incroyable. Alors, pour celles et ceux qui écoutent pour la première fois, vous êtes peut-être un peu fatigués après cette écoute.
1: C'est intense.
0: C'est parce que c'est intense. Parce que la voix est toujours à la limite. Tu dis, ah, c'est faux. Ah non, c'est bon, c'est pas faux. Et pareil pour le rythme. Ouais. On dirait un concert de jazz.
1: Ouais,
0: tu
1: surtout celle-là, ouais.
0: T'essayes, tu dis, ah oui, attends, ça y est, je le fais. C'est ta-ta-ta. Eh ben non, c'est pas ça.
1: Elle est un peu free jazz,
0: pam,
1: celle-ci.
0: Pam. Non, c'est pas ça non plus et tout. C'est incroyable.
1: C'est ouf, hein. Ouais.
0: Comme quoi, en fait, tous les codes qu'on croit obligatoires pour faire du rock, il suffit de les casser, de décider qu'on s'en fiche, et puis on peut faire sa chanson rock comme on veut.
1: Ouais, c'est ça. Et là, il crée un truc assez neuf, quoi. Et
0: mais c'est vraiment crevant.
1: Ouais. Mais celle-là, c'est pas la plus évidente. Je t'ai pas fait de cadeau.
0: Non, mais, quitte à découvrir, c'était bien de nous lancer dans le bain de Guise. Alors là, en revanche, tiens, on parlait de cadeau. T'en as fait un sacré, Vanessa Paradis. Avec la chanson Mis à mort.
1: Ah, c'est elle qui m'a fait un cadeau de la chanter plutôt.
0: Raconte-moi l'histoire.
1: J'étais à New York et.
0: Mais il n'arrête pas de bouger. Le bilan non, carbone juste... d'Adrien Gallo, c'est dégueulasse.
1: Donc,
0: t'étais à New York.
1: Ouais. Et j'écrivais le troisième album du groupe Long Courrier. Et en fait, j'ai vraiment cette chanson, elle est arrivée hyper rapidement, quoi. Et vraiment, je pense que je l'ai écrite en, je sais pas, en une demi-heure, tu vois.
0: Et tu t'es dit, c'est pas une chanson de Bébé Brune, je peux pas
1: non,
0: la chanter.
1: Non. Et du coup, je lui ai envoyé, et elle a, je pense qu'elle a tout de suite bien aimé, quoi. Et on s'est écrit par mail, et puis elle l'a enregistré ensuite avec Benjamin Biolay, et du coup, c'était incroyable pour moi. Enfin, c'était surréaliste. Je l'ai écouté toute mon enfance, et qu'elle chante une de mes chansons, ça m'a tué, quoi.
0: C'est-à-dire que quand t'es née, Vanessa Paradis, c'était déjà une star.
1: Ouais.
0: Elle est en tournée en ce moment, évidemment. Hein, dans tous les zéniths, les festivals d'été et tout, c'est un peu une déesse. Elle fait peur ou pas?
1: Pas du tout. Enfin, si, on a très peur de la rencontrer. Une fois qu'on la rencontre, elle met tellement à l'aise, elle est tellement humble et, enfin, c'est vraiment la classe ultime, quoi. Ouais. Humainement, je trouve que c'est très impressionnant, parce que son niveau de notoriété est évidemment immense, mais elle est très, très cool, quoi. Et donc, t'es plutôt à l'aise. Et ça, voilà, le courant est hyper bien passé. Et donc, c'était vraiment comme un rêve, quoi.
0: Et ta chanson lui va comme un gant. Mis à mort, Vanessa Paradis. Et dans Décibel. Là, on suit bien le rythme. C'est plus facile. Tac, tac.

0: Quel astre, Vanessa Paradis, mi amor, elle est en tournée et on la retrouvera au festival Sœurs Jumelles à Rochefort à la fin du mois de juin. Décibel sera sur place pendant le festival. Évidemment, Vanessa est invitée. Toi aussi t'es invitée, Adrien.
1: Merci.
0: Quand tu veux. Ça te manque ça, les étés de festival?
1: Ouais, complètement.
0: C'est là tu disais, donc t'es remontée sur scène pour la première fois depuis 3-4 ans pour comme ça jouer quelques chansons, mais c'était un peu en mode festival de Cannes, etc., concert privé. En vrai, tu t'es déjà mis une date en tête pour une tournée?
1: 2027, c'est sûr.
0: Ok.
1: Ouais, et j'ai effectivement les festivals l'été. Enfin, il y a un côté où tu rencontres plein d'artistes aussi. Ouais. Tu joues avec plein d'artistes. Tu rencontres parfois des idoles et tout. Donc c'est assez ouf à faire. Et j'ai hâte de m'y remettre, c'est clair.
0: Très bien. Mmh. Alors cette chanson donc que tu as signée pour Vanessa Paradis, c'est pas la seule hein, que tu as offert à d'autres artistes. T'as écrit pour Vendredi sur Mer, pour Holly Six, Barbara Pravi, Marine aussi.
1: Ouais.
0: Voilà. Est-ce que tu te mets dans la peau de la personne pour qui tu écris, pour écrire, ou bien est-ce que tu restes toi?
1: Non, j'essaie de me mettre un peu dans la peau de la personne effectivement et j'aime bien être au service aussi de la personne quoi, justement m'oublier un peu totalement et il y a un côté hyper inspirant de voilà d'essayer de mais c'est dur hein, ça marche pas tout
0: c'est
1: le temps
0: c'est de la psychologie
1: quoi.
0: Quand même là,
1: ouais il y a un peu de psychologie et aussi vachement de feeling quoi, c'est des heures passées en studio à essayer voilà de s'effacer le plus possible aussi quoi pour laisser place à ce qu'a envie de dire l'artiste et tout donc moi j'adore faire ça et puis parfois on envoie une chanson on se rend compte même pas et ça marche quoi donc c'est un peu magique, il y a pas vraiment de recette quoi.
0: Alors avant d'écouter Nino Ferrer, je vais te poser la question, est-ce que toi t'as déjà été malheureux en dans ta vie de musicien, parce que Nino qui a mis fin à ses jours en 1998, lui ça a jamais été un mystère, il a été très malheureux à des moments de sa vie de musicien, quand par exemple il était cantonné à l'image de chanteur rigolo, quand on le comprenait pas, etc. Sentiment vraiment d'être incompris qui l'a bouffé. Est-ce que toi ça t'est arrivé à un moment de ta carrière d'être malheureux et de te dire faut que je change des trucs quoi?
1: Non, malheureux, non, pas malheureux. Après sentir que parfois il y a un décalage entre la perception qu'ont les gens de toi et ce que tu voudrais transmettre, dégager et tout. Ouais, ça c'est sûr. Et parfois on est un peu déçu. Enfin même je pense au début du groupe où on était presque pris pour un boys band et il y avait genre.
0: Non mais les débuts bébés brunes. On disait les bébés rockers.
1: Ouais. Mais bon après moi j'étais à chaque fois je me sens hyper chanceux et heureux de pouvoir faire ce que j'aime tous les jours et de me réveiller. C'est mon activité quoi. C'est génial, c'est ma passion et tout. Donc en fait malheureux j'irai pas jusque là tu vois. Parfois oui
0: frustré.
1: un peu déçu et oui un peu frustré mais en vérité ça reste quand même beaucoup de kiff et de reconnaissance quoi.
0: Et qu'est-ce qui te touche alors chez notre Nino Ferrer qu'on va écouter chanter en anglais car telle est ta volonté Looking for You.
1: Déjà je crois qu'il a un peu réalisé mon rêve de il avait une maison de campagne, il est parti dans cette maison de campagne vivre il a créé un studio et genre il
0: la taillade.
1: Ciao tout le monde et je vais juste faire de la musique à la campagne et j'adore ce move.
0: Ah donc on n'est pas à l'abri que tu fasses ça une ferme studio.
1: Bah, en vrai c'est le rêve quoi.
0: Bah oui.
1: C'est assez kiffant de faire ça. Et juste c'est cette chanson que je trouve incroyable que j'ai découvert un peu sur le tard. Bon bien sûr il y a Le Sud qui est une des plus belles chansons françaises quoi mais cette chanson en anglais et tout cet album d'ailleurs il est assez fascinant et je sais pas cette chanson elle est magique quoi non
0: c'est
1: j'adore
0: vrai. Elle est magique. Nino Ferrer qui était un grand du rock progressif aussi quoi.
1: Ouais
0: c'est vrai
1: il est là où on l'attend pas justement
0: Beauté. Looking for You, Nino Ferrer est dans Décibel. Et sachez qu'il est au musée aussi, Nino, au musée à Cahors, une grande expo qui s'appelle Nino Ferrer peintre, qui a ouvert au début du mois de mai et qui continue jusqu'au 31 décembre. Donc si vous passez par Cahors, n'hésitez pas à aller voir cette expo, elle est complètement dingue.

0: ne connaît que Mirza et Gaston, il y a les fonds qui sont, on passe à côté d'une grosse partie du boulot de Nino Ferrer.
1: Ouais, qui est en plus incroyable, quoi.
0: Quelle beauté, Looking for You. Alors, ça, c'est quand même la chanson du samedi soir quand t'es plutôt en rancard et pas vraiment à la radio. Hein. Bravo. Hein. Notez-la dans vos playlists, les amis, parce qu'alors là, on est. Ah oui, oui, oui. Il fait chaud, quoi. Bref, on approche de la fin de l'émission et il faut que tu nous parles d'une artiste qu'on connaît pas encore, mais toi, tu connais très bien. Elle s'appelle Billy.
1: Ouais, clairement. Billy, je l'ai rencontrée il y a quoi, il y a 2 ans, par l'intermédiaire des Kids Return avec qui j'ai fait des chansons. Et elle est venue me voir.
0: Kids Return, c'est plutôt électro, on va dire.
1: Pop, t'as un peu des deux. T'as un peu d'électro, mais ils enregistrent beaucoup de trucs organiques. Donc, okay. Mais ils sont trop trop forts d'ailleurs, je vous invite à les écouter, j'aurais pu les mettre. Et Billy, elle est venue me voir parce qu'elle avait besoin, elle avait pas encore rien sorti, elle avait besoin d'écrire des paroles. Et du coup, on s'est fait des cafés, on s'est mis à écrire et elle bossait avec les kids, donc ça faisait un peu team, quoi. Donc c'était assez cool.
0: Ouais.
1: Et en fait, elle a presque rien gardé de ce qu'on a fait. Mais c'est pas grave. Et en fait, elle est venue chanter sur Sahara Sahara, une chanson de l'EP Premier Souvenir du Futur.
0: Le tien, ouais.
1: Et elle a vraiment sublimé la chanson et tout. Et après, elle est venue la chanter avec moi pour la release party et tout. Et on est devenus amis, quoi. Et là, elle a sorti des chansons qui sont, je trouve, hyper fortes, quoi. Hyper pertinentes. Et elle apporte vraiment une sorte de vente fraîcheur sur le rock français. Voilà, c'est, je trouve qu'elle a une vision hyper nouvelle. Et elle réinvente le truc. Encore une fois, je trouve il y a vraiment un truc très intéressant dans la prod, dans les paroles, dans la manière de chanter tout.
0: Alors, vous avez peut-être déjà entendu sa voix si vous avez écouté la chanson de M qui s'appelle Super Chérie.
1: Ouais,
0: parce que
1: carrément.
0: C'est la fille de Mathieu Chédid, donc ouais. C'est elle, la Super Chérie des chœurs dans cette chanson. Et on sentait, voilà, qu'il y avait quelque chose, en tout cas un attrait, c'est sûr, pour la musique. Mais là, ce qui est sûr, c'est que je pense pas qu'elle cherche à capitaliser tellement sur la notoriété de son père ou de son papy, Louis Chédid, parce que vraiment, elle est dans un style. Ça va si je dis niche.
1: Ouais,
0: c'est un peu niche, quand même.
1: C'est hyper rock indé, quoi.
0: Ouais. Moi, la première fois que je l'ai vue sur scène, Billy, c'était en première partie de Clara Luciani à l'Olympia.
1: Ah, bah voilà, ouais.
0: Voilà, au début de la tournée de Clara. Et ouais, il y avait vraiment un côté très un peu punk dans le garage, même.
1: Ouais,
0: quoi.
1: Ouais, clairement. Il y a un parti pris.
0: Ouais.
1: Que j'adore personnellement.
0: La chanson s'appelle Les Adieux et elle, c'est Billy avec 2 L et IE à la fin. Jolie découverte dans Décibels grâce à Adrien Gallo.

0: c'est le genre de chanson qu'on entend très peu en français. Belle trouvaille, ouais. Adrien. Vraiment.
1: Ça te plaît,
0: ouais. Ah ouais, Billy, la chanson Les Adieux. Et nous, c'est déjà l'heure de la fin de l'émission. Alors, avant d'écouter la dernière chanson, je vous rappelle les informations essentielles pour Monsieur Gallo. Avec moi en studio, Adrien Gallo, déjà disponible. Premier souvenir du futur. Si vous voulez tout savoir sur cette EP, bah, réécoutez l'émission de Décibel en octobre 2025, hein, qu'on avait fait ensemble. Ouais. Tu nous avais voilà, tout expliqué. Et puis, dernier souvenir du futur, la suite, qui sortira au début du mois de juillet. Et notez dans vos agendas 2027 que vous allez pouvoir aller l'applaudir en concert. On se réjouit, yeah. Adrien. Dernière chanson, MGMT. When you die, quand tu meurs, quand tu vas mourir, je ne sais pas. Sympa pour terminer.
1: Ça tombe bien, ouais.
0: Ça tombe
1: pour la
0: bien.
1: Fin de l'émission.
0: Ils t'inspirent, tu les aimes depuis toujours.
1: Bah, je trouve que c'est un des groupes les plus talentueux de leur génération, quoi. C'est, c'est assez fou. Et nouveau, et ils ont inventé un truc, quoi, je trouve, pareil.
0: Les synthés qui sont là avec les guitares, et en fait, personne se dispute, quoi. En fait, on peut vivre ensemble.
1: On peut vivre ensemble en harmonie, dans la paix et le bonheur. Mais, et cette chanson, particulièrement, elle est complètement psychée, quoi. Complètement psychédélique, et le thème, je le trouve assez fou aussi. Bref, je suis assez transporté par cette chanson à chaque fois que je l'écoute, quoi.
0: Alors, on part en voyage avec toi, et merci d'avoir passé ton samedi soir.
1: Merci, Émilie.
0: Salut, Adrien.
1: Merci beaucoup.
0: À bientôt.
1: À bientôt.

0: MGMT, dernière chanson de la soirée, grâce à Adrien Gallo, son bon goût et ses découvertes. C'était un grand moment, surtout Guise, hein. Vous n'oublierez pas ça, Guise, ça s'écrit G-E-E-S-E. J'ai encore mal à la tête d'avoir essayé de suivre le rythme de ce groupe. Allez, merci les amis d'avoir écouté Décibel en ce samedi soir. L'équipe qui était avec nous, Iris Guitoni, Elorie Roussillon, Elodie Bianca Maria, Alexandra Sackberg et Franck Moilier. Samedi prochain, c'est Tété qui viendra partager avec vous sa playlist, ses chansons préférées. Tété qu'on avait découvert il y a plus de 20 ans avec À la faveur de l'automne. Et puis demain, bah oui, on a rendez-vous demain aussi. On a rendez-vous tout le temps, vous le savez, Décibel, c'est 7 jours sur 7 à 20h. Demain dimanche, vos chansons à vous, les chansons préférées des auditrices et des auditeurs. Il est encore temps de participer, il suffit de nous envoyer un email avec votre chanson préférée et votre numéro de téléphone. Notre adresse est Décibel, avec un S à la fin, @radiofrance.com.
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2: Alors,
1: Robert Charlebois, Lindbergh, la chanson préférée de Jean-Pierre Madère.
3: Ah, souvenir 68. J'écoutais la radio, je marquais sur un petit cahier les chansons qui passaient, leur position à hit-parade. Et là, un jour, Robert Charlebois, Louise Forestier, un morceau psychédélique, une espèce de rock bizarroïde qui parle de compagnie aérienne, de voyage.

0: Robert Charlebois qui a sûrement révolutionné avec ce titre toute la musique rock québécoise.
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4: Tout à fait. Bonjour, merci d'avoir choisi votre radio ici. C'est Willy vient déjeuner chez vous, numéro 1057. Oh là là,
5: ça filoche,
4: mes amis. Bonjour la tribu.
6: Bonjour.
4: Alors, qui est là aujourd'hui? C'est une surprise. Nicolas Malabeuf, le trouve à la télé. Là, bonjour mon bon Nicolas.
7: Bonjour Willy, bonjour tout le monde.
4: Et Fabien est mon autre geek. Bonjour mon Fabinou.
8: Bonjour Willy, bonjour à tous.
4: Et bienvenue. Je sais pas que vous avez passé une bonne semaine.
8: Ah oui,
4: c'était bien. Moi, j'ai
8: un peu frisquet.
4: Moi, j'ai passé.
8: J'ai sorti la doudoune, moi.
4: Moi, j'ai passé ma semaine chez Picard. J'ai fait mes rendez-vous pro chez Picard, mes dates amoureux chez Picard, que c'était bien. Il y avait que là, il vous faisait un petit peu de frais, effectivement. En tout cas, on est en forme pour votre, proposer votre grand talk show, pas comme les autres, le seul sur les ondes de la radio française, à vous proposer de comprendre l'actu de deux manières, avec sérieux, grâce à nos invités, sourire, grâce à nos chroniques. Alors notez bien les dossiers du jour. D'abord, cette semaine, il a donc fait très chaud, une chaleur écrasante qui a surpris tout le monde du fait de sa précocité. Eh bien, comment se sont préparés celles et ceux qui sont là pour assurer notre sécurité, comme la sécurité civile, et bien ils seront avec nous dans une minute. Et à 12h30, tout autre chose, jeudi 4 juin, ça sera la fête des bistrots. Fête que fête chaque jour, Nicolas et Fabien. Tous les jours, ils fêtent la fête des bistrots. Mais sinon, c'est le 4 juin. Alors, effectivement, dans les bistrots, ben, on y boit, certes, mais pas seulement. On y discute, on s'y rencontre, on s'y engueule. Mais il y a de moins en moins de bistrots en France. Alors, pourquoi faut-il sauver nos bistrots français? La réponse, dans 20 minutes. Et bien sûr, vous le savez, on fait cette émission ensemble. Vous êtes tous des membres de cette famille. D'abord sur le groupe Facebook, alors.
8: Youpi la vie avec Willy Rovelli, ça c'est le nom du groupe, c'est complètement gratuit. Vous demandez votre adhésion, on vous la donne, bien sûr, on accepte tout le monde.
6: On est généreux.
8: Et le sondage du samedi, avec ces fortes chaleurs, quelles sont vos astuces justement, tiens, pour rester au frais?
4: Alors
8: 59% des votants pour je garde les volets fermés.
6: Ah oui, c'est obligatoire.
8: Quelques votes pour je mets la clim à fond.
4: Ah, moi, c'est pas mal. Moi je mets la clim à fond, la
8: fenêtre ouverte.
4: Fenêtre ouverte. Moi, c'est un principe, c'est à fond, mais fenêtre
8: alors,
4: ouverte.
8: Alors, Sylvain, lui, j'évite la clim, car après, c'est la facture qui chauffe.
4: Ah, oui, c'est vrai.
8: Et Mathias a écrit, moi, je vais au sous-sol, il fait plus frais que dans la maison.
4: C'est pas
8: mal. Donc, continuez à voter, à réagir, c'est complètement gratuit. Sur Facebook, c'est
4: voilà.
8: Youpi la vie avec Willy Rovelli.
4: Non, mais moi, c'est clim à fond la caisse, mais j'ai aussi trafiqué mon compteur EDF.
8: Ah, bien évidemment.
4: Encore c'est pas drôle,
8: mais on adore vos

0: petite technique pour payer, pour que le voisin paye à votre place.
1: Ouais, ça, c'est bien.
0: 0810 055 056. Appelez-nous, je veux vous entendre, hein, mes amis. Hein. C'est chez vous ici, c'est la libre antenne du week-end. Vous passez à tout instant, vous nous dites un petit coucou, vous réagissez sur les thèmes du jour. 0810 055 056 et vous repartez.
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0: Eh ben, merci beaucoup. Est-ce qu'on a pu le dire ?
3: On a pu le dire.
0: Allez, allons-y.
3: Bah, allez.
4: Il est tard déjà. 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
0: Ouvrons notre nouveau dossier. Bonjour, Simon Abar.
6: Bonjour.
0: Bienvenue ici, mon cher Simon. Vous êtes le porte-parole de la sécurité civile. Déjà, pour nous dire, c'est quoi la sécurité civile ?
6: Donc la sécurité civile, c'est une grande famille qui regroupe donc à la fois les sapeurs-pompiers, ouais, les démineurs, les hélicoptères de la sécurité civile, les fameux avions bombardiers d'eau.
0: Oh là,
6: finalement, la sécurité, mmh, civile, c'est tout cela.
0: Eh ben, c'est tout cela. Bon, je sais que j'imagine que vous avez dû avoir beaucoup de travail cette semaine du fait de cette chaleur précoce. Si justement vous avez eu beaucoup de travail, c'était vous avez agi principalement sur quoi cette semaine?
6: Oui, en effet, oui, vous avez raison. En fait, on a fait beaucoup ce qu'on appelle chez nous du SUAP, donc du secours d'urgence aux personnes.
0: Ouais.
6: Donc, c'est-à-dire des malaises, des coups de chaleur, voire même des noyades. Donc, ça a été ça, on va dire, nos principaux interventions, même si, il faut le dire, que la pression opérationnelle, donc c'est-à-dire le nombre d'interventions, finalement, des services d'incendie et de secours, est resté, somme toute, normal pour un début de saison d'été.
0: Mais là, par exemple, on l'a vu là dans l'actu des victimes de coups de chaleur, de noyades, vous en parliez. Il y en a même en faisant du sport, mmh, voilà. Il y a des gens qui ont eu des coups de chaleur en passant des épreuves de bac, par exemple, ou enfin d'examen. Ça veut dire quoi, tout ça? C'est qu'on n'est pas préparé, on ne connaît pas les bons gestes dès qu'il fait chaud?
6: Alors, bah, c'est aussi tout l'objet de ma présence encore ce midi, hein, c'est d'assurer un maximum de prévention.
0: Ouais.
6: Parce que vous l'avez dit, hein, il faut rappeler les bons gestes, hein, qui sont ceux, bien entendu, de s'hydrater sans attendre encore une fois la soif. Hein.
0: Voilà.
6: D'ailleurs,
0: voilà,
6: la soif, c'est un signal qui est tardif, Willy.
0: Ah oui, une fois qu'on a soif, c'est trop tard.
6: Exactement.
0: Mmh.
6: Exactement. Et surtout chez les personnes âgées, parce, ouais, que les personnes âgées ne ressentent pas correctement cette fameuse soif. Et donc, il ne faut pas, voilà, inciter à être un peu embêtant vis-à-vis d'eux, à vraiment les inciter à boire. Et puis, bien entendu, ne pas hésiter à se rafraîchir, ouais, la nuque, le visage, les avant-bras. Mais, par contre, la bonne nouvelle quand même de ce midi, c'est que je dirais que le plus gros de la vague de chaleur maintenant est derrière nous, hein, même,
0: oui,
6: si, voilà, nous devons quand même rester vigilants, parce que l'après-midi va être encore chaude, hein, dans certains départements, ouais, notamment sur Paris,
0: oui,
6: et la petite couronne. Hein.
0: Et puis, dis donc, et Simon, on n'est pas encore l'été, là, hein, on n'est même pas l'été, hein, donc.
6: Exactement, voilà. Exactement.
0: Donc là, c'était une...
6: Et c'est ça le problème, c'est que les corps, en fait, n'ont pas finalement eu le temps de s'adapter progressivement à la chaleur, et vous faites bien de le souligner, parce que en juin, on va dire que les gens sont plutôt acclimatés, et là, non. Donc, en fait, le risque est en effet un petit peu plus élevé.
0: Je vous ai entendu l'autre jour là, dire, à cause de la canicule l'année dernière, il y a eu plus de 140% de noyades, enfin, en plus. C'est terrifiant, ça, comme chiffre. C'est-à-dire quoi, est-ce qu'il ne serait pas grand temps de faire un plan nage, parce que j'ai l'impression qu'on sait de moins en moins nager.
1: C'est vrai.
6: Bah, c'est-à-dire qu'il y a une vraie corrélation finalement entre chaleur et finalement noyade. Donc en fait, les plages sont quand même dans la plupart des temps surveillées. Et donc les conseils, encore une fois, que l'on peut donner, c'est ne surtout pas se baigner en dehors des zones surveillées. Et d'ailleurs, les décès en cours d'eau représentent environ la moitié des noyades mortelles, tout âge confondu.
0: Ouais.
6: Et contrairement à ce qu'on pourrait penser, d'ailleurs, ce ne sont pas que les enfants qui meurent, et ce sont d'ailleurs surtout des adultes, puisque 9 noyades mortelles sur 10 concernent des adultes.
0: Mmh.
6: Et ce sont souvent d'ailleurs des personnes du coup qui sous-estiment le danger et surestiment un petit peu leur capacité.
0: Et voilà, donc on évite de se baigner là où... Enfin, généralement, quand c'est écrit baignade interdite, c'est pas juste pour nous faire chier, en fait, hein, Simon. Hein, c'est
6: exactement.
0: Qu'il y a des raisons.
6: Tout
0: des
6: à fait.
0: Voilà.
6: On ne se baigne que dans des zones surveillées, voilà. Et surtout, on respecte les drapeaux d'autorisation de baignade.
0: Voilà, respectons les drapeaux. Bon, vous attendez un été...
2: Calme.
0: Chaud, mon cher Simon. Comment on se prépare à la sécurité civile, justement, là?
6: La sécurité civile se prépare finalement toute l'année.
0: Bah oui.
6: Elle se prépare toute l'année donc à faire face à cette hausse finalement d'intervention due à ces vagues de chaleur. Et puis bah forcément il va y avoir, comme tous les étés, le feu de forêt qui va également nous occuper. Donc on se prépare toute l'année à travers les formations, l'acquisition de nouveaux matériels pour être au top pour cet été.
0: Bah bravo, merci d'être là pour nous, Muriel. On t'applaudit. Bravo mon Simon. Voilà, t'as vu toute la sécurité.
6: Merci.

0: sont tous là pour nous. Merci infiniment. Donc Simon Habart, le porte-parole de la sécurité civile. Donc buvez, mes amis, de l'eau. Hein, je précise pour les deux. Là. Et Denis Gault qui est à mes côtés. Là, quand Simon il a dit faut buvez, c'était là.
1: Oui,
0: ouais,
1: ah
0: bah, ouais, de l'eau.
2: On a bien respecté cette semaine.
0: Allez, je vous entends. 0810 055 056. Appelez-nous, mes amis. Venez réagir sur ce que vous voulez. Tiens, comment vous avez fait là toute cette semaine avec la calor? Bah venez nous raconter ça, 0810 055 056. On parle de quoi avec toi, mon Fabien?
2: L'actu web, présentation d'une nouvelle mode sur TikTok. Les sardines ont la cote.
0: Ah oui, sardines, c'est bon ça.
2: Ah, c'est bon. Ça pue, mais c'est bon.
0: Ah, ça pue.
2: Ça pue, hein.
0: C'est bon. Je connais d'autres gens qui puent et qui sont bons aussi, hein. Mais là, les sardines, ça pue, mais c'est bon. Voilà, ça, c'est un bon slogan. La sardine, ça pue, mais c'est bon. Voici Jean-Jacques Goldman qui sont pas trop
2: bons. Ils sont bons.

0: c'était Jean-Jacques Goldman. Au revoir Jean-Jacques, au revoir. Il n'a pas besoin d'argent, il n'a pas besoin de droit d'auteur.
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0: Voilà, ça suffit. Fabien et moi, oui. À 12h16, alors, mon Guy Kounet.
2: Toute l'actu web de la semaine, on démarre avec une nouvelle tendance TikTok. Oui. De plus en plus d'internautes se filment en train de manger des sardines. Et oui, ces petits poissons en conserve sont à la mode dans les assiettes des influenceurs et des influenceuses. Et voici la raison.
3: À qui pour avoir une belle peau, il faut manger sa routine skincare. Donc je suis allée acheter des sardines.
2: Consommer des sardines serait bon pour la peau. La sardine, donc on le sait, contient beaucoup de protéines, de la vitamine D et des oméga 3. Et en consommer régulièrement, bah ce serait bon pour la santé.
4: Manger des sardines contribue à éviter que la peau ne s'abîme plus vite, l'aide à se renouveler et ralentit le vieillissement de l'épiderme. Pas de miracle donc, mais en consommer fréquemment ne fera pas de mal à votre routine skincare. Voilà.
2: C'est pour ça que vous avez une belle peau,
0: une belle peau, voilà, bien hydratée.
2: Le hashtag sardine cumule presque 100 000 vidéos sur TikTok. Résultat, au supermarché, au rayon des poissons en conserve, les sardines manquent à l'appel. Leurs ventes sont en augmentation de 7,4% depuis le début de l'année. Donc, pourvu que sardines. Enfin, vu que ça dure.
0: Non mais rigole pas, je suis allée à mon supermarché Carrefour, et bien le rayon sardine est vide.
2: Il y a une pénurie, de sardines. Tout le monde se filme en train de manger ses sardines.
0: Exactement.
2: Allez, toujours dans l'actu web de la semaine, je vous présente Yoann Louis. C'est un coiffeur, originaire de Toulouse. Là, il buzz depuis quelques jours. On le voit partout sur les réseaux sociaux. C'est le sosie de Pierre Niney. Le gars ressemble comme deux gouttes d'eau à l'acteur, et depuis quelques jours, bien c'est le buzz.
5: Je m'appelle Johan, je suis coiffeur depuis 13 ans et je travaille dans le centre-ville de Toulouse.
6: Ça m'est déjà arrivé que des gens rentrent dans le salon pour me demander si j'étais en plein tournage en tant que j'étais terminé. On n'est pas en tournage, je ne suis pas terminé, mais vous pouvez prendre rendez-vous si vous voulez me faire coiffer.
0: C'est le séchoir.
2: C'est le séchoir qu'on entend.
0: C'est le cheveu qu'on entend.
2: Du coup, toute la semaine, les internautes ont tenté de trouver un nouveau nom pour son salon de coiffure. Donc on lui a proposé Pierre Niner.
0: Ah, Niner, c'est pas mal.
2: Niner, c'est pas mal. Ou le comte de Montecisio.
0: Ah, ça j'aime bien, ça j'aime bien.
2: Bravo pour ces titres, hein, pas du tout tiré.
0: Ah, il y a aussi Pierre Niner aussi, ça marche aussi.
2: Ah oui,
0: Pierre Niner.
2: Bravo, ce n'est pas du tout tiré par les cheveux. Autre sujet.
0: Oui.
2: Bah là.
0: C'est du football.
2: On termine l'actu web avec Roland Garros, le tournoi de tennis qui se déroule à Paris en ce moment. Comme tous les ans, il y a des petits rigolos qui tentent de mettre l'ambiance.
7: Allez !
2: Donc là, ça fonctionne, tu vois, c'est pas mal quand ça fonctionne. Mais ce n'est pas le cas de tout le monde. Écoutez cet internaute. Voilà. Voilà, ça ne fonctionne pas. Autre info, donc si vous décidez de vous rendre en tant que spectateur donc au tournoi de Roland-Garros, prévoyez de faire un crédit à la banque, car les sandwichs et les boissons ne sont pas donnés. Ah, écoutez, cet internaute a fait péter les budgets.
8: J'ai pris un cornet de saucisson, donc il était à 5,50€. Ensuite, moi, c'était un hot dog à 10€. Et ensuite, un sandwich brioché à 15,20€. Ensuite, je me suis prise deux macarons. C'était à 3€ chacun. Et pendant le match, on a pris de l'eau plus cannelle d'oasis pour 12€.
2: Ce qui nous fait un juste prix à 48,70€.
0: C'est pas mal, c'est pas mal.
2: Voilà. Journée, hein. Je sais que nous sommes à Roland-Garros, mais là, à ce prix-là, c'est du racket.
0: Bah,
9: et encore, l'alcool est interdit dans les tribunes depuis deux ans.
0: Ouais,
9: depuis deux
0: ans, ici. Vous n'allez jamais.
2: Voilà. Ça nous intéresse.
0: On regarde à la maison. C'est que moi, Festival de Cannes, pas invité.
2: Oh.
0: Roland Garros, pas invité. Les gens s'en foutent de moi. Hein.
2: Oh,
0: c'est fou. Hein.
2: Mais vous aimez le tennis?
0: Absolument pas.
2: Oui, parce que
0: déjà, les Festival Cannes, j'en ai rien à foutre.
9: Même invité, vous n'allez pas.
0: J'y vais pas.
9: Voilà. Voilà. Vous vous plaignez, mais vous n'allez pas.
0: C'est qu'à chaque fois qu'on m'invite, j'y vais pas.
2: C'est pour ça.
9: Même chez nous.
0: Surtout chez vous.
2: Oui, j'ai compris, moi.
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0: Nadette, tu es là, ma Nadette?
10: Oui, bonjour Willy.
0: Comment vas-tu? Ça va, ma chérie? Tu nous appelles d'où?
10: De naître dans la Vienne.
0: Dans la Vienne. Nadette, écoute-moi. Tu sais que Fabien Emo, là, ça fait à peu près 14 fois qu'il m'invite chez lui et je n'y vais jamais. Est-ce que tu peux me... Ouais,
2: Viens chez moi, Nadette.
0: Tu trouves ça sympa ou pas sympa? Oui, à un moment donné, il faut que j'y aille, non? Qu'est-ce que t'en penses?
10: Bah oui, bien sûr.
2: Ah oui,
10: bien
2: quand même.
10: C'est la politesse.
2: Ah, c'est la politesse. Bah, voilà, c'est la base. Bravo, Nadette.
0: Ah, je suis mal élevée. T'as raison. Prochaine fois, je viendrai.
10: Willy, tu viens quand tu veux.
0: Invitation. Ça va, tu voulais nous faire un petit coucou, ma Nadette? Tu voulais nous parler de quoi?
10: Oui, un petit coucou qui fait très chaud.
0: Ah, bah oui.
10: Il faut tout fermer dès le matin, il faut se lever à 6h30 pour être tranquille.
0: Ouais, moi je fais comme toi. Là, tu sais, nous, À Paris, en ce moment, il fait jour, genre à 5 heures du mat, il fait hyper jour. Et je me lève très tôt, j'aère, et voilà, c'est comme ça, ma Nadette. Toi, tu fais attention, voilà, hein. Tu fais attention, hein.
10: Ah bah oui, bien sûr. J'ai hâte d'aller à ton pays, en Haute-Savoie. J'espère qu'il fait un peu moins chaud là-haut.
0: Bah écoute, je t'invite. Tu veux aller chez ma mère? Tu es chez ma Marobelli? Tu veux y aller?
10: Non, écoute, je veux pas te déranger
0: si,
10: ta maman.
0: Si, t'inquiète, vas-y. Attends, tu me donneras tes dates et puis tu iras.
2: T'iras de ma part,
0: tu te feras à manger, tu verras. Faut juste aimer les pâtes.
10: Ah bon, mais sinon, c'est déjà pas mal. Hein.
0: Eh ben voilà, ma Nadette. Merci d'être passé nous voir, ça nous fait plaisir de t'avoir entendu. Vraiment, tu es chez toi, hein. Tu rappelles quand tu as envie, tu repars avec un cadeau.
2: Avec une carte cadeau de 50 euros pour de jolies fleurs.
0: Merci ma Nadette, on t'embrasse.
10: Je vous remercie beaucoup.
0: C'est nous qui te remercions. Merci de ta fidélité. Tu prends soin de toi. Et à très bientôt. Dans un instant, mes amis, on va vous présenter un invité pas banal, parce qu'on aime vous présenter des invités pas banaux. Mais d'abord, on va écouter Oria avec Soirée mondaine.
2: Vous n'êtes pas invité.
0: Non plus.
2: Nulle part.
0: C'est un vieux ringard, j'ai compris.

0: soirée mondaine avec Orion.
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0: Allez, place à la personne pas banale du samedi. Bonjour Julia Thévenot.
3: Bonjour.
0: Bienvenue ici, ma chère Julia. Alors, vous êtes une ancienne Parisienne qui a pris mari et enfant dans ses bagages pour s'installer dans le Finistère. Vous êtes éditrice. Je sais toute votre vie, hein, vous inquiétez pas. Vous êtes éditrice et écrivaine. Mais à côté de ça, vous êtes devenue il y a quelques temps coach. Mais coach de quoi, ma chère Julia?
3: Je suis devenue consultante en prénom.
0: Voilà, en prénom.
3: Non, n'existait pas.
0: Voilà, donc consultante en prénom, c'est-à-dire que vous conseillez, vous aidez des futurs parents à choisir le prénom du petit, c'est ça?
3: Oui, c'est ça, des futurs parents, même des gens qui sont déjà parents, qui attendent un autre enfant, voilà. Ou qui ont besoin d'accompagnement pour X raisons sur le prénom de leur enfant.
0: Ouais. Donc ça se passe comment? Par exemple, on vient vous voir et puis on vous dit, tiens, j'aimerais appeler ma fille Nutella, qu'est-ce que vous en pensez, Julia? Et là, vous dites quoi, alors?
3: Nutella, en vérité, j'ai pas eu ce cas. Bon. J'ai quand même, dans presque 100% des cas, des parents qui ont déjà beaucoup réfléchi, qui cherchent le prénom le plus beau, le plus aligné avec leur identité, avec le monde dans lequel ils vont vivre pour leur enfant. C'est quand même une démarche qui est très, très fortement intime et cristallise plein de choses, d'espoir, d'identité, etc. Ouais. Donc, j'ai toujours des parents qui veulent bien faire, mais parfois qui ont des blocages.
0: Ah
3: oui. Et ces blocages, ils peuvent être dus à plein de trucs. Hein. Vous imaginez bien des désaccords entre couples.
0: Ah oui.
3: Un monsieur qui aime les prénoms rétro anciens, oui. Une maman
0: et pas elle.
3: Les prénoms hyper modernes, trendy.
0: Mais Julia, par exemple, c'est quoi les bonnes questions qu'il faut se poser quand on réfléchit au prénom de son petit? C'est quoi?
3: Ça, c'est une bonne question. Et les bonnes questions à se poser, les meilleures questions à se poser, c'est: est-ce que ce prénom nous correspond? Est-ce que ce prénom est aligné avec qui nous sommes et qui sera probablement cet enfant, au moins dans ses premières années? En fait, est-ce que ça va correspondre à la façon dont on a envie de se présenter au monde, nous? Est-ce que quand on s'imagine en train de présenter notre enfant, voilà, il s'appelle Thomas, il s'appelle Valérian, est-ce qu'on est aligné avec ça? Est-ce que ça lui correspond? Parce que c'est vraiment la meilleure chose à prévoir pour son enfant.
0: Ouais.
3: Alors, confortable pour lui, à l'instant T.
0: Voilà. Alors, Julia, c'est une activité qui est très connue aux États-Unis. Est-ce que vous faites un petit peu moins en France? Je sais que vous croulez sous les demandes, des demandes qui viennent partout en France, de Suisse, de Belgique.
3: Oui, c'est ça.
0: Voilà.
3: Mais en fait, moi, je sais pas si vous fonctionnez aux États-Unis. Il y en a plein, mais vous direz, ils sont très, très nombreux aux États-Unis. Je crois que, à mon échelle, en tout cas, je suis peut-être la première en France, mais j'avais déjà vu que des stars faisaient appel à ça. Parce que, comme tout service, ça se délègue, en fait.
0: Bah oui.
3: Mais moi, je fais ça depuis une quinzaine d'années, en fait, mais gratuitement, avec d'abord des proches, puis des amis d'amis, voilà. Puis des inconnus, en fait, de bouche à oreille fonctionnant. Et moi, c'est assez récemment que j'ai transformé ça en métier,
0: voilà.
3: Pour que ce temps et cette énergie soient finis par être mis, quoi.
0: Parce que ça coûte combien de venir vous voir, là, et que vous nous conseillez sur un prénom, c'est quoi?
3: 85 euros la séance.
0: 85 euros.
3: Mais ça, c'est une séance d'accompagnement.
0: Ouais.
3: Et il y a également d'autres offres que je suis en train de mettre en place, qui seront des offres intermédiaires, en fait.
0: Bon. Alors, je précise que vous êtes passionnée par l'onomastique. C'est quoi ça? C'est un truc de bricolage, l'onomastique? C'est quoi
3: l'onomastique? L'onomastique, c'est l'étude des noms. C'est la science des noms.
0: Voilà, la science des noms. C'est pour ça que Julia, elle s'y connaît. Et Willy, vous pensez que c'est un bon prénom ou c'est un prénom à la con? Est-ce que je dois faire un procès?
3: Willy, c'est William, c'est le protecteur du foyer.
4: Ah! Mais c'est vrai, vous êtes notre protecteur.
0: C'est vrai, je suis le protecteur du foyer. Donc, il n'y a pas besoin que je fasse un procès à mes parents. Donc, Willy, c'est pas trop mal. Merci, ma Julia, merci beaucoup. On vous entendait pas très, très bien. Donc, on vous laisse travailler tranquille, ou faire vos courses. En tout cas, merci d'être passé nous voir, ma Julia. Non, vous inquiétez pas. Donc, Julien Thévenot. Alors, je précise qu'on vous retrouve sur Instagram sous le pseudo Son prénom by Julia. Son prénom by Julia. Voilà, donc elle est conseil sur les prénoms. C'est un truc sérieux. Hein. Sérieux, elle croule vraiment sous les demandes qui viennent de partout en France, Suisse et Belgique. Merci, ma Julia. Passez un bon week-end.

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2: De retour, excusez-nous. Partons gaiement vers la deuxième demi-heure. Voilà ce que je voulais dire. La deuxième demi-heure de votre talk show.

0: Alors ici, c'est comme le talk show de la Salamé qu'à l'époque.
1: Mais on va pas pareil.
0: Non, pas du tout pareil. Sinon, c'est la même chose. Dans un instant, on va parler de la fête des bistrots.
2: Ah,
0: c'est
2: oui,
0: jeudi prochain. Et votre tribu est là. Notre enfant de la télé, Nicolas Malabeuf. Et notre spécialiste web, Fabien Hémo. Ça va, comment tu as fait, mon Nicolas, pour avec cette chaleur?
1: Alors moi, j'ai la technique du gant de toilette humide.
0: Oulala, me fait
1: que, voilà, je me badigeonne d'eau mouillée.
0: Oui.
1: D'eau fraîche et ça va mieux.
0: C'est d'eau mouillée. C'est vrai,
1: oui.
0: D'eau mouillée.
3: On apprend
0: des choses. Il y a de l'eau sèche, évidemment. Et toi, mon Fabien?
3: Alors, bon, moi j'ai ressorti ma machine. J'ai une machine à bière qui était dans le placard. Je m'en sers jamais. Non, mais c'est vrai, ça fait 5 ans que je l'ai.
0: Je m'en sers jamais.
3: Et là, je m'en suis servi. Et c'est vrai, donc à consommer, bien sûr, avec modération.
0: Évidemment.
3: Mais ça rafraîchit devant Roland Garros. Une petite bière, un petit panaché, pourquoi
0: bien,
3: pas.
0: Alors, vous qui nous écoutez, comment vous faites alors avec cette chaleur? Venez réagir sur le groupe Facebook, oui.
3: Donc, sur Youpi la vie avec Willy Rovelli, c'est sur le groupe Facebook. Si vous voulez partager vos avis, eh bien, on les lit en direct. Valérie a posté bandana mouillé autour de la nuque.
0: Voilà, bravo.
3: Nicolas. Muriel a posté ici piscine sous le soleil de la Drôme provençale.
0: Ah, il y en a qui ont des piscines
3: privées. Belle piscine.
0: On a les auditeurs les plus bourgeois du monde de la radio, de toute façon.
3: Aline a fait un beau métier en ce moment.
0: Oui.
3: Je vous écoute en direct du labo fabrication glacement de chocolat.
0: Ah, waouh.
3: Elle fabrique des glaces, Aline.
0: Ah, c'est bon, ça,
3: et sinon, 59% pour le sondage, je garde les volets fermés.
0: Très bien.
3: Pour garder le frais à l'intérieur de la maison. Continuez à réagir, c'est complètement gratuit. Le groupe, c'est sur Facebook. Youpi la vie avec Willy Rovelli.
0: Voilà, et réagissez ici aussi. Je vous attends au standard parce qu'il paraît que ça appelle pas bien là. Que j'aime pas ça. Bon.
3: On est mou quand il fait chaud.
0: 0810 055 056. Appelez vite et vous repartez avec.
1: Eh bien, Mimosa, Coquelicot, Pivoine, on vous offre 50€ de fleurs pour la fête des mères, c'est demain.
0: Mais d'abord, c'est les passifs là-dessus. Pas de panique, là-dessus vous suit. Il est temps pour moi de mettre
1: les points sur les i.
0: Vite,
1: parce
4: que là. Mais les points sur les i.
0: Et on commence avec un point, Patrick Bruel.
5: Alors, regarde
0: ma bite. Oh. Hier, le chanteur a annoncé qu'il ne participerait pas à un prochain concert des Enfoirés. À moins, bien sûr, que ce ne soit pour les Restos du cul. Et oui, Patrick Bruel l'a bien compris, il ne faut pas être un enfoiré pour être un enfoiré. Canicule, il n'a jamais fait aussi chaud en France pour un mois de mai. Rendez-vous compte, à un niveau température, c'est comme si on avait vécu toute une semaine dans le slip de Patrick Bruel. Roland Garros, le français Arthur Géa, ennuyé par des problèmes gastriques pendant son match face au russe Kachnakov. Il a été obligé d'aller aux toilettes et a finalement perdu, confirmant ainsi le dicton. Qui va la chiasse faire sa place? Il aurait pu faire sa commission en jouant, c'est vrai, Depuis 1983 et la victoire de Yannick Noah, ça aurait été le premier Français qui aurait pu laisser une trace à Roland Garros. Non, mais c'est vrai, si on fait ça sur la terre battue, ça se voit moins que pendant une compétition de patinage sur glace. C'est vrai aussi. Ouais, faut y penser. Un couple en Dordogne découvre qu'un renard lui vole ses boules de pétanque. Il va falloir du coup revisiter Jean de la Fontaine. Maître Corbeau, sur son arbre perché, tenait en son bec une boule. Maître Renard, par le métal attiré, lui tient à peu près ce langage. Hé, Maître Corbeau, n'est-ce point là une boule au but? Si vous ne l'offrez point, vous êtes un sacré fils de... Il préfère les boules aux poules. C'est peut-être un renard dyslexique, on ne sait pas. Alors que masser ses boules par une poule, c'est pas un renard, mais Patrick Bruel.
1: Oh non.
0: Festival de Cannes, Palme d'Or pour un film roumain qui parle d'un couple roumano-norvégien à qui leur retire la garde de leurs 5 enfants suspectés de maltraitance. Les prix d'interprétation féminine pour un film japonais qui parle d'une actrice de théâtre atteinte d'un cancer incurable et d'une directrice d'EHPAD avant-gardiste. Meilleur scénario pour la chronique d'un père de famille pétainiste qui va se transformer en collabo zélé sous le régime de Vichy. Et prix du jury pour un film allemand sur une archéologue sexagénaire qui va tenir tête à la mafia. Putain, on s'est encore bien marré à Cannes cette année. David Lisnard, le maire de Cannes qui mène une guerre contre la drogue, y compris pendant le festival. Mais il est con, lui, sans coke. Comment tu peux supporter ces films? C'est pas possible. Enfin, la question du jour. Justement, est-ce que les cocaïnomanes de droite votent Marine Le Pen? Vous avez 2 heures. Malheureusement, dans 215 jours, c'est fini. 2026.
1: Bravo.
0: On s'est marré à Cannes. Palmarès.
3: Ça donne envie.
0: Un palmarès, on se marre. Allez, mes amis, justement, si vous avez un petit coup de mou, pas de panique, on a la solution pour vous. On arrête tout.
3: On n'est pas bien.
0: On n'est pas bien.
3: Il fait chaud.
0: Oui, on n'est pas bien, mais dès que je vous dis à vous, où que vous soyez, vous allez me faire un palabapapala et ça ira beaucoup mieux. Tiens, regarde. Là, ça va pas bien. Là, t'es pas bien.
3: La canicule.
0: T'es à Cannes. À toi.
3: Là, voilà. Ça va,
1: j'ai froid.
0: Ça va beaucoup mieux.
3: Mais j'ai envie de les voir, les films, moi.
0: Voilà.

0: Ça donne envie.
1: Ça donne envie d'aller voir les films de Cannes. Mes amis, voici les Bee Gees avec Night Fever. J'aurais pu faire un Bee Gees.
0: Mais oui.
1: J'aurais pu faire un... Stay alive.
0: Eh ben, on y est. The Voice.

0: La fièvre du samedi m'a dit, évidemment, sur votre radio, ici, avec les Bee Gees.
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0: Allez, ouvrons notre nouveau dossier, un dossier très important, mes amis. Le jeudi 4 juin, c'est la fête nationale des bistrots et des cafés. Bonjour Alain Fontaine.
3: Bonjour.
0: Bienvenue ici, mon cher Alain. Alors, vous êtes le repropriétaire du bistrot Le Mestruet à Paris et directeur de l'association des bistrots et cafés de France. Alors, mon cher Alain, dis donc, j'ai vu les chiffres. Il y avait 500 000 bistrots en France au début du XXe siècle. Ils ne sont plus que 40 000.
4: Oh là là.
0: Le bistrot chez nous est en danger, mon cher Alain.
3: Ah oui, il est en danger maintenant depuis pas mal d'années.
0: Ouais.
3: Ils disparaissent effectivement, surtout, alors on le voit pas trop dans les villes, parce qu'il y a une densification dans les villes, évidemment,
0: ouais,
3: et pourtant elles disparaissent dans les villes, mais c'est surtout, bien sûr, en province,
0: ouais,
3: où vous avez 23 000 communes, en province, 23 000 communes sur 62 000, je rappelle,
0: ouais,
3: 23 000 communes qui n'ont plus du tout de bistrot et de café, donc plus de commerce, hein, plus rien. C'est-à-dire, on a, c'est des vrais déserts de sociabilité qui sont installés dans les villages.
0: C'est ça, parce qu'on se rend pas compte à quel point un bistrot, un café, partout, mais même surtout dans un village, c'est un lieu social, c'est ce que vous dites d'ailleurs, hein. Le bistrot, c'est un catalyseur de sociabilité.
3: Complètement. Si, quand vous le perdez, si vous voulez, quand vous perdez l'école et la poste, vous perdez la République. Mais quand vous perdez le bistrot et le café dans un village, vous perdez l'âme du village.
0: Ah ouais.
3: Parce que c'est là où on se trouve, c'est là où on parle, c'est là où on partage, où on s'engueule, où on s'amuse, où on pleure. C'est un endroit de grande liberté. Et quand vous avez plus ça, bah vous perdez cette sociabilité et en même temps cette liberté.
0: Voilà, parce que tout le monde s'y croise, hein, celui qui a un bon boulot, celui qui a plus de boulot, celui qui a un peu plus d'argent, celui qui a pas trop d'argent. J'avais lu une enquête assez étonnante, Alain, que dans les villages où il y avait plus de bistrots, on votait plus pour l'extrême droite. C'est-à-dire effectivement, il y a plus ce lieu d'échange où on s'engueule, comme vous le dites.
3: Bah, c'est tout à fait ça. C'est effectivement une étude d'Hugo Subtil qui est sortie en début de l'année de cette année. C'est une étude très intéressante. Pourquoi ? Parce que effectivement, quand vous avez plus de lieu de sociabilité, vous vous renfermez chez vous avec vos angoisses, avec vos peurs, avec votre dépression. Vous regardez ou pas la télévision qui vous envoie qu'un seul message, et donc vous ne pouvez plus partager. La fake news reste une fake news et vous ne pouvez pas la partager avec d'autres. Bref, vous êtes dans un univers renfermé et votre écosystème s'est rétréci tellement qu'effectivement, des fois politiquement, vous pouvez avoir des tentations.
0: Voilà.
3: Mais je pense qu'au niveau santé publique, c'est important aussi parce que c'est pris de la peur et ça provoque aussi les maladies, évidemment.
0: Voilà.
3: Donc ils sont d'une importance capitale et c'est pour ça qu'on veut les inscrire au patrimoine immatériel.
0: Voilà. J'allais y venir, mon cher Alain. C'est votre combat. C'est votre bataille. C'est votre combat en ce moment, donc d'essayer d'inscrire au patrimoine de l'UNESCO les bistrots. On en est où alors avec ça?
3: On en est au plein cœur de la bataille.
0: Ah.
3: Notre fiche d'inventaire qui s'appelle, et vous allez voir pourquoi ça va parler par rapport à ce qu'on vient de se dire, ce sont les pratiques sociales et culturelles dans les bistrots et les cafés en France. Et on est au cœur, là, en ce moment, nous en discutons pleinement, pour que le président de la République et la ministre de la Culture, Madame Pégard, prennent leurs décisions dans les jours qui viennent.
0: Ah, dans les jours qui viennent.
4: On va le savoir vite.
3: Ah oui, parce que nous sommes, bien sûr, en concurrence peut-être avec d'autres dossiers, mais nous savons que notre dossier est profondément légitime, que les Français attendent ça.
0: Alors, dommage, Alain, dommage, parce qu'on est en train de vous perdre un petit peu, mais donc on a compris que dans quelques jours, normalement, le président de la République doit donner, et le ministère de la Culture, donc doivent donner leur réponse pour que les bistrots soient inscrits au patrimoine de l'UNESCO, ce qui permettrait d'avoir, voilà, un autre zoom.
4: Et une protection aussi.
0: Une protection, ouais, voilà, aussi, voilà, sur ces lieux, parce que ça a l'air comme ça, on se dit, bon, c'est un bistrot, on va y boire un coup. Non,
4: c'est un lieu de rencontre, un lieu de vie.
0: Un lieu de vie. Et un jour, il faudra qu'on fasse une émission, tiens, dans un bistrot, comme ça qu'on aille à votre rencontre. Merci Alain. Il est revenu Alain ou non? Ouais, on a un petit peu des galères pour l'avoir. Merci beaucoup, c'est pas grave. Merci Alain Fontaine, donc propriétaire du bistrot Le Mestruet à Paris, directeur de l'association des bistrots et cafés de France. Et donc, je vous rappelle que la fête des bistrots et des cafés, c'est le 4 juin, donc tous au bar.
4: Ouais. On fonce avec Nicolas. Parce que nous, on est pas mal sur les routes avec votre spectacle, c'est avec cette émission. Et bien, je peux vous dire qu'on en sauve, nous, des bistrots.
0: Les deux, là, ils en sont.
4: Tout notre cachet part dans les bars.
0: Là, je peux dire que la
4: nous, on soutient le bistrot français, monsieur.
0: Largement. Trop, mais largement. Merci beaucoup. Voilà, au revoir. Tiens, un petit jingle.
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0: Est-ce que Anne-Sophie est là?
5: Oui, elle est là.
0: Ça va, Anne-Sophie? Coucou. Tu vas bien, Anne-Sophie?
5: Super. Comme je disais, là, je viens de rentrer du boulot, là.
0: Tu bosses dans quoi?
5: Je suis infirmière à domicile.
0: Infirmière à domicile. Beau métier.
5: Et là, dernièrement, c'était dur.
0: T'as quoi comme voiture?
5: C'est rigolo, je viens juste d'en changer une, là. J'ai une hybride.
0: Hybride. Donc, tu mets la clim à fond dans l'hybride ou pas trop? Parce que du coup,
4: ça pue de l'énergie.
0: L'électricité.
5: Ouais, non, pas trop. La clim, ça fait mal à la tête.
0: Ça se passe bien.
5: Et comme on n'a pas d'aide pour l'essence.
0: Il paraît que t'as droit à 50 balles. Tu veux pas les prendre?
5: Au niveau des revenus, il faut vraiment déclarer très peu. Nous, on bosse beaucoup parce qu'on a beaucoup de charges.
0: Donc,
5: on n'est pas à cause.
0: N'importe quoi. Ma pauvre chérie, hein. Ça va. Les malades sont sympas ou il y a que des cons? Tu peux me dire la vérité. Celle que t'as vue ce matin à 8h, elle est con celle-là, non?
5: Il y a des chouchous.
0: Bon, arrête, insupportable. Ça, c'est bien, mec. En tout cas, c'est un beau métier, hein. Franchement, je suis fier de toi.
5: C'est gentil.
0: Mais je t'en prie.
5: C'est gentil. J'appelais justement pour donner un peu de bonne humeur parce qu'on n'entendait que des mauvaises nouvelles, là. Il faut du bon.
0: Pas avec nous. T'as vu, quoi qu'il arrive, nous, on parle de tout, mais toujours avec le sourire. Toujours.
5: Il faut. Puis là, vous voyez, je viens de rentrer chez moi et là, on va se faire la fête des voisins avec tous les voisins.
4: C'est bien.
0: Tu t'entends bien avec tes voisins?
5: Ouais, on a des voisins top et tous les ans, on fait notre petite fête des voisins et franchement, c'est super sympa et il faudrait le faire partout, ça, justement, pour faire vivre un peu plus les gens dans les villages.
0: Donc la fête des voisins, c'était hier, mais vous le faites aujourd'hui. Tu vas apporter quoi? Des curlis? Tu vas apporter des curlis?
5: Comme je bossais, c'était le mari qui était de corvée, c'est salade de pommes de terre avec des œufs, des petits oignons rouges.
0: C'est pas mal. Merci d'être passé nous voir. Merci d'être passé nous voir. Je te souhaite une belle fête des voisins et merci de ton travail. Merci pour ton travail. Merci beaucoup.
4: Et Anso, pour la fête des mères, on va peut-être te couvrir de fleurs.
0: Voilà, on te rappelle demain, c'est le tirage au sort vers 12h50. Merci, prends bien soin de toi. Dans un instant, on parle de quoi avec toi, mon bon Nicolas?
4: Eh bien, on va parler d'une des plus belles femmes du monde, Poupoupidou.
0: Vois à peu près. Alice Sapritch. Juste après, Jérémy Frérot et...
4: Adieu.
0: C'est gay.

0: petit frérot. Et bah adieu.
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0: Oui, ah, il est là, quand il y en a mal,
3: il y a mal à l'œuf.
0: Nicolas Malabeuf, notre enfant de la télé, alors mon bon Nicolas.
4: Eh bien, lundi, nous fêterons un centenaire, ouais. Les 100 ans d'une icône.
0: Incroyable. 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
4: 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Marilyn Monroe, de son vrai nom Norma Jean Baker, elle aurait fêté son 100e anniversaire lundi. Et alors au début, sa carrière ne prend pas. Elle est mannequin pour des publicités. Et au Texas, elle devient même reine honoraire du festival des artichauts. Ça démarrait très doucement. Puis Marilyn accède à la gloire. Et au Nouvel An 56, Marilyn et son compagnon Arthur Miller participent à un bal à New York. Le journaliste français Pierre Crenès est sur place. Et il va à leur table les interroger.
5: Parmi les invités ce soir, monsieur et madame Miller, Arthur Miller et Marilyn Monroe.
0: Oh.
5: Well, Mrs. Miller, do you speak French? Est-ce que vous parlez français?
6: No, I'm sorry, I don't. My husband does.
5: Not a word?
6: Oui.
5: Oui, oh, that's good. That's do you enjoy the ball tonight?
6: Oh, yes.
5: Well, you can say oui. That's why I asked the question. Merci. Monsieur Miller, vous parlez français, je crois.
7: Non,
4: bon, fallait pas l'emmerder, les femmes.
0: Ah oui, non.
4: Et
0: non.
4: Alors, en 60, elle tourne avec Yves Montand dans Le Milliardaire. Ah, pendant le tournage, les couples Montand s'ignoraient et Monroe Miller partagent des bungalows voisins.
7: Oh là là.
4: Mais Simone part à Rome tourner un film. Miller est dans le Nevada et donc démarre une relation secrète entre Montand et Marilyn. Voilà comment Montand parlait de Marilyn.
8: Comment est-ce de travailler avec Marilyn Monroe?
9: Écoutez, c'est difficile de vous l'expliquer, Marilyn Monroe. D'abord, on n'explique pas Marilyn Monroe, on la voit, c'est beaucoup plus agréable, je crois.
7: Oh là là.
9: Je disais que c'était formidable.

0: était tellement chérie qu'elle ne pouvait plus marcher. Marilyn avait ensuite appelé la première dame, Jackie Kennedy, pour lui dire qu'elle voulait épouser son mari. Jackie avait déclaré « La vie est trop courte pour se soucier de Marilyn ». Et alors seulement 3 mois plus tard, en août 62, après une dernière balade sur la plage de Santa Monica, Marilyn perd la vie chez elle à 36 ans avec le combiné téléphonique dans sa main. Au lendemain de sa mort, un journaliste français va à la rencontre de la secrétaire de Marilyn Monroe pour l'émission 5 colonnes à la une. Elle nous en apprend un peu plus sur l'intimité de l'actrice.
1: Mais combien de temps passait-elle à faire sa toilette ?
2: Nue, elle était toujours nue dans la maison.
3: Ah oui, à poil.
2: Toujours nue, 6h, 7h, 9h.
3: À poil.
2: Toute la journée.
3: À poil.
2: Vraiment, je n'exagère pas, toute la journée. Et c'est après qu'elle a fait le déjeuner, manger les œufs, un verre du lait. Voilà. Pas du café, jamais, jamais du café. Toute la journée, elle était devant le miroir.
0: Et le petit potin, bien, Marilyn Monroe a fait de la chirurgie esthétique. Elle s'est faite refaire le bout du nez et le menton.
4: Ah, bah dis donc, merci beaucoup, mon cher Nicolas. Donc, 100 ans demain,
0: 100 ans.
4: Du coup, elle sera éternellement belle. Voilà, c'est ça qui est pas mal. Est-ce que vous connaissez le café des aidants ?
0: Ah non.
4: Non, on en parle juste après ça. Là.
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2: De retour ici, c'est Willy vient déjeuner chez vous. On passe à table tous ensemble le samedi et le dimanche en direct entre midi et 13h. Mais vite, ce sont les 5 dernières minutes.
3: Oh, ah oui, là en plus.
2: Alors place à la bonne initiative du samedi. On reste d'une certaine manière dans le domaine des bistrots et des cafés. Bonjour Stéphanie Poisson.
4: Bonjour à tout le monde.
2: Bonjour toute seule, bienvenue ici. Vous êtes responsable de la plateforme de répit ADMR dans l'Aube. C'est quoi l'ADMR ?
4: Exactement.
2: C'est quoi l'ADMR ?
4: En fait, c'est un service, une association qui propose des services pour les personnes fragiles, vulnérables, comme une aide à la toilette, aide au repas, de soins relationnels, etc.
2: Très bien. Là aussi, c'est un métier essentiel que vous faites. Et donc, pour la deuxième année, vous proposez le café des aidants. Alors, de quoi s'agit-il ?
4: Alors, j'avoue que ça fait un peu plus que deux ans, pour le coup. Oui, un peu plus que deux ans. Après, on en a monté au fur et à mesure sur différents territoires de l'Aube. Ouais. Donc, en effet, il y a 6 cafés des aidants dans l'Aube, beaucoup sur le territoire, sur les territoires ruraux, et un sur l'agglomération troyenne. Et en fait, l'idée, c'est de proposer un temps mensuel pour les proches aidants. Voilà. Donc, les proches aidants, si je me permets un petit peu la précision, c'est des proches, le plus souvent un membre de la famille, mais ça peut être un voisin qui accompagne une personne fragile dans les actes essentiels de la vie quotidienne.
2: Voilà. C'est-à-dire qu'effectivement, quelqu'un, si vous êtes le fils ou d'une personne malade, déjà vous êtes un aidant, quoi.
4: Exactement. Beaucoup, en effet, ne se considèrent pas comme tels. Mais en effet, je vous remercie pour l'émission. C'est important que certaines personnes se rendent compte qu'ils sont aidants et qu'ils ont accès à des dispositifs qui peuvent les aider.
2: Voilà. Et donc, les cafés des aidants, c'est quoi ? Donc, c'est un lieu, on se rencontre et puis on parle à cœur ouvert. On dit les choses, les bonnes comme les moins bonnes, quoi.
4: Exactement. C'est un groupe de parole, pour le coup, qui regroupe, on a jusqu'au maximum 10 aidants pour qu'on puisse un petit peu échanger entre eux sur des thèmes, comme savoir qu'est-ce qu'être aidant, comment faire attention à ses besoins, quels sont les dispositifs qui existent pour les aider, notamment, par exemple, les travailleuses médico-sociales du secteur. Donc voilà, on leur propose un temps pour éviter d'être isolé et éviter d'être épuisé.
2: Voilà. Quand on est aidant, est-ce qu'on accepte facilement d'être aidé ?
4: Alors j'avoue que non, c'est la grosse problématique. Les aidants en général arrivent quand ils sont déjà presque épuisés, voire épuisés complètement. Ouais. L'idée c'est vraiment d'essayer d'être dans la prévention, mais en général je suis l'épouse, donc en gros c'est à la vie et à la mort.
2: Ouais, c'est ça, voilà.
4: Dans la santé comme dans la maladie, comme dirait pour le coup.
2: Et donc c'est quoi alors la principale chose qu'on vous, j'allais dire la principale doléance qui revient, c'est quoi ? C'est la fatigue, c'est se sentir parfois pas aidé, pas soutenu.
4: C'est l'absence de répit. Ouais. Parce que quand vous avez une personne qui a une maladie d'Alzheimer, pour prendre la plus connue, qui se relève plusieurs fois par nuit, qui pose la question, qu'est-ce qu'on fait, qu'est-ce qu'on va manger à longueur de journée, pour le coup, en effet, c'est compliqué. Donc, en effet, le répit et l'absence de soutien, parce qu'on a quand même beaucoup de personnes qui sont isolées. Et quand on a un proche atteint d'une maladie, en général, les relations sociales sont diminuées.
2: Voilà, c'est ça. Vous organisez le Café des aidants. À quel rythme alors ? Comment c'est quoi le truc ? Comment ça se passe ?
4: Une fois par mois, d'octobre à juin.
2: Ouais.
4: Et en fait, pour ne pas les perdre pendant la période estivale, en fait, on propose des sorties estivales.
2: Très bien.
4: Là, par exemple, ils vont aller à Nigloland fin juin.
2: Ouais.
4: Donc c'est un parc d'attraction qu'il y a dans le département.
2: C'est Nigloland.
4: On emmène une quinzaine d'aidants.
2: C'est Nigloland. C'est pas Nigoland, parce que j'en ai deux de Nigo là qui m'accompagnent.

0: C'est vachement bien que vous fassiez ça, vachement bien. Et je précise que le café des aidants, voilà, c'est un concept qui est breveté, qui est national, hein,
1: oui,
0: c'est
1: partout.
0: Ça, hein. Ça existe
2: exactement,
0: partout en France.
2: C'est ce que j'allais
0: voilà.
2: dire. C'est un label national qu'on a décidé, voilà. nous, de déployer dans notre plateforme de
0: répit. C'est très, très bien. Ouais, c'est une très belle idée. Voilà, bravo. On voulait vous faire
2: merci
0: un petit coucou parce qu'on sait à quel point tout le monde peut être aidant, effectivement. Et parfois, c'est compliqué. Donc,
2: un quart.
0: Voilà.
2: Un quart des Français.
0: Voilà, un quart des Français. Merci beaucoup, Stéphanie Poirson. Donc, vous organisez des cafés des aidants. Merci infiniment. Voilà, mes amis, c'est fini.
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7: Causera le moins de tracas.
8: C'est ça, parce que parfois on veut tout faire soi-même. Enfin, on prend aussi le risque d'abîmer, de pas faire ça dans les règles de l'art, et à la fin, ça peut coûter cher.
7: C'est ça. Donc finalement, c'est peut-être une bonne solution de faire appel à un professionnel, à choisir évidemment avec attention. La clé dans le déménagement, c'est de s'y prendre suffisamment à l'avance, dans l'idéal évidemment, et puis d'y consacrer du temps à la préparation, Valère.
8: Ouais, bien sûr. Peut-être revenir sur les aides au déménagement. Vous en avez cité quelques-unes. J'avais découvert d'ailleurs sur votre site que la CAF aussi pouvait nous aider.
7: Oui, alors la CAF peut vous aider, votre caisse de mutualité sociale agricole aussi, si vous êtes affilié à la MSA. Après, ce sont des aides assez dont les conditions sont assez strictes.
8: Oui.
7: Par exemple, il faut percevoir l'aide personnalisée au logement. Il y a aussi une aide d'Action Logement pour les salariés. Il y a la prestation de compensation du handicap pour les personnes qui ont certains handicaps qui nécessitent des aménagements chez eux. Il y a les collectivités, il y a les caisses de retraite. Donc tout ça, c'est à regarder suffisamment à l'avance.
8: C'est là l'intérêt d'anticiper, c'est ce que vous nous disiez tout à l'heure, à la fois pour l'organisation, mais aussi pour le financement, hein, en définitive.
7: Voilà.
8: Est-ce que c'est vrai qu'on peut aussi se tourner vers son entreprise pour essayer d'obtenir un soutien dans ce déménagement?
7: Oui, alors c'est possible. Donc certaines entreprises versent des aides à leurs salariés, en particulier si le déménagement a un motif professionnel, ça peut être même prévu par votre convention collective. Et puis certaines entreprises même ont des partenariats avec des déménageurs ou avec des loueurs de véhicules, donc ça peut être intéressant pour avoir un rabais sur le prix de leurs prestations. Donc tout ça, vous pouvez regarder, vous renseigner auprès de votre direction, de votre service RH. Et puis, des conventions collectives aussi imposent des jours de congé spécifiques au profit des salariés qui déménagent.
8: Okay.
7: Donc, ça, c'est une bonne chose. Ça s'ajoute à vos congés payés.
8: Donc, on va voir son employeur. On dit, voilà, là, je vais déménager à telle date. J'imagine qu'on peut fournir une preuve, ancien domicile, nouveau domicile, par exemple. Et là, on peut avoir 2, 3, 4 jours de congé en plus de nos congés payés.
7: Voilà, c'est super. Et si vous voulez donc vous faire une longue période pour avoir tout le temps déménagé, vous pouvez ajouter des congés payés. Et c'est super.
8: Alors, si on décide de faire le déménagement soi-même, vous l'avez dit, il faut bien se préparer, Timon, et puis il y a aussi la question du camion, si on veut se débrouiller. Première question, comment définir la bonne taille du camion? Parce que alors à chaque fois, on entend 9 mètres cubes, 12 mètres cubes, moi j'y comprends rien, et j'ai beaucoup de mal surtout à me dire, bah là j'ai tant de mètres cubes de meubles chez moi, c'est très difficile je trouve.
7: Oui, bah alors un véhicule en fait, donc, la contenance d'un véhicule, comment ça se calcule? C'est en mètres cubes. Et il y a une méthode toute simple pour calculer le volume dont vous avez besoin. C'est de diviser par 2 la surface de votre logement actuel. Donc, par exemple, si vous avez un 50 mètres carrés, vous avez besoin a priori d'un camion de 25 mètres cubes. Après, c'est pas une règle absolue. Si vous avez plus ou moins d'objets, vous pouvez ajuster. Mais disons que c'est un bon point de départ.
8: Et pour trouver le camion, alors, parce qu'on en a évidemment pas tous un, qu'est-ce que vous nous conseillez de faire pour avoir un camion sur un jour, deux jours, sans se ruiner?
7: Oui. Alors, vous avez

0: Évidemment, donc les loueurs habituels, les grandes surfaces. Et puis, il y a des applications qui vous permettent de trouver donc des services de covoiturage, des covoiturages de colis. Donc, par exemple, cocoli.fr, bringforyou.com. Donc, le principe, il est tout simple. Vous publiez votre demande. Et puis, il y a un particulier ou une entreprise de transport qui fait le trajet pour vous.
1: Et d'ailleurs, il faut être bien entouré, hein, avoir de vrais amis mis en forme si possible, et puis si on n'en a pas, il y a des plateformes collaboratives pour se faire aider pour pas trop cher.
0: Oui, voilà, oui, donc il y a des applications de mise en relation, donc par exemple Allo Voisin, TaskRabbit.com, NeedHelp.com. Alors il peut s'agir simplement d'une aide pour porter vos meubles, vos affaires. Il peut aussi s'agir d'un chauffeur pour un camion. Donc après, donc faut bien vérifier que toutes les prestations que vous souhaitez avoir prises en charge sont prévues, discuter avec les personnes. Après, je note que cette solution, donc c'est pas l'idéal, parce que si les personnes se blessent ou créent des dégâts, vous pouvez être considéré comme responsable. Pareil, si vous trouvez des annonces en ligne avec des personnes qui proposent leurs services sur le Bon Coin, par exemple, faut faire attention, et faire attention aussi aux personnes avec qui vous échangez. Donc, dans l'idéal, parler de vive voix avec elles, et surtout ne verser aucune somme d'argent avant de l'avoir rencontré, et si possible avant la prestation.
1: On parle déménagement aujourd'hui avec Timour Ajouri, journaliste pour le média Merci pour l'info. Timour, est-ce qu'il vaut mieux privilégier certaines périodes pour déménager si on peut choisir ?
0: Oui. Alors, l'idéal, c'est mieux de faire un déménagement l'automne et l'hiver. Inversement, bon, ouais, déménager le week-end, c'est pas forcément une très bonne idée, en les fins et les débuts de mois. Et puis l'été et les vacances scolaires aussi, c'est pas l'idéal, même si, bon, dans la pratique, peut-être que vous avez besoin de déménager dans les prochaines semaines, Valère.
1: On est bien d'accord. Et puis les cartons aussi, ça peut vite faire un budget. Est-ce que vous avez des bons plans pour trouver des cartons pas chers, voire gratuitement? Qu'est-ce que vous nous conseillez?
0: Oui, bah, vous avez une solution gratuite, toute simple, c'est d'aller voir les supermarchés près de chez vous, les petits commerces, les centres commerciaux pour récupérer des camions des cartons gratuits. Et puis, vous pouvez demander à des proches faire de même. Vous pouvez aussi récupérer les emballages des objets justement que vous voulez déménager.
1: En tout cas, c'est important de bien emballer, de bien ranger, parce qu'encore une fois, il peut y avoir de la casse, et là, quand on fait soi-même, c'est de l'argent jeté par les fenêtres.
0: Oui, tout à fait. Oui.
1: Comment choisir un professionnel si on décide de passer par des professionnels, notamment parce qu'on a des meubles qui ont une certaine valeur, parce que tout simplement on n'est pas entouré, qu'on n'a pas la forme, la force pour le faire soi-même. Comment est-ce qu'on choisit un bon déménageur?
0: Alors, déjà, il faut savoir que le métier de déménageur, c'est une profession réglementée.
1: D'accord.
0: Donc, vous devez vérifier que les déménageurs que vous sollicitez sont bien inscrits dans différents registres. Dans l'idéal, alors ça, ils n'ont pas l'obligation de le faire, mais vous pouvez regarder s'ils sont bien inscrits à la Chambre syndicale du déménagement ou à l'Organisation des transporteurs routiers européens. Et puis, pour trouver les meilleurs prix et les services qui vous conviennent le mieux, regardez bien les devis que les déménageurs doivent vous proposer.
1: On en demande plusieurs déjà, on compare.
0: Oui, voilà, c'est bien de comparer, ils ont l'obligation de vous en proposer gratuitement. Et puis vous pouvez aussi comparer en utilisant des outils en ligne. Par exemple, à Merci pour l'info, on a vu que un courtier en déménagement, Next Tourist, propose des outils assez simples d'utilisation pour pouvoir comparer très facilement.
1: Donc comparateur en ligne, ça c'est pas mal. On demande plusieurs devis, on les compare, éventuellement on questionne le professionnel s'il y a quelque chose qu'on comprend pas. Est-ce que l'assurance est forcément inclus dans la prestation?
0: Alors si c'est un professionnel, a priori il vous proposera une assurance. Après il peut y avoir une assurance basique ou une assurance un peu plus large. C'est à vous de voir. Après si vous faites le déménagement vous-même avec des amis, je vous conseille de bien regarder votre assurance multirisque habitation, et s'il y a des exclusions, vous pouvez appeler votre assureur et puis voir si vous pouvez ajouter une extension.
1: Et puis, bien penser à faire l'état des lieux avant, et puis à bien vérifier une fois que les meubles ont été déposés par le professionnel, parce que c'est là que ça joue, c'est là qu'il faut déclarer s'il y a eu un sinistre.
0: Absolument, absolument. Ouais. Donc, n'oubliez pas, une fois que les meubles sont livrés, de bien regarder si éventuellement il y a des dégâts, si des objets manquent. Vous pouvez faire des réserves tout de suite et après faire une contestation, envoyer des recommandés éventuellement, mais avant vous pouvez contacter le service client. Oh, voilà.
1: En tout cas, le faire dans les temps. Et puis déménager, c'est parfois gagner en place, hein, changer de configuration. Alors il faut s'équiper aussi parfois, et quand on a un budget très serré, c'est pas évident. Bonjour Hakim Baka.
2: Bonjour.
1: Vous êtes cofondateur de Give, c'est give.com. Give, c'est G-E-E-V. Présentez-nous ce site internet, s'il vous plaît.
2: Give, c'est une application de don d'objets entre particuliers. Donc le principe est très simple, c'est de pouvoir donner une seconde vie localement, facilement, via le don. Donner une seconde vie à tous les objets dont on ne se sert plus. Et évidemment, pendant le déménagement, on découvre plein d'objets dont on ne se sert pas.
1: Vous appelez donc au réflexe de donner plutôt que jeter, recevoir plutôt qu'acheter. On n'est plus trop habitué à tout ça. Hein.
2: Alors, on n'y est plus trop. Exactement, on n'est plus trop habitué. Alors que finalement, on revient à l'essentiel. On revient à des usages qui sont millénaires. On n'invente pas le don. On le digitalise à la limite. Nous, en fait, on vient vraiment avec le don digitalisé, du coup, avec Give, dans un complément de plein d'usages qui sont maintenant très populaires, en complément de la vente, en complément du don aux assos. Voilà, tout ce qu'on veut éviter, nous, c'est que des objets qui puissent être utilisés finissent aux encombrants, dans les déchetteries ou dans nos caves et greniers.
1: On fait une spéciale déménagement aujourd'hui. Qu'est-ce qu'on peut trouver de sympa en ce moment, alors, sur l'application Give, si on a besoin on a prévu de déménager et c'est un petit peu plus grand que le point de départ?
2: Alors, en fait, ça fonctionne dans les deux sens, c'est-à-dire que c'est bien de se désencombrer au moment d'un déménagement. Mmh. En fait, ce qu'il faut éviter, c'est toujours cette petite phrase qui rentre de notre tête, qui est « ça peut toujours servir » ou « alors je verrai quand je verrai dans le nouvel appartement ou dans la nouvelle maison ». Donc, quand on déménage, il faut faire très attention, parce que emporter des objets qu'on n'utilise plus, ça a de l'argent, c'est aussi de l'énergie. Des fois, on loue une camionnette et finalement, il vaut mieux économiser un peu la force de ses bras. Et après, pour l'emménagement, y a plein d'objets sur Give. C'est-à-dire, on retrouve vraiment tous les objets qu'on peut retrouver dans un habitat français typique, hein, des meubles, de l'électroménager, du petit électro, des vêtements, enfin beaucoup, des jouets, beaucoup de choses, vraiment beaucoup, exactement ce qu'on pourrait retrouver d'ailleurs sur un site de vente. Et ça peut être effectivement à la fois de la conso responsable, c'est-à-dire j'emménage dans un nouveau logement, je dois m'équiper d'une commode, pourquoi ne pas la récupérer en seconde vie gratuitement plutôt que de l'acheter. Et voilà, finalement on est sur une conso aussi bon plan. Parce que voilà, on est tous au courant de toutes les difficultés de pouvoir d'achat qu'on a tous. Donc voilà, donc ce petit bonus de pouvoir d'achat à l'emménagement qui coûte en général très cher, ça fait toujours du bien.
1: Give.com pour en savoir plus. Merci beaucoup Hakim Baka, vous êtes le cofondateur donc de cette application, et puis dans les solutions pour trouver du matériel, que ce soit la remise en état, les aménagements, le déménagement lui-même, il y a les bricothèques, c'est comme une bibliothèque mais pour les outils. On va vous expliquer ça dans un instant.
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1: En version magazine, le thème aujourd'hui, on déménage ensemble, mode de transport, frais cachés, assurance, carton, outils, avec notre invité Timur Ajouri, journaliste pour le média Merci pour l'info, qu'on retrouve sur mercipourlinfo.fr. Et J'ai le vent, chargé de liens sociaux pour la régie de quartier du 19e arrondissement de Paris, vient de nous rejoindre. Bonjour.
4: Bonjour.
1: Alors, on vous a invité parce que vous êtes, j'allais dire à la tête, en tout cas, vous êtes en responsabilité sur un projet qui est très intéressant et qui n'est pas singulier et seulement, qui n'existe pas que sur Paris. C'est une bricothèque. Mais qu'est-ce que c'est une bricothèque ?
4: Alors, la bricothèque, en fait, c'est comme une bibliothèque, sauf qu'au lieu d'emprunter des livres, on va emprunter des outils. Nous, par exemple, on va avoir une variété d'outils, des perceuses, visseuses, des décapeurs thermiques, des ponceuses, et puis aussi des petits outils comme des clés à molette, des tournevis, voilà. Ça fonctionne chez nous, c'est un emprunt qui est gratuit. En adhérant juste à la régie de quartier du 19e.
1: Pour avoir regardé les bricothèques un peu partout en France, c'est à peu près toujours le même principe. Soit c'est la gratuité, soit c'est vraiment de la location quasi à un prix symbolique. On est d'accord, J'ai le vent, c'est un bon plan pouvoir d'achat, évidemment, il n'y a pas mieux, mais c'est aussi un bon plan écologique.
4: Oui, bien sûr, parce qu'en fait, ça va permettre de limiter son impact sur l'environnement en n'achetant pas des outils qui seront a priori peu utilisés, car on sait que les travaux dont on a besoin lors d'un déménagement, on n'en aura sûrement pas besoin à d'autres moments.
1: Et est-ce que ces outils sont tous en bon état de marche? Il y a une vérification qui est faite par l'équipe, parce que c'est vrai que parfois on peut se dire oui, mais bon, si c'est pour avoir des outils de seconde zone, non, moi je veux du bon matos.
4: Oui, bien sûr. Nous, on a effectivement notre chargé d'accueil qui s'occupe de vérifier que tout marche bien. C'est d'ailleurs pour ça qu'on a un dépôt de caution lors de l'emprunt et qui va vérifier.

0: si le matériel est en bon état avant de le passer aux nouvelles personnes. Je me permets de dire aussi que chez nous, c'est réservé aux habitants du 19e arrondissement de Paris, mais que bien sûr, il y a beaucoup d'autres bricothèques, comme vous l'avez dit, qui existent en France, et il y en a sûrement près d'où habitent les auditeurs.
1: Oui, il y en a un petit peu partout en France, alors pas suffisamment, mais enfin, il faut bien que ça se développe, mais ça vaut le coup d'aller faire une petite recherche sur Internet et de voir s'il y en a une autour de chez vous. Une dernière question, j'ai le vent, d'où viennent les outils?
0: Alors, chez nous, les outils sont achetés à la bricothèque. Après, il y a des possibilités de dons, je pense à d'autres endroits. Nous, on a aussi un espace de dons qui fonctionne, mais qui est plutôt séparé. Généralement, nous, c'est des achats.
1: Voilà, ça s'appelle donc une bricothèque, et vous l'avez très justement dit, c'est comme une bibliothèque, mais avec des outils. Merci beaucoup, Gélevent, chargé de lien social pour la régie de quartier, donc du 19e arrondissement de Paris. Et puis, pour vous qui nous écoutez, faites un petit tour, allez faire un petit tour sur Internet, regardez, il y en a peut-être une autour de chez vous. Juste un mot, Timour Ajouri, journaliste pour Merci pour l'info, sur ce thème du déménagement. Là, j'y repensais, on n'a pas eu le temps d'en parler. Mais très vite, la réexpédition du courrier, vous avez un bon plan pour ça?
2: Oui, alors il y a la poste qui peut vous réexpédier le courrier.
1: Voilà, ça c'est une cinquantaine d'euros.
2: Voilà, et puis vous pouvez avoir d'autres solutions moins chères. C'est vrai que c'est important la réexpédition du courrier, Valère.
1: Voilà, et la solution la moins chère, c'est qu'il y a un service public de réexpédition du courrier. Tapez sur Internet, c'est gratuit, et vous pouvez l'envoyer comme ça. Je donne la réponse à votre place. On peut pas tout savoir, Timour, hein, ça
2: alors,
1: c'est la vie. Hein.
2: Alors oui, Valère, je me permets juste d'ajouter, donc ce service, ça permet d'indiquer à l'administration votre changement d'adresse. Par exemple, au fisc, à France Travail.
1: Exactement.
2: Après la réexpédition, vous pouvez le signaler à la poste, mais c'est indépendant. En fait, c'est deux choses indépendantes.
1: Vous avez raison, mais ça permet de contacter pas mal d'administrations. Timour Ajouri, vous êtes journaliste pour Merci pour l'info. Et avant de nous quitter, vous allez vous prêter au jeu de notre quiz. Le vrai faux, pour finir avec les idées claires sur ce thème du déménagement. Vrai ou faux, on peut bénéficier d'aide financière pour déménager, même quand on n'a pas un petit revenu?
2: Alors, vrai, vous pouvez bénéficier d'aide financière. Après, la plupart, c'est vrai, sont quand même réservés aux personnes qui ont les plus faibles revenus.
1: Et vous nous l'avez dit, il faut chercher pour trouver.
2: Oui.
1: Vrai ou faux, les déménageurs professionnels ont l'obligation de proposer une assurance de base?
2: Oui, c'est vrai. Après, il peut y avoir des services d'une couverture plus ou moins étendue.
1: Vrai ou faux, les cartons de supermarché sont toujours gratuits et autorisés à être récupérés?
2: Alors oui, en général, on va vous les proposer. Enfin, vous pourrez les récupérer gratuitement et vous aurez le droit de les prendre. Oui.
1: Vrai ou faux, on peut obtenir des jours de congé pour un déménagement?
2: Oui. Après, tout dépend de votre secteur, de votre entreprise. Et puis, n'oubliez pas de préparer un justificatif pour votre employeur.
1: Et ça, est-ce que c'est vrai ou faux? Il est interdit, j'ai bien dit interdit, de déménager seul un frigo couché dans un camion?
2: Alors, je ne sais pas si la loi l'interdit expressément, je ne crois pas. Mais en tout cas, c'est fort imprudent, sans vouloir jeter un froid, Valère.
1: Vrai ou faux, Timour? Les plateformes collaboratives permettent parfois de louer un camion bien moins cher, et notamment à plusieurs.
2: Vrai, oui, ça peut être une bonne solution économique.
1: Un devis de déménagement peut augmenter le jour J sans explication, c'est vrai ou c'est faux?
2: Ah, ça c'est faux, en tout cas, c'est interdit. Une fois signé par le client, le devis engage le professionnel.
1: Timour Ajouri, journaliste, pour Merci pour l'info. Merci beaucoup pour vos éclairages. Alors, je rappelle le site, qui est une mine d'informations, mercipourlinfo.fr. J'espère que vous y voyez plus clair, vous qui nous avez écoutés sur votre radio locale ici. Alors, pour réécouter l'émission, mais aussi toutes les autres, et c'est vrai qu'il commence à y en avoir quelques-unes, c'est sur ici.fr. La semaine prochaine, on va voir comment bien vieillir en restant chez soi, même avec un budget serré. Pensez à nous envoyer vos questions. Mon mail, c'est paricideseconomies@radiofrance.com.
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en est la réponse. Comme sorti d'un conte fantastique, une centaine de babouins armés de pierres dégringolent la falaise, encerclent l'autocar et le caillassent méthodiquement. Ziad bondit sur son téléphone portable et compose le numéro d'urgence. Nous sommes bloqués sur la route de Médine. Des singes fous nous attaquent. Venez vite, ils vont tous nous tuer. Même après avoir épuisé leurs munitions, les babouins n'abandonnent pas pour autant la partie, montant la garde autour du véhicule. À l'heure du déjeuner, la route est vide. Une chaleur accablante plombe l'intérieur de l'autocar. Enfin, après une demi-heure d'attente angoissée, les passagers constatent avec soulagement que les singes lèvent le camp à l'approche d'une jeep, de la police et d'une dépanneuse. Alors dès lors, de nombreuses questions se posent. Comment les babouins ont-ils conçu collectivement un plan pour venger la mort de l'un des leurs? Comment se sont-ils organisés pour stocker des pierres dans le but précis d'attaquer l'autocar? Plus étrange encore, comment sont-ils parvenus à l'identifier avec certitude, si semblable aux autres autocars qui circulent quotidiennement sur cette route? À ce jour, aucun spécialiste du comportement animal n'est parvenu à apporter des réponses satisfaisantes à ces questions. Ah, j'allais oublier. Une dernière chose. Savez-vous que le mot « animal » Animus en latin signifie l'esprit vital.

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1: Bienvenue dans l'accent des autres, l'actualité de la semaine vue par RFI, la radio-télévision suisse, Radio-Canada, ici en France et la RTBF. Et on va d'abord parler politique migratoire. La Suisse ne doit pas dépasser la barre des 10 millions d'habitants. C'est en tout cas l'avis du plus grand parti du pays. Son initiative est soumise au peuple le 14 juin prochain, Pierre-Anne Chauffard.
2: Et si l'UDC réunit près de la moitié des intentions de vote, c'est aussi en raison d'un ressenti, celui d'une Suisse qui grandit trop vite et peine à suivre avec ses infrastructures.
1: En Belgique, l'école francophone va devoir se serrer la ceinture. Malgré une forte mobilisation des profs et des élèves, les mesures d'économie décidées par le gouvernement de la communauté française ont été votées cette semaine, Jacques Revers.
3: Oui, des milliers de manifestants ont pourtant fait le siège jeudi devant le Parlement, ultime tentative pour faire plier la majorité, mais le vote a bien eu lieu. Le gouvernement se retranche derrière un contexte budgétaire qui impose des économies.
1: Les villages perdent de plus en plus leur commerce, épicerie, boulangerie notamment, une désertification commerciale qui s'accélère en France en particulier. Nous serons dans la Creuse, dans une petite municipalité qui vient de perdre ses deux seuls commerces. Le bras de fer à nouveau lancé côté américain, les États-Unis menacent d'imposer de nouveaux tarifs douaniers à 60 pays et notamment le Canada, Nadim Moubarak.
4: Ce n'est pas une surprise, répond le Premier ministre Mark Carney.
1: Enfin, le Sénégal célèbre les 100 ans de l'ancien président Abdoulaye Wade. Un hommage national s'est tenu cette semaine à Dakar, Fanny Noir-Ocabré.
5: Cérémonie historique pour celui qui a imposé la première alternance démocratique dans l'histoire du Sénégal.
1: Le peuple suisse va donc une nouvelle fois se prononcer sur la question migratoire. Ce sera le week-end prochain, le 14 juin. À l'occasion d'une initiative populaire, pas de Suisse à 10 millions, Pierron.
2: Oui, un thème récurrent de la politique suisse, à nouveau porté par l'UDC, le grand parti conservateur. Ce texte veut plafonner la population du pays à 10 millions d'habitants. En clair, les autorités devraient prendre des mesures dès qu'elle atteindrait les 9,5 millions, soit une petite marge de 500 000 personnes supplémentaires. L'asile est dans le viseur, mais aussi les accords internationaux qui favorisent l'immigration, d'où les craintes pour la libre circulation des personnes avec l'Union européenne.
1: Et c'est là, Pierron, l'argument massu des opposants.
2: Oui, car la Suisse et son économie sont très dépendantes de la main-d'œuvre étrangère. Patronat et syndicats sont la main dans la main. Mais c'est un autre phénomène qui explique un important soutien dans les intentions de vote, un certain sentiment de densité d'une Suisse qui grandit trop vite avec des conséquences concrètes, par exemple sur la pénurie de logements. La libérale Johanna Gapani reconnaît que ce ressenti doit être mieux pris en compte.
6: Elle a permis aux gens de s'exprimer sur des thèmes qui sont légitimes. On parle de logement, on parle de saturation au niveau du trafic, on parle évidemment aussi des frontaliers, et c'est tous des éléments qui ont été mis en avant par l'initiative et qu'on a la responsabilité quand on est parlementaire à Berne, mais aussi les parlementaires dans les différents cantons, auxquels on a la responsabilité d'apporter des solutions.
2: Pour l'UDC et Marie-Bertrand Duet, mieux vaut tirer le frein à main que prendre des mesures pour développer les infrastructures et le parc immobilier.

0: Est-ce qu'on préfère limiter cette croissance démographique qui est issue de l'immigration ou augmenter les impôts des uns et des autres pour encore modifier nos infrastructures et permettre à tout un chacun de venir et de devoir à nouveau réagrandir nos infrastructures et limiter nos paysages et nos villes tranquilles?
1: Les deux camps sont au coude à coude, leur capacité à mobiliser l'électorat sera donc déterminante.
2: Des mesures d'économie dans le secteur de l'enseignement francophone en Belgique. Le Parlement de la Fédération Wallonie-Bruxelles de la Communauté française a voté ces mesures cette semaine. La mobilisation des profs et des élèves qui dure depuis des semaines n'aura pas fait plier la majorité, Jacques.
3: Seule une députée de la majorité s'est abstenue au moment du vote, majorité contre opposition, un vote intervenu au beau milieu de la nuit de jeudi à vendredi après 15 heures de débat. Une abstention de la députée Mathilde Van Dorp du Parti des Engagés pour dénoncer le manque de dialogue.

0: dépeuplée. Voilà le sentiment des habitants du Compex dans la Creuse en France. Cette commune de 200 habitants vient de perdre coup sur coup ses deux seuls commerces. La boulangerie, elle est fermée depuis plusieurs semaines pour du matériel qui n'est pas conforme. Alors le gérant a décidé de partir. Et puis plus récemment, c'est l'auberge qui a fermé. Le chef a décidé d'ouvrir son propre restaurant ailleurs. Cette désertification commerciale, elle s'accélère en France. Aujourd'hui, 62% des communes ne comptent plus aucun commerce alimentaire. Alors pour les habitants du Compex, ça laisse un grand vide, comme l'a constaté Nina Sobetsky.
1: Gérard habite à quelques mètres de la boulangerie, alors le pain c'était...
2: Tous les matins de bonne heure.
1: Mais maintenant, pas d'autre choix que de prendre la voiture jusqu'à Bourganeuf, par exemple, à une quinzaine de kilomètres.
2: Et puis on le met au congélateur, mais c'est pas pareil, hein. C'est pas du pain frais pareil. Hein. On va pas faire 15 kilomètres tous les jours, ça les retours ça fait 30 kilomètres.
1: Et avec en plus le restaurant fermé depuis une semaine, ça laisse un vide que Sylvie a déjà remarqué en face de chez elle.
3: Par exemple, d'habitude le parking est plein, il y a du monde, et là il n'y a plus personne.
1: Car plus que deux commerces, c'est aussi deux lieux de vie qui disparaissent.
3: On était pas mal, bon c'est toujours les mêmes, mais à se retrouver le matin à la boulangerie, à l'auberge, à différents moments quand ils faisaient des animations, voilà. C'était les deux pôles principaux pour se rencontrer dans le village.
1: Le premier dossier du nouveau maire Thibaut Brodier, c'est donc de trouver des repreneurs.
4: Ces commerces existent là depuis très longtemps et on a toujours trouvé des candidats. Pour quelqu'un qui veut se lancer, c'est idéal, avec un loyer intéressant et pas d'investissement personnel à faire vraiment, quoi.
1: Mais il faut aussi réussir à les faire rester, car les boulangers restent en moyenne 2 à 3 ans sur la commune, avec des charges d'électricité qui tournent autour de 1500 euros par mois.
4: Il va vraiment falloir qu'on essaye de réfléchir là-dessus, comment faire pour que cette charge soit un petit peu moins lourde. C'est pour ça que les loyers sont pas chers, hein. C'est pour essayer vraiment de, au maximum de pouvoir l'aider.
1: Les loyers de la boulangerie et du restaurant sont d'environ 300 euros.
0: Un reportage de Nina Sobetsky pour Ici Creuse.
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0: Les États-Unis reviennent à la charge avec donc une nouvelle menace d'imposer d'autres tarifs douaniers à une soixantaine de pays et Nadi, notamment le Canada.
6: Voilà, cette décision fait suite à une enquête de l'administration Trump qui estime que ses plus importants partenaires économiques n'en font pas assez pour contrer l'importation de biens issus du travail forcé. Ottawa serait touché par des droits de douane de 10% pour ses efforts jugés insuffisants. Richard Ouellette est professeur de droit à l'Université Laval.
7: Les 60 pays ne sont pas nécessairement des pays qui, d'après les États-Unis, tolèrent l'esclavage. Ce sont des pays qui ne font rien pour vérifier si les produits qui entrent chez eux ne seraient pas le fruit du travail forcé. Alors, ça vise le Canada, ça vise le Mexique, ça vise l'Union européenne, ça vise la Chine.
6: Les biens canadiens conformes à l'accord de libre-échange nord-américain seraient exemptés de ces tarifs.
0: Et le premier ministre canadien a réagi.
6: Tout à fait. Mark Carney veut se faire rassurant en déclarant que cette initiative de Washington n'est pas une surprise. Il reconnaît du même coup que le Canada peut faire mieux pour s'attaquer au fléau de l'esclavage moderne.
8: Nous partageons cet objectif, l'élimination du travail forcé, du travail des enfants dans notre chaîne d'approvisionnement.
6: Le gouvernement Carney va déposer un projet de loi en ce sens d'ici la fin de la session parlementaire.
0: Ottawa qui fait aussi une concession dans le but d'apaiser les tensions avec Washington.
6: Oui, le gouvernement ordonne au Conseil de la radiodiffusion et des télécommunications canadiennes de revoir à la baisse les redevances des géants du web américain comme Netflix, Prime et Amazon pour la création de contenu canadien. Un recul qui suscite l'ire du chef du Bloc québécois, Yves-François Blanchet.
9: C'est catastrophique cette décision-là, qui est carrément de déposer les armes avant même de commencer une négociation où on dit à l'interlocuteur « Je suis faible, qu'est-ce que tu veux ?»
6: La pression s'accentue donc sur Ottawa, qui n'est pas encore parvenu à faire débloquer les pourparlers en vue de la révision de l'accord Canada-États-Unis-Mexique, alors que la date butoir du 1er juillet approche.
0: On se quitte cette semaine au Sénégal pour célébrer un siècle d'existence et une vie entière dédiée à la politique. L'ancien président Abdoulaye Wade aura été au cœur d'une cérémonie historique pour célébrer son centenaire, Fanny.
10: Oui, celui que les Sénégalais surnomment Gorgui, un terme wolof pour désigner affectueusement un homme âgé, est une figure majeure de l'histoire politique sénégalaise. Fondateur du PDS, le Parti démocratique sénégalais, il a incarné l'opposition au régime de Léopold Sédar Senghor dès les années 70, puis d'Abdou Diouf dans les années 80-90, devenant le symbole de la lutte pour l'alternance démocratique. Alternance qui verra le jour en 2000, année où Abdoulaye Wade devient président. Et ce poste

0: il l'occupera jusqu'en 2012, où il concède sa défaite dans les urnes face à Macky Sall, après une candidature à un troisième mandat controversé.
1: Et puis les Sénégalais, Fanny, se souviennent aussi de l'héritage laissé par Abdoulaye Wade.
0: Effectivement, toutes les réalisations issues des grands chantiers de son mandat, on pense aux autoroutes à péage, à l'aéroport international ou encore des programmes d'électrification rurale. Abdoulaye Wade est un patrimoine de la nation, a déclaré le président sénégalais Bassirou Diomaye Faye au cours de cet hommage national qui s'est tenu sans le principal intéressé. Abdoulaye Wade vit en France depuis plusieurs années.
1: Fanny Noireau-Cabré et RFI pour refermer l'accent des autres cette semaine. Merci d'avoir été là comme d'habitude. Rendez-vous si vous le souhaitez dans 8 jours avec les partenaires des médias francophones publics.
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0: 1982, les prémices de la dance music. C'est ce que nous offrait le collectif britannique Yazoo. Don't go, collector toujours aussi efficace. De bon matin sur votre radio ici.
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0: Déjà en connexion avec nous de très bonne heure ce matin avec sur votre radio ici l'équipe de votre samedi au taquet, je vous le dis, Fabien à la rédaction en chef, nous avons Océane à la technique, Dylan pour vous accueillir au standard et pour l'actualité, Cyril Ardo-Redon. Bonjour Cyril.
2: Bonjour François-Xavier, bonjour la France.
0: Dans l'info ce matin Cyril.
2: C'est aujourd'hui la commémoration des débarquements de Normandie et des élèves d'une école près de Caen ont reçu hier une visite très spéciale, celle de l'arrière-arrière-petit-fils de Winston Churchill.
0: Ah oui, quand même.
2: Oui, quand même.
0: On en parle dans un instant dans les infos.
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0: Samedi 6 juin, bienvenue si vous ouvrez les yeux. Ici, il est 6h, bonjour. Les infos, Cyril, à la une, la colère ce matin du ministre de la Justice.
2: Gérald Darmanin, invité hier soir du journal de TF1, est revenu sur l'affaire Liana, cette petite fille de 11 ans dont le corps a été retrouvé dans un silo à grains abandonné jeudi dans le Gers. Le garde des Sceaux se dit furieux et parle d'un immense échec.
3: L'institution judiciaire que je représente, elle a pour but de protéger au nom du peuple français, les Français et notamment les plus vulnérables. Et notamment les enfants. Et aujourd'hui, l'institution judiciaire, elle n'a pas su protéger cette petite fille. Et au nom de la justice, comme ministre, je veux présenter mes excuses à cette famille et aux Français. Et
2: l'enquête judiciaire sur la mort de Liana se poursuit. L'autopsie a permis de confirmer que le corps découvert était bien celui de la collégienne, mais n'a pas permis de déterminer les causes de la mort. Parallèlement, une enquête administrative se déroule pour déterminer les dysfonctionnements qui ont conduit à ce drame, car, Charlotte Piré, plusieurs signalements et plaintes, notamment pour viol sur mineur, ont été déposés à l'encontre du suspect de 41 ans.
4: Et même si le garde des Sceaux assure attendre les conclusions de cette mission d'inspection le 19 juin prochain, la chancellerie pointe d'ores et déjà les nombreux moments où cette plainte pour viol d'une enfant de 10 ans aurait dû devenir une priorité et a en réalité été traitée comme un banal cambriolage. À Toulouse, où malgré des lésions sexuelles constatées, une expertise psychologique qui conclut à la crédibilité de la fillette, le parquet estime que la victime, parce qu'elle a déménagé, est hors de danger. Pas de raison donc de tirer la sonnette d'alarme. Et c'est par la poste, sans coup de téléphone ni mail d'alerte, que le dossier est envoyé au parquet d'Auch, géographiquement compétent. Là, guère plus d'empressement ni vigilance particulière. Quant à la gendarmerie en charge de l'enquête, si elle a bien procédé à une nouvelle audition de la mère, rien depuis le 14 février dernier. Une contradiction avec la politique pénale fixée par le garde des Sceaux, rappelle ce dernier, mais surtout d'autant plus incompréhensible qu'une simple recherche dans les fichiers judiciaires suffisait pour constater que Jérôme Barella avait déjà été visé par plusieurs plaintes antérieures pour des faits de viol sur mineur.
2: Charlotte Piret, le temps des enquêtes, donc le temps aussi de l'émotion, une marche blanche est prévue demain après-midi dans la commune de Liana, à Fleurance, dans le Gers. Ses parents ne souhaitent aucune présence politique à part celle des maires mobilisés depuis le début des recherches. Dossier complet sur ici.fr.
0: Des résultats en hausse, mais des salaires qui n'augmentent pas.
2: C'est en tout cas ce que dénoncent les syndicats de Décathlon. Mobilisation historique aujourd'hui au sein de l'enseigne de sport avec des appels au débrayage dans tous les magasins de France pour demander une meilleure répartition des bénéfices. Grégory Labrousse, délégué syndical central CFTC, première organisation syndicale chez Décathlon.
5: L'augmentation du SMIG, d'habitude, est répercutée sur l'ensemble de la grille des salaires afin de garantir que quelqu'un qui est dépositaire d'un savoir-faire acquis depuis 10 ans, 15 ans, 20 ans, ne se retrouve pas au même niveau de salaire que quelqu'un qui a été embauché la semaine précédente. Et bien aujourd'hui, c'est fini. Donc on assiste à un vrai décrochage des salaires chez Décathlon, une vraie smicardisation des salariés. Dans un contexte de super profitabilité, les salariés aujourd'hui se sentent trahis. Ces 13 000 salariés travaillent dans des conditions de plus en plus difficiles. On a un encadrement qui est à bout de souffle, donc les situations de burn-out se multiplient. La situation n'est plus tenable. En plus d'être un cri de colère, c'est aussi une alerte qui est communiquée à nos dirigeants.
2: Et des actions sont prévues un peu partout en France, comme à Strasbourg, Nîmes, Manosque, Antibes, ou encore à Montreuil, près de Paris. Une vingtaine de Français cacons contact des croisiéristes contaminés à l'antivirus en avril sortent aujourd'hui de leurs 3 semaines d'isolement à l'hôpital. 4 personnes qui ont voyagé sur le navire MV Ondus doivent rester en quarantaine encore 2 semaines. La seule Française contaminée est toujours en réanimation selon le ministère de la Santé.
0: Vous écoutez votre radio ici, les 6h04. Cyril, c'était il y a 82 ans, jour pour jour.
2: Le débarquement de Normandie le 6 juin 44. Les forces alliées débarquaient sur 5 plages normandes. Au total, 10 000 morts. Et pour commémorer ces héros, la cérémonie internationale a lieu aujourd'hui à Langrune-sur-Mer, pas très loin de Caen. Et dans ce cadre hier, les élèves de Creully-sur-Seul ont reçu une visite surprenante, Martin Cotta, celle de l'arrière-arrière-petit-fils de Winston Churchill, Premier ministre britannique pendant la Seconde Guerre mondiale.
6: Il n'a que 11 ans, mais porte déjà un costume bleu marine, cravate rayée, tel un chef d'État. Cela détonne avec les élèves français vêtus d'un t-shirt blanc à l'effigie de leur petite école, Alexander Churchill.
7: C'est un très grand honneur d'être l'arrière-arrière-petit-fils de Winston Churchill.
6: Les enfants français entourent celui qui l'an dernier est devenu le premier ambassadeur de la jeunesse du centre Winston Churchill pour l'éducation au mémorial britannique de Normandie, Liam, 9 ans.
8: Déjà, ça me fait plaisir de le voir. Winston Churchill, c'est quelqu'un d'admirable.

0: Donc du coup, j'ai beaucoup de respect envers Alexander Churchill.
1: Avec ses camarades, Liam rend hommage aux 50 000 soldats britanniques engagés sur les plages normandes le jour J sous les ordres de Winston Churchill.
0: Je les remercie beaucoup plus que 1000 fois parce qu'ils sont venus aider notre pays. Sinon, là, on serait peut-être allemand. J'ai du respect envers tout le monde.
1: Et dans le hall de l'école, Alexander Churchill se plaît à raconter une anecdote sur son arrière-arrière-grand-père.
2: Il voulait absolument être présent près des côtes normandes le jour J. Mais le roi George VI lui a refusé à plusieurs reprises. Sa majesté ne voulait pas qu'il soit blessé ou même tué. Du coup, Churchill a débarqué 6 jours après, je crois.
1: Alexander Churchill, accompagné de son papa, Jack, sont attendus ce samedi au mémorial britannique de Vers-sur-Mer.
3: Un reportage de Martin Cotta, ici Normandie. Puis un mot de tennis avec le tournoi de Roland-Garros. Place à la finale dames aujourd'hui à 15h. La polonaise Maja Kwalinska opposée à la russe Mira Andreeva. Avant la finale hommes, demain après-midi entre l'italien Flavio Cobolli et l'allemand Alexander Zverev, numéro 2 mondial.
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3: Et à 6h06 sur votre radio locale ici, c'est une nouvelle perturbation qui s'installe pour le début du week-end, François-Xavier.
5: Mais oui, c'est une perturbation qui s'installe effectivement peu à peu sur la façade atlantique et les côtes de la Manche. Elle nous occasionne ce matin des nuages accompagnés de pluies fines, des rafales de vent jusqu'à 70 km/h sur le littoral breton et plus généralement, ces averses faibles que l'on retrouve sur l'ensemble du quart nord-ouest. Ailleurs, un temps plutôt clair pour ce samedi matin et puis en après-midi, notre perturbation devrait progresser vers l'est du pays, des Pyrénées jusqu'à la frontière belge et au sud de la Loire. Et bien, c'est un ciel lumineux qui vous attend pour ce samedi. Vos températures, elles sont légèrement en baisse avec ce matin 16 degrés pour Arras, 17 à Nantes, 18 à Toulouse, Auxerre et Millau, 19 du côté de Strasbourg, 24 pour Calvi et en après-midi, des valeurs comprises entre 19 et 26 degrés, la maximale pour Montpellier notamment. Nous avons le plaisir de vous accueillir sur votre radio locale ici, Hérault.
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5: Vous les trouvez à Lyon, Marseille, Bordeaux, Lille ou encore Paris, des musées de l'illusion qui vous font pousser les portes d'un monde enchanté et magique le temps d'une visite. Et si néanmoins vous avez la flemme de programmer cette sortie, votre radio ici a tout ce qu'il faut. Jean-Louis Aubert avec ceci étant juste une illusion.

0: Illusion, vous écoutez Jean-Louis Aubert ce matin sur votre radio ici pour un réveil qu'on vous souhaite excellent, bien sûr.
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0: Des abdos en acier en 3 semaines, des pectoraux ultra dessinés ou encore 5 kilos de perdu en 2 heures. Tel est le principe, Cyril, du fameux summer body, enfin dans un monde idéal, évidemment.
3: Oui, ce fameux objectif d'atteindre un corps athlétique ou du moins esthétique d'ici l'été. Mais attention, si c'est votre objectif, il va falloir vous dépêcher car nous sommes déjà le 6 juin.
0: Ah là, vous êtes rabat-joie, c'est l'art de Renon, franchement. Donc plus que jamais, les conseils de Nordine Atab à 6h15 vont nous être très précieux. Summer body garanti avec ces 2 minutes pour être en forme. Et puis, une tournée de 73 dates sur 38 villes et qui a battu son plein depuis le mois de février dernier. La Starac, après s'être invité près de chez vous, revient en live dans votre télé. Rendez-vous ce soir en prime time sur TF1. C'est pour le Star Academy Tour 2026 avec, dès ce matin, les confidences du producteur Mathieu Vergne qui vous révèle le défi que représente la diffusion d'un concert live à la télé, coulisses télé avec Patrice Gascoin. Ça se passe à 6h20. Côté musique, rendez-vous est pris ce matin avec Sergio Mendes. On parlait du summer body.
3: Moi, ça me donne envie d'aller sur la plage.
0: Ouais, c'est vrai, vous avez raison, Cyril. Cap sur le Brésil, en tout cas, avec Sergio Mendes pour la Playa, avec ce petit soupçon de Bossa Nova. Masquenada, c'est juste avant vos infos de 6h30. Pour l'heure, il est 6h12. Tout de suite, une actu de vos territoires apportée par nos collègues d'ici, pays de Savoie. Actu science et gourmandise, si j'ose dire, Cyril, puisque nous apprenons que des chercheurs du musée archéologique de Bolzano, c'est en Italie, ont récemment isolé pas moins de 4 levures en effectuant un prélèvement sur la dépouille d'Ozzy. Vous savez, le fameux œuf des glaces découvert en 91 et conservé sur place.
3: Alors, pour l'info scientifique, là, c'est bon, on est OK.
0: Ouais.
3: Vous avez dit info gourmande également.
0: Oui, alors, vous allez adorer, hein. En tout cas, ça, c'est sûr. Nos 4 chercheurs ont décidé d'exploiter ces fameuses levures prélevées pour essayer de faire du pain.
3: D'accord, du Audi bien cuit, alors.
0: Voilà, c'est ça. Alors, ce qu'il faut qu'on précise, c'est que la conservation, en fait, à moins 6 degrés Celsius de la momie, ont permis, en fait, la survie de micro-organismes anciens, pouvant permettre de donner dans la boulange, donc, mais aussi, pourquoi pas, tenez-vous bien, de brasser de la bière.
3: Ouais, donc quoi qu'il arrive, on va bien pouvoir goûter l'histoire.
0: Ouais, exactement. À la mie ou à la mousse, c'est selon.
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0: J-11, le 17 juin, sort le 5e volet de Toy Story dans les salles obscures avec une surprise de taille. Attention, la participation de Taylor Swift qui interprète une chanson sur la bande originale du film d'animation signé Pixar. En attendant, retrouvez-la avec son nouveau single. Voici Up A Light sur votre radio ici à 6h14. Bonjour.

0: la radio de votre week-end pour écouter notamment le tout dernier Taylor Swift. Il s'appelle Hoplite. Il est 6h18, d'une tonicité à toute épreuve dès le matin, et ce grâce à notre coach. Bonjour Nordinatab.
1: Bonjour.
0: Alors ce matin Nordine, vous nous aidez à survivre à cette fameuse période sous pression qu'on appelle le summer body.
1: Exactement. Chaque année, dès que le soleil revient, tout le monde veut refaire du sport d'un coup. On veut des abdominaux en 3 semaines, des pectoraux, ou encore perdre 5 kilos en 2 heures. Bon, vous l'aurez compris, j'exagère un petit peu. Alors, même s'il reste un mois pour parfaire votre plastique, le plus important avant l'été, ce n'est pas de souffrir, mais de trouver les exercices adaptés qui vous permettent d'optimiser le temps restant. On débute debout, les pieds écartés, les bras le long du corps. Et à partir de là, on va effectuer un mouvement de squat, c'est-à-dire un mouvement de flexion de jambes. Allez, on inspire, on fléchit les jambes, les fesses sont passées vers l'arrière et le dos reste droit. Et à partir de cette position-là, lorsque vous êtes en position basse, vous effectuez un petit rebond, comme si vous étiez en train de sauter, tout en contractant les fessiers. Et ensuite, vous revenez en position haute. On reprend, j'inspire, je fléchis les jambes, je fais un petit rebond en position basse et ensuite, je reviens en position haute. Et vous pouvez effectuer 4 séries de 20 répétitions. Et grâce à ça, vous allez notamment renforcer les jambes, les fessiers et bien entendu, entretenir la mobilité articulaire.
0: Et ça, tout le monde peut le faire à la maison.
1: Et oui, pas besoin d'une salle ou d'un programme trop chargé. On passe à un deuxième exercice qui va nous permettre de solliciter la sangle abdominale et le grand fessier. Et pour ça, on va se mettre en position de gainage de face, en position de planche, en appui sur les coudes et les orteils. Ça y est, vous y êtes. Et à partir de maintenant, vous allez lever la jambe droite tout en contractant en même temps le fessier droit. On maintient une seconde, on repose le pied et vous effectuez la même chose de l'autre côté. On reprend en position de gainage, vous levez le pied droit et en même temps, vous contractez le fessier droit. Vous reposez et même chose de l'autre côté. Et vous pouvez effectuer 4 séries de 10 répétitions. Pour terminer, un petit conseil. Évitez de trop vous mettre de pression. Profitez au contraire de cette période pour enclencher une dynamique sportive. À votre rythme, bien entendu. Allez, à vous de jouer.
0: Merci Nordinatab. Et si vous qui nous écoutez, vous souhaitez continuer à sculpter votre summer body, sachez que d'autres exercices sont dispo sur notre site.

site ici.fr en compagnie de Nordine et puis plus généralement un maximum de conseils forme et bien-être avec nos podcasts. Ça se passe du côté de l'application Radio France. 6h20 et déjà à cette heure-ci, comme tout au long de la journée, d'ailleurs votre musique préférée, elle est portée par Gold pour parcourir ensemble leur ville de lumière. Bon réveil.

0: Gold parmi nous en ce samedi matin sur votre radio. Ici, vous écoutiez Ville de Lumière. Joli réveil avec nous.
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0: Et il est 6h23 avec celui qui sait tout, absolument tout, sur ce qui se trame au sein de vos coulisses télé. Bonjour Patrice Gascoigne.
2: Bonjour François-Xavier, bonjour à tous.
0: Patrice, dites-moi, qu'est-ce qui se passe là-dedans? Parce que ce matin, vous êtes venu juste pour dire à nos auditeurs en habit de lumière pour nous parler de la Star Academy.
2: Depuis le mois de février, vous êtes nombreux à écouter la vainqueur de la dernière Starac, Ambre.
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2: Une reprise de Je te promets par Ambre lors d'un prime sur le plateau de la Starac. Mais depuis le mois de février, vous êtes aussi nombreux à aller assister à un concert de la dernière promo de la Star Academy. Le Starac Tour 2026 comporte 73 dates. Il est passé dans 38 villes, à quasiment affiché complet à chaque fois, soit un total de 400 000 spectateurs sur l'ensemble de la tournée. Eh bien, si vous n'avez pas pu aller voir la Starac en concert, le concert s'invite ce soir chez vous, en direct de Toulon, sur TF1. J'ai demandé au producteur de la Starac, Mathieu Vergne, si c'était un vrai défi de producteur de diffuser un live à 21h sur TF1. Mathieu Vergne.
4: Oui, c'est un vrai défi de diffuser un live en prime time, parce que c'est vrai que les élèves ont l'habitude de faire ce spectacle. Mais là, d'avoir le sentiment d'être en direct devant des millions de gens, en parallèle du public dans la salle, c'est un vrai défi. Et puis il y a des changements de costumes très rapides, il y a des maquillages aussi, ils doivent se déplacer dans la salle. Enfin, il y a beaucoup de choses qui peuvent entacher la mécanique bien huilée de cette tournée. Donc voilà, c'est un vrai défi pour tout le monde, pour les équipes techniques, et puis pour aussi le réalisateur, pour rendre au mieux la ferveur et l'ambiance qui y a dans cette salle.
2: Et comment Ambre, la gagnante de l'édition 2026 de la Star Academy, vit-elle son passage des studios de la banlieue parisienne aux concerts un peu partout en France, Mathieu Vergne?
4: Bah, Ambre est comme un poisson dans l'eau sur scène, puisque c'est vraiment son élément. Elle a une voix puissante, elle chante, elle danse, elle fait le show, elle parle très bien au public, donc voilà, ça se passe très bien son passage des studios du 217 à la scène, aux scènes de France. Et ça fait partie, elle fait partie des piliers de cette tournée.
2: Mathieu Vergne, producteur de la Star Academy, qui vous en dit plus sur Ambre et sur toute la troupe de la saison 2025-2026 de la Starac. Il y aura plein de surprises, hein, ce soir pour le direct devant les caméras de TF1, notamment le passage de Marine, la précédente vainqueur de l'émission de TF1. Le Starac Tour s'arrête sur TF1 ce soir. Et moi, demain, je m'arrête ici pour de nouvelles coulisses télé.
0: À demain, Patrice Gascoigne. 6h20, il est 6h26 sur votre radio ici dans moins de 4 minutes. C'est le retour de l'info avec vous, Cyril Ardo-Redon. L'actu française et internationale résumée en 90 secondes. Et puis à 6h32, dans l'info du jour, Cyril.
5: Le choc et l'émotion dans la commune de Fleurance, dans le Gers. C'est là où était originaire la petite Liana, dont le corps a été retrouvé avant-hier.
0: Auparavant, vous recevez la visite de Catherine Viguier pour l'horoscope du jour. Et tout de suite, c'est ambiance Bossa Nova. Elle est signée Sergio Mendes, inoubliable Mas Kanada sur votre radio ici.

0: Encore un titre qui traverse les époques sans aucune difficulté. Sergio Mendes qui vous rendait visite de très bon matin sur votre radio ici, Masque et Nada, 6h28. Bonjour Catherine Viguier.
1: Bonjour François-Xavier.
0: Avec vous l'horoscope de notre samedi 6 juin 2026. Catherine, je crois que vous avez une nouvelle à transmettre à nos 12 signes.
1: Oui, il faut faire avec Pluton au Verseau. Bélier, vous remettez en question soit votre job, soit votre famille, et on vous écoute à ce sujet. Taureau, vous vous sentez un peu seul en famille, cherchez une autre famille à l'extérieur. Gémeaux, une belle journée avec des questions liées à un déplacement ou à un voyage. Cancer, ça se passe bien grâce à une liaison charnelle, spirituelle ou financière. Lion, vous pouvez beaucoup pour faire la paix et stopper une dispute. Vierge, un travail vous demande concentration et sérieux, et puis soignez votre santé. Balance, vous passez cette journée mieux que d'autres. On vous félicite ou on vous honore. Scorpion, journée prenante, vous allez réagir à une injustice familiale ou professionnelle. Sagittaire, alors laissez-vous le droit de partir si telle ou telle personne vous malmène. Capricorne, une union professionnelle ou personnelle vous perturbe, mais aujourd'hui, vous pensez aussi finances. Verseau, alors voilà un jour pour sentir ce qui vous est essentiel et pour éviter de vous faire trop de mal à la tête. Poisson, soyez discret sur votre vie sans quoi vous le regretteriez rapidement. Et pour nous tous, à saisir des petites embellies par-ci, par-là.
0: Allez, on les saisit avant qu'elles ne s'enfuient, les embellies. Merci beaucoup Catherine Viguier, l'horoscope de ce samedi que vous retrouvez intégralement sur l'application ICI. Excellent début de week-end avec nous. 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Place aux 90 secondes, c'est avec vous Cyril Ardo-Redon.
2: Le corps de l'enfant découvert jeudi dans un silo à grains abandonné dans le Gers, c'est bien celui de la petite Liana. Le parquet l'a confirmé hier après l'autopsie. Analyses qui n'ont pas permis en revanche de déterminer les causes de la mort. Une marche blanche est prévue demain en hommage à la collégienne de 11 ans. Y a-t-il eu dysfonctionnement dans cette affaire? Oui, selon le garde des Sceaux, le suspect de 41 ans était visé par plusieurs plaintes, notamment pour viol sur mineur. Gérald Darmanin était sur TF1 hier soir.
3: Non, la justice. Comme ministre, je veux présenter mes excuses à cette famille et aux Français.
2: Mobilisation historique et nationale aujourd'hui à Décathlon. Des appels au débrayage lancés dans tous les magasins. Les salaires n'augmentent pas, disent les syndicats, alors que les résultats de l'enseigne d'articles de sport sont en hausse. Les discussions entre opérateurs téléphoniques vont se poursuivre jusqu'à demain soir autour du rachat de SFR. Bouygues, Free et Orange se sont donné 48 heures pour arriver à un accord, alors que les négociations devaient prendre fin hier soir. Une transaction à plus de 20 milliards d'euros. Une frayeur hier à bord de la Station Spatiale Internationale. La Française Sophie Anneau et d'autres membres de l'équipage ont dû se préparer à évacuer à cause de fuites d'air dans la partie russe. Brèche immédiatement colmatée par des astronautes. Et puis le tennis à Roland-Garros place à la finale dames à 15h entre la Polonaise Maja Kvalinska opposée à la Russe Mira Andreeva. Avant la finale messieurs demain entre l'Italien Flavio Cobolli et l'Allemand Alexander Zverev.
0: 6h32, l'info d'ici. La commune de Florence est donc sous le choc après l'annonce de la découverte du corps de la petite Liana.
2: La collégienne de 11 ans a été portée disparue depuis une semaine et des battues avaient réuni plusieurs centaines de personnes. L'information que tout le monde craignait a donc été confirmée en fin d'après-midi par le parquet d'Agen et au collège Hubert Reeves, où Liana était scolarisée. C'est la sidération et une peine immense, Romain Biteau.
0: Alors, je crois qu'on a un petit souci de son pour l'instant, Cyril. Est-ce que vous pouvez nous apporter un complément d'information peut-être sur cette information?
2: Oui.
0: Ou en tout cas effectivement ce qu'il en est à l'heure actuelle?
2: Oui, donc notre reporter Romain Biteau de ICI Occitanie s'est rendu sur place devant donc le collège Hubert Reeves où Liana a été scolarisée à la rencontre donc de ses camarades et des parents donc des camarades de Liana.
4: Plusieurs élèves ne sont pas venus ce matin. Devant l'établissement Hubert Reeves, un bal incessant de voitures. Quelques parents confient au micro être apeurés et vouloir désormais systématiquement être présents pour déposer ou récupérer les enfants. Angélique, maman de deux collégiens, est toujours en état de choc.
5: Totalement abasourdie, parce que on s'imagine pas que ça peut arriver ici.
4: Et ça va être impossible de tourner la page, poursuit-elle.
5: C'est pas quelque chose qu'on oublie, et puis il n'y a pas qu'elle. Enfin, avant, il y avait Marion, il y a Maïlis, le petit Émile.
6: débile.
4: Alors autant en parler, dit cette maman, pour extérioriser ce que son fils de 6e a eu du mal à faire jusque-là.
6: Ben hier, on a discuté à table, avec BFM derrière, et du coup, il s'est mis à pleurer.
4: Une émotion contenue par cet enfant depuis une semaine, Nathan, 11 ans, a fini par réaliser et par parler.
7: Je me sens un petit peu mal, quoi, pour elle et pour sa famille.
4: Les cours n'étaient pas imposés ce matin, nous dit-il, alors on a beaucoup parlé entre camarades.
7: Ça m'a choqué, tout le monde en parlait, j'étais avec mes potes, on essayait d'esquiver, mais au bout d'un moment, ben, on s'est dit, ben vas-y, tout le monde se sentait mal pour elle.
4: Et certains enfants se sont mis à pleurer, plusieurs ont sollicité la cellule d'écoute mise en place lundi, renforcée depuis ce matin. En tout, 40 professionnels de santé sont là pour écouter les enfants, les professeurs, mais aussi les parents, s'ils le souhaitent.
2: Et une marche blanche est prévue demain à 15h à Florence, en présence des parents. La famille ne souhaite aucune présence politique à part celle des maires mobilisées depuis le début des recherches.
0: Merci beaucoup Cyril. Retour de l'info à 7h prévu sur votre radio ici. Pour le moment, il est 6h34. On est ravis de vous accueillir en ce samedi matin. Un petit mot de votre météo de ce samedi 6 juin 2026 avec une nouvelle perturbation. Elle s'installe peu à peu sur la façade atlantique et les côtes de la Manche. Elle nous occasionne ce matin des nuages accompagnés de pluies fines, des rafales de vent jusqu'à 70 km/h sur le littoral breton et plus généralement ces averses faibles que l'on retrouve sur l'ensemble du quart nord-ouest. Ailleurs, nous avons un temps plutôt clair pour ce samedi matin et puis en après-midi, notre perturbation devrait progresser vers l'est du pays, des Pyrénées jusqu'à la frontière belge et au sud de la Loire. C'est un ciel lumineux qui vous attend pour ce samedi. Vos valeurs, elles sont légèrement en baisse avec en matinée 16 degrés pour Saint-Omer, nous avons 17 pour Trouville, 18 à Pau, Orléans et Aurillac, 19 à Metz, 24 à Bastia et en après-midi, les valeurs comprises entre 19 et 26 degrés, la maximale pour Agde notamment. Nous avons le plaisir de vous accueillir à tout moment, je dis bien à tout moment, sur votre radio locale, ici Hérault.
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0: En 2023, notre réseau routier national en France s'étendait sur pas moins d'1 109 000 km, de quoi procurer un immense plaisir à Gérald de Palmas qui, comme vous le savez, aime beaucoup passer du temps. Où ça, mon cher Cyril?
2: Sur la route.
0: Eh oui, c'est donc l'heure de la balade ce matin sur votre radio ici, 6h35.

0: Cut avec Gérald de Palmas sur votre radio ici. Titre qui, rappelez-vous, nous a fait découvrir cet artiste de grand talent. C'était en 1994.
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0: Elle s'appelle Anna et cette jeune femme souffre d'une phobie rare, à savoir la peur des enfants. Alors, oui, forcément.
3: Un enfant
0: au secours. Tout bascule lorsqu'elle retombe amoureuse de son ex. Elle découvre qu'il a deux enfants par la force des choses et qu'elle devra évidemment rester seule avec eux à un moment donné. Anna, c'est Camille Chamou dans cette comédie absolument hilarante, signée Diane Clavier et dont vous allez pouvoir vous délecter grâce à votre radio ici. Et oui, 4 places pour le film Anna et les enfants en partenariat avec votre radio préférée. C'est ce que vous gagnez ce matin, 0810 055 056. Un appel auprès de Dylan tout de suite au standard, votre message personnel à l'antenne juste avant 7h et le tour est joué. Appelez-nous tout de suite, 0810 055 056. Ça se passe également avant 7h, un réveil doux comme du velours grâce à Stevie Wonder. Past Time Paradise pour la musique de votre week-end sur votre radio ici, 6h40.
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0: Avec vous Valentine Lethèse, bonjour. Alors, vous avez vos billets pour partir en vacances cet été, mais leur prix a changé pendant votre réservation. Ce matin Valentine, vous nous expliquez pourquoi.
4: On appelle ça la tarification dynamique, ou quand les sites internet ajustent leur prix en temps réel en fonction de plusieurs paramètres. Certains utilisent des statistiques pures, le nombre d'internautes connectés au même moment, et plus ils sont nombreux, plus le prix du billet augmente. On l'a beaucoup vu ces derniers mois à l'ouverture de billetteries de concerts. Et puis il y a ceux qui utilisent nos données personnelles. Lorsque vous acceptez les cookies au moment de votre connexion sur un site, un traceur s'installe sur votre appareil pour transmettre des informations sur votre navigation. L'entreprise saura alors si vous avez consulté le prix d'un billet d'avion à plusieurs reprises, si vous l'avez comparé avec un vol proposé par une autre compagnie. Et en fonction, il modifie ses prix pour vous inciter à acheter sur son site internet.
0: Et c'est légal ça, Valentine ?
4: Sur le principe, oui, à condition de respecter le droit à la consommation, le droit à la concurrence et le règlement européen sur le traitement des données personnelles. Pour reprendre l'exemple du billet d'avion, si le site internet ajuste son prix grâce à des cookies installés sur votre ordinateur, vous les avez acceptés. Vous avez donc donné votre consentement. L'entreprise est donc dans son droit, à condition d'avoir clairement mentionné l'utilisation de vos données pour modifier ses tarifs dans sa politique de confidentialité. Le petit lien sur lequel vous n'avez certainement pas cliqué lorsqu'une bannière pour vous demander d'accepter les cookies s'est affichée sur votre écran.
0: Et justement, les cookies, comment ça marche exactement? On vous explique tout sur
3: ici.fr.
0: Oui, mais ça, c'est les cookies qui se mangent.
3: Ah, pardon, excusez-moi, j'avais pas compris.
0: C'est pas les mêmes, oui, non, mais il n'y a pas de problème. En tout cas, on vous explique donc sur ici.fr, page vie numérique, vie privée, votre chronique de retour demain, dimanche, à 6h38, avec Valentine Lethèse sur votre radio ici.
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0: 6h43, le week-end dès votre réveil sur votre radio. Ici, retrouvez Stéphane Bern avec le meilleur de ses voyages dans le temps. Ce matin, nous sommes au cœur de l'Empire britannique. Yes.
9: Voici la guerre la plus courte de l'histoire. Attention. Top. Elle est déjà finie. Ah ben, je vous avais prévenu qu'elle était courte, hein. Le 27 mai 1896, à 9h01, Khalid bin Bargash est encore sultan de Zanzibar. 8 lettres, 2 Z, jackpot au Scrabble.
10: Ils ont oublié leur Scrabble. C'est déjà ça de gagner.
9: Après la mort de son cousin, Hamad bin Touwaini, allié fidèle des Britanniques, il s'est précipité sur le trône. Sauf que Khalid a commis l'erreur de ne pas demander la permission de Londres. Malheur. Selon le traité du protectorat, le Royaume-Uni doit approuver le choix du sultan. Alors, ni une ni deux, les Britanniques lancent un ultimatum. Vous quittez le palais avant 9h ou nous tirons. La réponse de Khalid, essayez donc. Un pari risqué.
11: Tout ce que t'as à faire, c'est miser sur le vainqueur. Tu gagneras tous les coups.
9: L'Empire britannique règne sur les mers avec ses 3 navires de guerre et son millier de marins. Autant dire qu'ils ne sont pas venus pour faire du pédalo. À 9h02 pétante, la flotte britannique ouvre le feu. Le palais du sultan est pilonné. Les gardes fuient. La marine de Zanzibar, composée seulement d'un yacht royal armé de quelques canons, coule en quelques instants. Du côté de Zanzibar, le bilan est dramatique. Environ 500 morts et blessés contre un seul marin britannique légèrement égratigné. À 9h40, Khalid abandonne tout et court se réfugier au consulat allemand. Rideau. Résultat, Londres impose un nouveau sultan docile. Et l'Empire britannique ajoute à son tableau de chasse la guerre la plus courte de l'histoire, 38 minutes pile. Certains conflits durent des décennies. Celui-là aurait été plié en moins longtemps qu'un match de cricket, avec un peu plus d'action quand même.
0: Ah oui, ça fait toute la différence. Merci beaucoup, cher Stéphane Bern, le meilleur de voyage dans le temps. Demain, dimanche, de nouveau à 6h43, et vos inédits de retour dès lundi sur votre radio ici. Ce sera juste avant les infos de 8h, et il est 6h46. Cyril, c'est à la une de Fan Actuelle cette semaine, ces nouveaux pros qui nous rendent belles.
3: Et qui, vous, mesdames, sont oui, là voilà. Pour sublimer votre beauté naturelle. Mais alors, qui sont précisément ces experts d'un genre nouveau?
0: Explication avec notre sublime rédactrice en chef de Femme Actuelle, Sabrina Nadjar, à nos côtés. Fallait que je la fasse celle-là quand même. Juste après, Pierre Garnier qui vous invite à fixer votre point de regard vers l'horizon sur votre radio ici. C'est magnifique.

0: Si vous arrivez tout juste, on vous fait de la place sur votre radio ici avec Pierre Garnier et l'Horizon pour débuter votre journée de samedi.
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0: Ces nouveaux pros qui nous rendent belles, qui vous rendent belles, mesdames, évidemment, c'est ce dossier à la une de Femmes Actuelles cette semaine. Nous en parlons ce matin avec une grande pro, bien sûr, Sabrina Nadjar. Bonjour Sabrina.
3: Bonjour François-Xavier.
0: Rédactrice en chef de Femmes Actuelles, bien sûr. Alors, des professions méconnues avec des spécialistes qui peuvent vous aider, mesdames, à prendre soin de vous. Parmi ces fameux spécialistes, le tricologue. Racontez-nous, Sabrina, qu'est-ce que c'est un tricologue?
3: Alors, c'est un spécialiste qui s'intéresse à votre cuir chevelu. Alors, il procède à une analyse capillaire très très précise.
0: D'accord.
3: Avec évidemment son œil d'expert, mais également des outils de pointe avec des microscopes, des caméras. Il explore le bulbe du cheveu, la peau, et identifie les déséquilibres, les problématiques de chute, de fibres abîmées, le cuir chevelu, gras, sec, etc. Et vous propose évidemment des solutions adaptées, personnalisées.
0: Bien sûr. Quand est-ce qu'il faut le consulter idéalement?
3: Bah, écoutez, par exemple, quand vous avez vraiment un problème de cheveux gras et que vous n'arrivez pas à en sortir, pour les problèmes aussi de pouces quand vous

0: conseillère va donner des rituels de soins et de maquillage, pour que ces femmes peu à peu retrouvent confiance en elles et puissent de nouveau se regarder avec plaisir dans le miroir.
1: Et pour terminer, Sabrina, si on fait un petit focus sur le maquillage, un make-up, hein, comme on l'appelle, qui dure, est-ce que c'est possible?
0: Oui, bien sûr. Alors, vous voyez ça avec un dermographe. Alors, en fait, c'est un expert qui est spécialisé dans le maquillage semi-permanent et la dermopigmentation. En fait, avec un espèce de stylet de pigment, il redessine par exemple une ligne de sourcil, un contour des lèvres, peut même vous créer un grain de beauté, ou même repigmenter une bouche complètement, et même, et là c'est intéressant pour les messieurs, combler une chevelure clairsemée.
1: Ah, ça va intéresser ces messieurs aussi. On aime bien parce que c'est vrai que ça permet d'apporter aussi une petite touche masculine à ce dossier féminin, bien sûr. Moi j'ai un gros marqueur pour vous faire un joli grain de beauté, Sabrina, si vous voulez. On peut s'essayer un truc. Vous avez le droit de me dire non.
0: Oui, bah, peut-être que je vais y réfléchir.
1: Allez, on s'en parle. Merci beaucoup, Sabrina Nadjar, d'avoir été à m'écouter ce matin.
0: Merci à vous.
1: Et Femme Actuelle, votre magazine est disponible dès ce week-end chez votre marchand de journaux habituel. 6h52, vous écoutez ici votre radio qui a convié Stevie Wonder, Pastime Paradise, pour votre réveil douceur. Ça rime en plus, c'est super.

0: radio ici à vos côtés avec vos artistes chouchou. Vous venez de croiser Stevie Wonder et Pastime Paradise. Il est 6h55. Nous sommes ce matin en Gironde du côté de Bruges pour retrouver sur place Nelly. Bonjour Nelly.
1: Bonjour Nelly.
2: Bonjour François Xavier, bonjour Cyril.
0: On est ravis de vous accueillir ma chère Nelly en ce samedi matin sur l'antenne d'ici. Et vous avez je crois un message à nous faire passer, on vous écoute.
2: Alors, je voulais dire à mon mari, que je l'aime très fort. Ça fait 21 ans de mariage, là, ça va le fêter le 11 juin. Et de cet amour, c'en est deux filles, donc Léonie et Alana, qui me comblent de bonheur chaque jour. Voilà.
0: Magnifique. Alors, oui, effectivement, juste pour vous rappeler, Nelly, on dit bien mari au bout de 21 ans et pas ami. Je pense que

0: entre nous.
1: Mon mari, c'est mon meilleur ami avant tout.
0: Donc. Ah, c'est pour ça qu'il y a une petite confusion, effectivement. Voilà. 21 ans de mariage, dis donc, c'est beau.
2: Quel conseil vous donneriez pour tenir 21 ans? Notre rédacteur en chef, Fabien Fourel, par exemple, qui était étonné et très surpris de 21 ans de mariage.
0: Et qui s'est arrêté plus tôt, pour tout vous dire.
1: C'est-à-dire que, je trouve que la nouvelle génération, c'est-à-dire qu'il faut se battre pour notre amour, il ne faut pas à chaque complication se dire « Oh, c'est compliqué, nana. »
0: Ouais, non, c'est un travail quotidien, en fait, c'est ça. Hein.
1: Voilà, l'amour, c'est pas gagné, même si on s'aime, tout ça. Il faut y aller des fois des petites choses dans la vie qui font que c'est difficile. Et ben il faut quand même passer ce cap et continuer à croire à son amour. Et ça se nourrit tous les jours avec des petits gestes au quotidien.
0: C'est vrai.
1: Des petits mots.
0: Merci beaucoup.
1: Pas forcément des cadeaux, mais enfin toutes ces petites choses quoi.
0: Vous avez raison.
2: Plein de petites attentions.
0: Ouais, pour ce message. Écoutez, 21 ans de mariage, je vous félicite. En tout cas, on vous embrasse bien fort et on a le plaisir avec Cyril de vous envoyer à la maison vos 4 places pour la comédie Anna et les enfants.
2: Ça tombe bien, ils sont 4.
0: Bien fort. En plus, ils sont 4. C'est magnifique. Il est 6h57, il est arrivé pour sa revue de presse décalée, oui, et bien évidemment pour nous mettre les points sur les i, c'est ça, Willy Rovelli, bonjour.
3: Bonjour tout le monde, et on commence avec un point Patrick Bruel. Alors, ma bite. Oh. Face aux accusations, le chanteur a annoncé qu'il annulait sa tournée de festival prévue cet été. L'artiste est dépité dans Festival Il y a Fesses. Oh, il faisait une telle joie. En plus, avec Bruel, c'est plus une tournante d'été. Hein. C'était plus une tournante d'été qu'une tournée d'été.
0: Oh.
3: Non, ça va être sympa le jour où il fera face à ses plaignantes au commissariat. Alors non, Bruel, prénom Patrick. Voilà, en fait, pendant des années, on avait mal interprété ce fameux Patrick. Hein. C'était pas des cris de fans, c'était des cris de victimes. Sport, le PSG est devenu champion d'Europe pour la seconde fois. Les pilleurs sur les Champs-Élysées n'étaient pas contents. Il n'y avait pas toutes les tailles chez Footlocker. En ce moment, Bruel, c'est l'autre PSG, hein, Patrick Sangaul. Oui, parce qu'il y a toutes ces histoires, il a moins à en vivre. Le chanteur Renaud a fêté cette semaine son deuxième anniversaire de mariage avec sa chérie Cerise, mariée pour le meilleur et pour la poire. Alors, 2 ans, c'est les noces de cuite. De cuir. Attention, rappel de produits, des paquets de crevettes vendus chez Grand Frais peuvent causer des maux de tête. Ils étaient grands pas frais, apparemment. Moi, c'est quand j'entends les 3 cafés gourmands que j'ai mal à la tête. Si ça se trouve, depuis le début, on nous ment. On croit que c'est un groupe de chanteurs, alors que c'est peut-être un cocktail de crevettes, on sait pas. Dans l'Aveyron, un pizzaïolo accusé d'avoir tué, découpé et cuit sa victime. C'était une pizza 4 phalanges. La victime a été identifiée grâce aux dents retrouvées dans la poêle à bois. Voilà, une victime cuite à le dentier. Le mieux, ça reste tout de même de manger un diabétique. Et la cuisson, il y a comme un petit goût caramélisé, je vous le conseille. En tout cas, voilà une affaire sordide qu'on nous racontera peut-être un jour dans Faites Entrer la Cuisine. Selon un expert en dermatologie, du gravier et des excréments ont été retrouvés dans des crèmes solaires vendues sur Internet. Et oui, idéal donc pour avoir un bon bronzage de merde. Enfin, la question du jour. Après la coupe des champions gagnée par le PSG, est-ce que Zaz pourrait participer à la Ligue des Shampoings? Eh ben vous avez 2 heures. Allez, passez un bon samedi et à tout à l'heure midi.
0: Pour déjeuner dans la bonne humeur évidemment et sans gravier hein, s'il vous plaît, avec Willy Rovelli qui sera donc à vos côtés à l'heure du déj. Cyril, à tout à l'heure 7h30.
2: Pour l'info en 90 secondes.
0: Et tout de suite, l'équipe d'ici matin dans votre région bien sûr.
2: Ouais mais Willy, c'est pas gentil pour Zaza. En tout cas bonjour les leftos et aujourd'hui nous sommes le samedi 6 juin. On commence par une pensée pour nos amis Norbert et Marcelin. Bonne fête à vous les gars. Alors si vous croisez un Norbert aujourd'hui, ne le poussez pas dans la piscine parce que le dicton du jour nous prévient, les bains que prend Saint Norbert inondent toute la terre. Oula, on se calme, on sort la bouée. Joyeux anniversaire au chanteur Faudel qui va pouvoir chanter « J'ai mangé TM » à son gâteau. Roi de la plume Guillaume Musso et au terrifiant Robert Englund. Vous savez qui c'est Robert Englund, Élise?
4: Il faudrait, non?
2: C'est l'interprète de Freddy Krueger, les griffes de la nuit. Ah. Bon, si vous faites la fête avec lui ce soir, évitez juste de vous endormir avant la fin de la soirée. Et pour l'instant, c'est debout là-dedans et bon réveil à tous. Hein.
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2: Et bienvenue à vous, en ce samedi matin, il est déjà 7h. Les infos, Élise Ulata, bonjour Élise.
4: Bonjour.
2: Un enlèvement lié à la crypto-monnaie à Mulhouse.
4: Oui, dans le Haut-Rhin, 4 personnes viennent d'être placées en détention provisoire. Elles sont soupçonnées d'avoir séquestré un homme de 25 ans pour obtenir des fonds en crypto-monnaie. Les faits se sont déroulés il y a un peu plus de 2 semaines et Aurélie Loquet, la victime, a raconté son enlèvement aux policiers du commissariat de Mulhouse.
6: En plein centre-ville de Mulhouse, en fin de matinée, 2 hommes abordent la victime. Ils utilisent le traducteur de leur téléphone pour lui ordonner de monter dans une voiture, menacent de le tuer à l'arme blanche. À bord de la BMW,

0: V. Il est attaché, ses yeux sont bandés, il est frappé. Après 20 minutes de trajet, il se retrouve enfermé dans une pièce avec 5 individus qui menacent de lui couper un doigt au coupe-boulon s'il ne donne pas les codes pour son téléphone, son ordi et ses comptes en crypto-monnaie. Il est aussi forcé de demander de l'argent à sa compagne et à un ami avant de réaliser 3 virements pour un montant total de 14 000 euros. Libéré vers 21h30, le jeune homme se rend immédiatement au commissariat. Il donne alors une info décisive aux policiers pour la suite de l'enquête. Pendant que ses ravisseurs parlaient entre eux en russe, il a reconnu un nom, celui d'un marchand de voitures d'occasion à Tannes, qui savait qu'il investissait dans la crypto-monnaie.
1: Les suspects sont âgés de 29 à 44 ans et l'information judiciaire se poursuit pour déterminer le rôle et le degré d'implication de chacun et pour tenter de retrouver les fonds.
2: C'est une première chez Decathlon.
1: Un mouvement de grève est organisé partout en France ce week-end. En Alsace, le magasin de sport de Geispolsheim devrait être impacté. L'intersyndicale dénonce des effectifs insuffisants dans les enseignes et demande de meilleures conditions de travail. La ville de Strasbourg ne donnera plus de subventions à l'école Michael. Cet établissement privé dans le quartier Königshofen suit la doctrine Steiner-Waldorf, une pédagogie alternative. Et Céline Geismann, adjointe à la mairie de Strasbourg en charge de la ville éducative, de la réussite scolaire et des droits des enfants, explique que cette décision est basée sur un rapport publié après un nouveau contrôle de l'éducation nationale à l'école Michael.
3: Ce rapport met quand même des faits importants sur la pédagogie où par exemple l'éducation nationale voit des manquements pédagogiques sur par exemple l'éducation aux sciences, l'éducation à la géographie, à l'éducation civique, à l'esprit critique. Donc ce rapport est quand même assez détaillé sur les manquements dont il fait état. Et donc en tant que collectivité, il nous a semblé important d'agir en responsabilité par rapport à ces subventions. Pour l'école Michael, la subvention est minime. Je crois qu'elle représente 1,5% du budget général de l'école. Donc en effet, cette décision est importante parce qu'on gère des fonds publics. Et donc il y a un niveau d'exigence qu'on se doit d'avoir lorsqu'on finance quel que soit le type d'établissement ou d'association. Mais je ne pense pas que cela remet en cause la santé financière de l'établissement au regard du montant.
1: Le jardin d'enfants Les Bons Amis lié à l'école Michael est également concerné. Il ne recevra plus de subventions de la ville. De nouveau, pas de train ce week-end entre Saint-Louis et Bâle. Les chemins de fer suisses font des travaux sur des tunnels. La ligne TER est donc fermée jusqu'à lundi 5h40. Mais les billets de train sont valables dans le tram entre Bâle et la gare de Saint-Louis. Et à Ucérennes-les-Châteaux, dans le Haut-Rhin, pas de panique. Si vous voyez des dizaines de pompiers et l'hélicoptère Dragon en pleine action ce matin, un exercice est organisé de 9h à midi. Les secours simulent un départ de feu de forêt. Dans le secteur de Soultz-Bar-les-Bains, vous risquez aussi d'entendre la sirène d'alarme et de recevoir une alerte sur votre téléphone portable.
2: Des étudiants strasbourgeois ont envoyé un kebab dans l'espace.
1: Oui, alors le but n'était pas de livrer les astronautes de la Station Spatiale Internationale, ça aurait été sympa, mais il s'agissait plutôt de faire une véritable expérience scientifique. Ce sont des jeunes de l'ICAM, une école d'ingénieurs strasbourgeoise, qui ont mené à bien ce projet. Ils étaient accompagnés par l'association Planète Science. Pierre Scheidecker est aérotechnicien pour l'association.
4: Le ballon va monter à environ 5 mètres secondes, va arriver dans la stratosphère, donc à 3200 mètres, 32 kilomètres. En l'absence de pression, le gaz qui est à l'intérieur de l'enveloppe va prendre de plus en plus de place. Le ballon va exploser et va redescendre sous un système de parachute qui va s'ouvrir et également d'un réflecteur radar qui permettra à l'aviation civile de repérer le ballon. Il faut avoir les autorisations de l'aviation pour pouvoir lancer ce ballon, puisque les avions volent dans la troposphère, donc à 12 km d'altitude, et donc on traverse forcément la troposphère. Et donc il faut que les aiguilleurs du ciel à Ensheim puissent être avertis et donner l'information aux avions qui seraient dans les parages.
1: Et notre reporter a pu assister au décollage du kebab. On entendra tout ça à 7h30 dans l'info d'ici. Les voitures sont remplacées par des vélos aujourd'hui sur l'anneau du Rhin. Ce circuit automobile à Bildsheim dans le Haut-Rhin accueille pour la première fois une course cycliste. Et Guillaume Chaume, pas de moteur, donc seulement les cuisses pour réussir ce défi d'endurance qui va durer plusieurs heures.
5: Pendant 6 heures, on entendra juste le bruit du pédalier et des cyclistes. L'idée, c'est de prendre du plaisir sur 3 km 700 et d'avoir de belles sensations. Joshua Rebel, le directeur de l'Anneau du Rhin.
6: Déjà, on voit mieux la tonte, etc. Donc ça nous demande que le circuit soit encore plus beau. Mais surtout, on voit que dans la ligne de départ, il y a une légère montée. Quoi, évidemment, on ne sent pas en voiture, mais en vélo, on le sent plutôt bien. Et les premiers seront entre 35 et 45 km/h. Donc ils auront aussi toute une étude des trajectoires. On fera

0: un départ lancé, donc faudra être vite dès le début. Donc il y a aussi des enjeux de trajectoire comme pour la voiture et la moto.
1: Les détracteurs du circuit diront que c'est de la pub et que le reste du temps, ce circuit fait trop de bruit. Voici ce que répond Joshua Rebel.
0: Il y aura toujours une partie, pas de notre public, qui a des questions par rapport à la gestion environnementale. Maintenant, on fait tout pour que nos impacts soient compensés et réduits au maximum. On est dans les 3 circuits français accrédités par la Fédération internationale sur la gestion RSE. Donc évidemment, on est sur une activité qui peut porter à débat pour certaines personnes, mais c'est surtout en Alsace une activité passion.
1: Vu le succès de cette première édition, une autre édition suivra l'année prochaine.
2: La course commence à 16h et petit calcul, François, elle se termine 6h après, donc à
1: 22h.
2: Exactement, ouais. Et l'entrée est gratuite pour le public. Et les basketteurs de la SIG sont de retour en Coupe d'Europe, annonce officielle hier. Grâce à leur 8e place en championnat, les Strasbourgeois décrochent un billet pour la Ligue des Champions. C'est la 3e compétition européenne. Ça faisait 2 saisons que la SIG n'avait plus goûté à l'Europe. Et lui pourrait ne pas goûter au Mondial qui débute dans une semaine. Le joueur du Racing, Julio Enciso, s'est blessé hier lors du dernier match de préparation du Paraguay. C'était contre le Nicaragua. L'attaquant a quitté le terrain en pleurs sur une civière après un choc avec un défenseur. La météo, François,
3: oui.
2: C'est plutôt
3: alors
2: sympa ce week-end.
3: Ah, vous avez tout dit,
2: c'est
3: merci.
2: Le meilleur adjectif.
3: Voilà. Bonne nouvelle, puisque le soleil a décidé de pointer le bout de son nez. Remarquez, regardez par la fenêtre, puis ouvrez la fenêtre. Voilà. Comme ça, vous verrez.
2: Il fait jour, ça c'est...
3: Ah, c'est top, hein.
2: Voilà. La remarque de l'été.
3: Le soleil est un peu timide quand même, il partage le ciel avec quelques nuages, on alterne entre belles éclaircies et des passages nuageux, un peu comme quelqu'un qui ne sait pas s'il veut rester ou partir de la fête. Les périodes ensoleillées en tout cas sont franchement jolies, alors on en profite quand elles passent. Et côté température, on profitera de 22 à 25 degrés cet après-midi, c'est vraiment bien là.
2: Ah, c'est parfait.
3: Ah, c'est bien, hein. C'est parfait pour une terrasse. Sur les crêtes en revanche, on va descendre à 14 degrés, donc si on part en rando, on n'oublie pas sa petite laine quand même, hein. Puis surtout de la bonne humeur qui sera de la partie. Concernant vos conditions de circulation sur le réseau routier, autoroutier alsacien, bah oui, c'est samedi matin, hein, j'ai envie de vous dire, c'est tout va bien. Alors, sur Strasbourg, je rappelle simplement que ce matin, j'ai eu peur ce matin, parce que je suis arrivé dans le quartier de la Crypto, j'avais oublié qu'il y avait la brocante ce matin. Donc si vous passez dans le secteur, attention, ça risque de boucher, et surtout, vous ne pourrez pas passer à l'intérieur du quartier Crypto, parce que toutes les rues sont barrées. Voilà, ça, c'était l'information sur Strasbourg. Le reste du réseau routier, autoroutier alsacien, tout va bien. Tout va très... Oui, j'ai eu peur parce que quand on voit des gens avec des planches, des armoires et tout, on se dit, il y a des cambriolages en série ou quoi ici?
2: Oui, à 5h du matin, c'est étrange, effectivement.
3: Donc voilà, tout va bien. Tout va bien sur le reste du réseau routier, autoroutier. Toutefois, si vous êtes témoin de soucis, de perturbations, vous n'hésitez pas à vous arrêter sur une note sécurisée avant de nous contacter sur la ligne Infotrafic ici, Alsace. Le numéro, c'est le 03 88 25 02 02, comme le département de l'Aisne. 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
3: Et vive la Picardie, voilà. Bon, ne cherchez pas votre balai de sorcière à cette heure-ci. Philippe Ruchot débarque pour jeter un sortilège de groove sur votre petit déjeuner. Ah, hop, il fait apparaître un croissant, 2 croissants, un pain au chocolat. Attention au filtre d'amour aussi. C'est de la magie noire. Ça fait peur, hein. Bon, on parle pas du café ni de son fameux filtre tout court, mais ici, que des bons sorts pour vous permettre de passer une bonne journée. Et un bon réveil surtout. À 7h10.
5: La magie noire.
3: Attention, c'est un russo qui arrive chez vous.

0: Et ici, Alsace, c'est Philippe Russo en 1986. Ouais, ça ne rajeunit pas, ça a déjà 40 ans, dis donc. Un sortilège pop dont on n'a pas du tout envie de guérir, en tout cas.
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0: Allez, on sort les parapluies, hein. Mais bon, pas de panique.
3: Il faudrait que pleuve l'amour.
0: La météo s'annonce romantique avec Francis Cabrel et Pascal Obispo. Et dans le prochain quart d'heure, c'est vous allez pouvoir en juger. Une expression à écouter attentivement pour éviter de gaffer dès 7h en compagnie de Jérôme Prodhomme. David Piron, lui, nous emmènera à la pêche à la carpe, mais de nuit. Voilà, on sortira la tente et tout, le duvet. Le seul moment où une touche peut remplacer le réveil. Mais avant ça, place à votre jeu avec cadeau à gagner ici.
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0: On est ravis chaque matin et chaque jour de vous faire jouer à Bretzel ou pas Bretzel. 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On vous fait trois propositions. Quand c'est Alsacien, vous dites Bretzel. Quand c'est pas Alsacien, vous dites pas Bretzel. C'est facile, non? Il y a deux bonnes réponses sur les trois propositions et c'est gagné pour vous. 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
0: Ah, la langue française n'a pas fini de nous surprendre et chaque week-end, Jérôme Prodhomme nous en fait la démonstration. Aujourd'hui, Jérôme nous éclaire sur, sans marcher sur le râteau de la langue française. C'est parti.
5: Oh là là, c'est beau votre truc.
6: C'est quoi?
5: Chut, c'est un château de cartes.
6: Ah.
5: Ne faites surtout pas bouger.
6: Oh ben ce serait dommage, hein, je vais faire gaffe. Tiens, à propos, pourquoi on dit faire gaffe? Le mot vient de gaffre, qui sert au Moyen-Âge à désigner le sergent qui surveille sur les remparts. Plus tard, être en gaffe ou faire gaffe veut dire surveiller, notamment à Paris, où les jeunes sont nombreux à être en gaffe pour les trafiquants et leur signaler l'arrivée de la police.
7: Ah ouais, on dit une chouffe maintenant.
6: Ah ben voilà, vieille histoire. Hein. Alors au fil du temps, faire gaffe a fini par glisser de surveiller à faire attention. Voilà pourquoi on dit...
7: Non, mon château, non!
6: Oh pardon, j'ai gaffé.
7: Mais comment je vais faire maintenant?
6: Oh bah écoutez, il n'y a plus qu'à recommencer. Bah tiens, tant que j'y suis, que je suis là, hein, pourquoi on dit gaffé? La gaffe, c'est une longue perche, souvent surmontée d'un crochet. Dans le sud, au Moyen-Âge, elle servait à pousser une barque et accrocher le rivage pour amarrer de l'autre côté de la rivière. On gaffait de la même manière sur les bateaux de pêche. Et comme une gaffe, c'est très difficile à manier, que ça va parfois ailleurs qu'à l'endroit qu'on voudrait, et même que ça peut blesser d'ailleurs sans qu'on ne le veuille, on a fini par élargir ce mot « gaffe » à un propos qu'on n'aurait pas dû avoir ou à une action qu'on n'aurait pas dû faire. Voilà pourquoi on dit « gaffé » alors qu'on ne sait plus vraiment pourquoi. Encore que vous maintenant, vous savez...
0: Et pas de nouvelles de ce personnage qui est son château de cartes, mais c'est pas grave. On va en prendre tout de suite sur l'application ici ou le site ici.fr Alsace. Vous aurez d'autres expressions décryptées par Jérôme Prodhomme.
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0: Un duo sommet qui n'a pas peur des gouttes. Pascal et Francis nous rappellent qu'il faudrait que pleuve l'amour. C'est maintenant avec ici Alsace à 7h18 pour rêver.

0: Ciaza, c'est Sortez les Seaux et les Cœurs. C'était la nouveauté fraîche et humide, signée Pascal Obispo. Francis Cabrel, avant de faire un point météo avec vous, bien sûr, le Facebook d'ici Alsace. Ah ah, ça se passe ici. Avec Doris, qui nous annonce 11 degrés 6 ce matin à Vissembourg. En Achirémont, 11 degrés à Neuf-Brisac. À Ouvillers, c'est 10 chez Philippe. Stéphane à Mulhouse, c'est 11 degrés. Et puis, alors, on a des nouvelles aussi de Jean-Marie, 10 degrés à Ensisheim. Et notre ami new-yorkais. Ah bah, chaque week-end, on a droit à notre petit bulletin météo de la part de Yves. Figurez-vous que ce matin, à New York City, à minuit et demi, c'est-à-dire il y a 43 minutes, il faisait 25 degrés. 25 degrés! Mais il fait chaud à New York en pleine nuit, dites donc, là, en ce moment. Vite, allez à la campagne. Il nous a envoyé d'ailleurs une petite photo vue de Lutzen Square, à Manhattan, avec un des pick-up camionnettes favoris de Ford. Voilà, bon, c'est à découvrir sur le Facebook d'ici Alsace. Chez Christine, retour en Alsace à Wittisheim, c'est 11 degrés, on continue de faire cette météo ensemble sur le Facebook d'ici Alsace et en passant aussi par le WhatsApp. Et les conseils bons plans et pêche, c'est avec David Piron dans les eaux bleues, qui nous emmène taquiner la carpe de nuit. Sortez les cannes, c'est l'heure du carpe diem.
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0: Bonjour David Piron.
3: Bonjour François, bonjour à tous.
0: Aujourd'hui, on parle d'une pêche qui commence quand les autres rangent la glacière, la pêche à la carpe de nuit.
3: C'est déjà le plaisir de pouvoir passer la nuit au bord de l'eau. La nuit, ben, l'ambiance est complètement différente. Le fait qu'il fasse noir, le fait que les bruits soient différents. C'est l'occasion, notamment l'été, là, de pouvoir passer des nuits un peu plus au frais. Et ça, c'est sympa. Et puis surtout, en termes de pêche, c'est très productif, notamment pour pêcher la carpe. La carpe, comme d'autres poissons, est un poisson qui est plutôt nocturne que diurne. Elle mange beaucoup, notamment beaucoup d'écrevisses, ce genre de choses, qui sont plutôt des animaux nocturnes aussi. Donc il y a une forte activité de la carpe. Alors c'est rarement au cœur de la nuit qu'il y a la plus grosse activité, mais on va dire que ça va être jusqu'à une heure, 2 heures du mat. Là il y a pas mal d'activité à partir de 4 heures. Donc il y a en général un moment un peu creux dans les nuits, mais le début et la fin de la nuit sont des bons moments. Et puis, alors, rappelons-le, la pêche de nuit, d'une façon générale, est interdite, puisque sur les eaux françaises, puisque une demi-heure après le coucher du soleil et une demi-heure avant le lever du soleil, la pratique de la pêche est interdite. En revanche, depuis 2002, sur les eaux libres, certains parcours, alors pas tous, hein, bien entendu, certains parcours sont ouverts à la pêche de la carpe de nuit. Et puis notamment, il y a des périodes aussi, hein, puisque par exemple dans le Bas-Rhin, sur le Rhin, ça va être entre le 1er avril et le 31 octobre, où on va pouvoir pêcher le Rhin et l'Ille, par exemple. Voilà. Et puis d'autres spécificités quant à la conservation du poisson la nuit, quand on fait d'être repérable, et notamment quand on est sur les chemins, à proximité des chemins de halage des canaux, de pouvoir être repérable. Donc il y a tout un certain nombre de dispositions à respecter pour pouvoir pêcher de nuit.
0: La suite de ce dossier sur la pêche de la carpe de nuit passionnante, ce sera demain, hein, parce que cette nuit on a pêche.
3: À demain matin.
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0: Eh, bonjour Michel!
4: Bonjour François!
0: Dites donc, c'est vous qui jouez Angélique Marquise des Anges alors?
4: Tout à fait! Oh,
0: c'est l'homonyme de Angélique Marquise des Anges. Dites donc, vous prenez votre téléphone à la main, Michel, on dit la technique s'il vous plaît.
4: Oui?
0: Non, parce que là vous avez pas le téléphone à la main, Michel.
4: Si, le téléphone à la main.
0: Ah là vous l'avez, Michel! Petite coquine.
4: J'ai enlevé l'écouteur.
0: Voilà, oui, mais Michel, quand on vous dit au standard, c'est pour une bonne raison, parce que sinon on vous entend pas, puis après on peut pas jouer, Michel.

0: elle.
1: Non, non, mais je parlais avec mon mari. Donc je voulais qu'il m'aide.
2: Non, laissez-le dormir. Michel, est-ce que vous êtes...
1: Non, il est levé, il est en face de moi.
2: Bretzel ou pas bretzel, trois propositions, deux bonnes réponses et c'est gagné. Vous êtes prête?
1: Je suis prête.
2: Allez, on y va.
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4: Top chrono.
2: Le schwenk, bretzel ou pas bretzel?
1: Le schwenk, bretzel?
4: Ouais. Ah bah non, pas du tout.
1: Non?
2: Ah bah non.
1: Je sais même pas ce que c'est.
2: Eh bah je vous le dirai. Les dampfnoodles. Bretzel
1: les
2: ou pas
1: bretzel? Les dampfnoodles.
2: Ouais, dampfnoodles.
1: Oui, ça c'est bretzel.
2: Oui, c'est bretzel. Et la Neustadt, enfin?
1: La Neustadt, bretzel.
2: Mais voilà, c'est gagné, bravo. Oui, alors le schwenk. Je l'ai mal prononcé, c'est pas alsacien, c'est un barbecue traditionnel de nos voisins de la Sarre. En Alsace.
1: Ah, ah non, je ne connais
0: pas. Le schwenk.
1: Je connaissais pas de quoi. Hein? Je croyais
0: c'est le schwenk,
1: que c'était une blague.
0: C'est le
2: voilà.
0: Barbecue suspendu.
2: Voilà, c'est ça.
0: Parce qu'il schwenk, il aussi, ah, c'est pour ça. Voilà.
2: C'est des précisions, Elise.
1: Il y a une vraie Alsacienne, là.
2: Merci. Oui, voilà, oui, Elise, bien sûr. Tout à fait. Allez hop! Deux places pour la soirée du jeudi 18 juin dans le festival Wolfy Jazz, Anne Passeo, China Moses, fille de Didi Bridgewater. Ça promet une très belle soirée, Michel, avec monsieur qui se prénomme comment, monsieur?
1: André.
2: Eh ben, André, Michel, je vous souhaite un très bon week-end. À bientôt.
0: Au revoir.
1: Merci beaucoup, François.
2: Bisous. Et on continue avec Status Quo avant les infos de 7h30.

0: Status Quo en 1986. Le morceau qui fait marcher au pas de course, bien sûr, debout là-dedans.
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0: Et merci de votre fidélité d'être avec nous en ce samedi matin 6 juin. Bonne fête Norbert et Marcelin. Il est 7h30. L'actualité en français dans le monde, le 90 secondes avec Cyril Ardo-Redon tout de suite.
2: Le garde des Sceaux Gérald Darmanin se dit furieux, parle d'un immense échec et présente ses excuses à la famille de Liana, alors que plusieurs plaintes, notamment pour viol sur mineur, avaient été déposées contre le suspect de 41 ans. Dans cette affaire, justement, le parquet d'Agen confirme que le corps découvert avant-hier est bien celui de la collégienne de 11 ans. L'autopsie n'a pas permis à ce stade de déterminer les causes de la mort. Une marche blanche est prévue demain. Des bénéfices en hausse, des salaires qui n'augmentent pas et une charge de travail toujours plus importante. C'est ce que dénoncent les syndicats de Décathlon qui appellent à des débrayages aujourd'hui dans tous les magasins de l'enseigne sportive. Pouvoir connaître la rémunération des collègues qui occupent un poste similaire au vôtre, ça devrait être possible en raison d'une directive européenne. La France a jusqu'à demain, en théorie, pour s'y conformer. Rendez-vous donc manqué. La CFDT demande un projet de loi présenté en première lecture avant l'été. Le ministre du Travail parle lui plutôt

0: de la fin de l'année. C'est le 82e anniversaire du débarquement de Normandie. Cérémonie internationale cet après-midi à Langrune-sur-Mer, près de Caen. 11 nations sont représentées. La venue du ministre de la guerre américain Peter Hegseth, un proche de Donald Trump, fait polémique. Et puis le tennis, place à la finale dames de Roland-Garros aujourd'hui à 15h. La polonaise Maja Kwalinska est opposée à la russe Mira Andreeva. Avant la finale homme demain après-midi entre l'italien Flavio Cobolli et l'allemand Alexander Zverev, numéro 3 mondial.
1: Et dans l'info d'ici en Alsace, on vous emmène dans la stratosphère à 30 000 mètres d'altitude avec un kebab astronaute. Et oui, les étudiants de l'ICAM, une école d'ingénieurs strasbourgeoise, ont envoyé un sandwich dans l'espace. Julien Raymond, vous avez assisté au lancement de la petite fusée gastronomique.
2: Positionné dans une nacelle en forme de cube, le kebab dans un pain rond prend son envol.
3: 3, 2, 1. C'est parti.
2: Direction la stratosphère. Un moment émouvant pour Léopold, 22 ans, élève ingénieur, 4e année à l'ICAM. Ça fait depuis janvier qu'il travaille sur ce projet.
4: Moi, ce qui m'intéresse dans ce projet-là, c'est justement d'avoir des analyses des différents comportements de l'environnement à différentes altitudes pour mieux comprendre tous ces événements-là. Moi, à côté, j'aime beaucoup l'aéronautique et l'aérospatiale. Et en fait, on retrouve un peu ce lien-là et ça permet de mieux comprendre, en tout cas, les différents phénomènes sur lesquels on est confronté.
2: Étudier ce que la montée dans l'atmosphère de ce kebab va lui faire, préparer cette expérience d'ailleurs a demandé pas mal d'organisation.
4: Puisqu'en fait, on va avoir un ballon qui va être soumis à plusieurs contraintes. La contrainte du poids, la contrainte de résistance à la température, l'autonomie de nos différents systèmes. Et une contrainte qui est particulière et inhérente à Strasbourg, c'est la proximité avec l'Allemagne. Donc en fait, on doit avoir des systèmes de tracker qui proposent un système de localisation en France et en Allemagne.
2: Léopold et les étudiants ont dû demander des autorisations auprès de l'aviation française et allemande pour prévenir les aiguilleurs du ciel de la traversée du kebab de la troposphère, là où volent les avions de ligne. C'est Grégoire Chabrol qui a supervisé tout le projet.
5: Le kebab, c'est le côté fun.
2: Directeur de recherche à l'ICAM, il nous explique ce que subit le sandwich pendant son vol.
5: Le kebab, il va être congelé en moins 20, moins 30, après une bonne période à moins 50 et se stabilisera à moins 30 degrés avant de revenir sur Terre.
2: Jusqu'à 4 heures de vol pour ce kebab qui est ensuite récupéré une fois au sol. Pierre Chaidequier, aérotechnicien pour une association mobilisée pour ce projet.
6: On a un système qui permet de vérifier où il va tomber, quel est son trajet. Comme il est à 32 000 mètres, on va perdre le signal forcément, mais lorsqu'il va redescendre, on va dire de la troposphère, on va récupérer le signal. Le signal GPS nous permettra après de le localiser.
2: Toute une organisation au prix de 4 000 euros financée par le Centre National d'Études Spatiales et par Kebs Baba à Strasbourg, le restaurant qui a fabriqué le premier kebab à rejoindre la stratosphère.
1: On vous a mis la vidéo sur notre site internet ici.fr Alsace.
7: Et on ne sait pas si les aliens auront le choix entre salade, tomate, oignon et la sauce blanche sur les frites ou les boulettes.
1: Hein. Voilà, on ne sait pas.
7: Allez, Élise, dans le journal de 8h, on parlera du rallye des Vosges.
1: Allez, les opposants se réunissent ce matin à Gérardmer pour protester contre la pollution et surtout le bruit des voitures qui participent à la course de la semaine prochaine. Et la ville de Strasbourg supprime des subventions pour l'école privée. Michael, un rapport de l'éducation nationale pointe des manquements au niveau des apprentissages, notamment ceux des sciences. La météo, alors on ne sait pas combien il fait dans la stratosphère, froid, mais ici il fait bien meilleur.
7: 50.
1: Bah, ça fait une glace au kebab.
7: Ah, c'est ça. Après vous la mettez sur un bâton, voilà, c'est un esquimau kebab.
1: Voilà, ou si le congèle est en panne, vous pouvez la lancer.
7: Un esqui kebab. Bon, en tout cas.
1: Il fait meilleur ici.
7: Oui, sur Terre il fera meilleur puisque le ciel va alterner entre éclaircies généreuses et passages nuageux avec de belles plages de soleil. Des températures agréables puisqu'on attend 22 à 25 degrés cet après-midi en pleine et 14 degrés sur les crêtes, c'est parfait pour une balade ou même un pique-nique avec un kebab. Mais kebab à température ambiante, hein. À condition de prévoir une petite veste au cas où, ça c'est pour les crêtes, bien sûr. Concernant vos conditions de circulation dans la région, que se passe-t-il ce matin? Ah bah tout va bien, c'est vert, il n'y a rien à vous signaler ce matin sur le réseau routier autoroutier alsacien, tout va bien. Vous respectez les limitations de vitesse, les distances de sécurité, puis en cas de souci, vous arrêtez sur une zone sécurisée avant de nous contacter sur la ligne Infotrafic ici Alsace 03 88 25 02 02.
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7: On est samedi matin, vous êtes sur votre radio, ici Alsace qui vous accompagne pour votre réveil. C'est le moment aussi de fêter les Norbert et les Marcelin, deux prénoms qui donnent l'impression que le calendrier a mis une veste en velours tout en cirant ses chaussures et surtout ressortir les bonnes manières. Allez, on passe au rayon jardinage et paix dans le monde. Et paix, P-A-I-X, hein, bien sûr. Laurent Voulzy sort son arrosoir de bonnes ondes pour nous prouver l'efficacité absolue du Flower Power, le pouvoir des fleurs. À 7h36, bon réveil, un bouquet à la main, c'est une bonne idée.

0: Laurent Voulzy, avec Ici Alsace en 1993, un morceau qui ne fane jamais et qui sent bon le week-end. Hein.
1: Je partirai.
0: Ah bon, ben, dès d'arriver, madame, c'est Oshi qui prend de l'avance avec un titre qui déménage, bien sûr. Si vous avez l'intention de faire vos valises ce matin, attendez un peu. Ça arrivera dans le prochain quart d'heure. Hein. Benjamin Cuc, lui, va rouler malin. Il va fêter les 30 ans du berlingot. Mais pas celui qui se mange, hein, celui qui se conduit. La voiture, d'accord. La voiture qui a transporté autant de cartons que de souvenirs de vacances. Pierre Nus, lui, il arrivera avec ses 3 plus. 3 infos sympathiques pour briller sans sortir le costume de conférence. Fred Ballard, ce sera l'humour en tube. Elle nous parlera de la petite souris. Elle va prendre les dents, laisser des pièces et garder un sacré mystère fiscal. Mais d'abord, c'est le bon plan balade de Céline Schnell qui nous emmène à Wissembourg, pas avec Oshi par contre. Une balade tout au nord, là où l'Alsace fait presque coucou à l'Allemagne à 7h40.
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3: Si je te dis la petite Venise du nord de l'Alsace, eh ben non, évidemment, je te parle pas de Colmar. Aujourd'hui, direction Wissembourg, tout au nord de l'Alsace, à 2 pas de la frontière allemande. Déjà, bonne nouvelle, même sans voiture, on peut facilement y accéder en train depuis Strasbourg. Faut compter une petite heure à peine. Et une fois sur place, entre les petites ruelles pavées, les maisons à colombages, les canaux, les ponts fleuris, franchement, il y a un vrai côté carte postale. Mais ce qu'on imagine moins, c'est que Wissembourg, c'est aussi l'une des plus anciennes villes d'Alsace.

0: Tout a commencé ici, il y a plus de 1300 ans, autour d'une abbaye bénédictine. À l'époque, la ville était aussi un lieu hyper important et ça explique aussi pourquoi on y trouve un monument assez dingue, l'église Saint-Pierre et Paul. C'est quand même la deuxième plus grande église gothique d'Alsace, juste après la cathédrale de Strasbourg. Elle est immense, vraiment impressionnante, et à l'intérieur, t'as encore des vitraux du Moyen-Âge qui ont traversé les siècles. Mais moi, si je dois être honnête, ce que j'aime le plus à Wissembourg, c'est juste flâner. Parce qu'ici, plus qu'ailleurs peut-être, on ressent vraiment ce mélange entre la France et l'Allemagne. Faut dire que la ville a changé plusieurs fois de nationalité au fil des guerres. Ça se ressent encore aujourd'hui dans l'ambiance, l'architecture et même un peu dans l'âme du lieu. On passe par exemple devant la maison du sel avec son drôle de toit à plusieurs niveaux qui servait autrefois à stocker le sel, une marchandise presque aussi précieuse que l'or à l'époque. Puis tu peux longer tranquillement la Lauter, la rivière qui traverse la ville, ou encore faire une balade le long des remparts à l'ombre des grands arbres. Là, tu t'imagines facilement la ville fortifiée d'autrefois. C'est parfait pour se vider un peu la tête. Et si t'as envie d'un truc un peu plus insolite, il y a aussi la maison de l'illusion. Alors là, prépare-toi à perdre un peu tes repères, des trompe-l'œil, des décors où t'as l'impression de flotter au plafond, plein d'illusions d'optique. Bref, le genre d'endroit où tu ressors avec des photos complètement improbables dans ton téléphone. Et évidemment, comme souvent en Alsace, se balader, ça creuse. Moi, une de mes adresses coup de cœur là-bas, c'est chez Max, une belle adresse incontournable du coin. Ou alors si t'as envie d'un cadre un peu plus au vert, le moulin de la Valque au bord de l'eau, c'est hyper paisible. Et impossible de parler de Wissembourg sans parler de la pâtisserie Reber, c'est une vraie institution pour les gourmands. Franchement, Wissembourg, c'est typiquement le genre de sortie parfaite pour ralentir un peu, pour flâner et profiter d'une de nos belles pépites alsaciennes. Ciao les Kneckes.
1: Et merci Céline, des idées, des conseils de sortie pour le week-end en Alsace avec une passionnée de la région à retrouver sur l'application ici pour d'autres idées et le site ici.fr Alsace. Oshi avec sa voix puissante reste bien accrochée chez vous malgré le fait qu'elle soit sur le départ, elle arrive ici, mais après ceci.
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0: Oshi ici. Ah bah non, elle est partie. Ah bah oui, bah au revoir Oshi alors.
1: Et puis bonjour vous, sur le Facebook d'ici Alsace, on fait la météo ensemble, bien sûr. On attend vos données, la couleur de votre ciel, la température aussi. Chez Christine, il fait 11 degrés à Wittisheim. On a aussi une autre Christine, mais cette fois-ci de Bischheim. Elle a 12 degrés, elle. Hubert, 12 degrés à Bourgheim. 7 degrés ce matin, ça, chez Jean-Paul. Fabienne, elle commente la photo de Christine de Béchard sur ça, où il fait 7 degrés avec un ciel nuageux, mais une photo où il n'y a pas beaucoup de nuages quand même sur votre photo, chère Christiane. Et puis Virginie à Soultz-sous-Forêt, c'est 14 degrés. On a quoi encore? Christine à Westhoffen, 12 degrés. Caroline à Molsheim, 11 degrés. Et Monique, 10 degrés ce matin à Roppenheim. On continue de faire cette météo ensemble, si vous voulez bien, en allant sur le Facebook d'ici Alsace. Et on passe aussi par le WhatsApp où Patrice à Bartenheim nous signale qu'il fait 12 degrés 3. Un ciel très nuageux. Alors, je ne sais plus où vous êtes déjà, Patrice. Mais c'est à Bartenheim, je viens de le dire. Fatigué, pas grave. Célestat, c'est 13 degrés chez Ferdinand. Et Pascal à Colroy-la-Roche, 10 degrés seulement. Par contre, le ciel est limpide et ça nous annonce une belle journée. Tant mieux, ça donne envie de prendre sa voiture. Ou plutôt, un berlingot.
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1: Ça tombe bien, avec Benjamin Cuc pour Rouler Malin, journaliste spécialiste d'automobile qui nous aide justement. Et aujourd'hui, Benjamin, c'est la Citroën Berlingo qui fête ses 30 ans, un véhicule à la fois utilitaire, familial, pratique et qui a quasiment inventé un nouveau type de voiture, le Ludospace.
4: Oui, il faut bien comprendre quelque chose. Avant le Berlingo, le Ludospace n'existait pas. Le principe est simple, transformer une fourgonnette utilitaire en voiture familiale très pratique. Résultat, énorme volume intérieur, position de conduite haute, modularité incroyable, très grand coffre et une habitabilité bien supérieure à celle d'une berline classique. Citroën appelle son Berlingo Multispace et le succès est immédiat. Le véhicule devient rapidement le compagnon des familles nombreuses, des artisans, des sportifs, des campeurs et de tous ceux qui veulent une voiture pratique plutôt qu'une voiture de frime.
1: Oui, d'accord, mais finalement, Benjamin, tout le monde a fini par copier le Berlingo. Hein.
4: Complètement. Très vite, tous les constructeurs ont embrayé. Peugeot Partner, Volkswagen Caddy, Fiat Doblo, Opel Combo et bien sûr la célébrissime Renault Kangoo. Mais le Berlingo Citroën reste souvent considéré comme la référence du segment parce qu'il a toujours mis l'accent sur des idées très simples mais extrêmement intelligentes. Des sièges indépendants, des rangements partout, la lunette arrière ouvrante ou encore les portes latérales coulissantes. Et surtout, il a rendu sympa un utilitaire. Avant lui, rouler en fourgonnette familiale, c'était vu comme ringard. Le Berlingo a complètement changé cette image en assumant un côté malin, décontracté, pratique, presque anti-SUV avant l'heure.
1: Et aujourd'hui, 30 ans après, pourquoi le Berlingo reste-t-il aussi important?
4: Parce qu'il répond à un vrai besoin. Aujourd'hui, beaucoup de voitures deviennent basses, compliquées, chères et il faut le dire, très peu pratiques au quotidien. Le Berlingo, lui, reste fidèle à une philosophie très simple, une voiture pensée pour la vraie vie. On peut charger des vélos, des meubles,

0: de Philippe Bellé quand même. On l'entend bien, hein, c'est vrai, hein, franchement. Ici Alsace, c'est le groupe Absolu 1978, idéal pour se réveiller en âge avec le sourire avec cœur Un Swing on Fire. Ah, bonjour Pierre Nus.
1: Good morning François. Salut Pinandre.
0: Place au 3 plus avec vous, trois infos utiles, rapides et plus fraîches qu'un café bien dosé. On commence avec un festival à Lutterbach.
2: Ce samedi 6 juin dès 10h, le festival Festimule fait son grand retour au Moulin Nature, au 7 rue de la Savonnerie à Lutterport. Organisé depuis 2019 par le Centre d'initiation à la nature et à l'environnement, cet événement chaleureux célèbre déjà sa 4e édition. C'est le rendez-vous idéal pour découvrir, apprendre et échanger autour des enjeux environnementaux et de la biodiversité, le tout dans une ambiance festive et conviviale. Et tout au long de la journée, de nombreux ateliers nature vous seront proposés pour éveiller la curiosité des petits et des grands de manière ludique. Les animateurs du Moulin Nature seront également sur place, prêts à partager leur passion et à répondre à vos questions. Un petit creux ? Pas de problème. Plusieurs food trucks et une buvette vous attendent pour savourer pleinement ce moment. Et l'entrée est en participation libre.
0: Allez, un autre festival, cette fois-ci dans la vallée de la Hasel.
2: Oui, c'est une petite vallée perpendiculaire à la vallée de la Bruche qui tire son nom d'une rivière, la Hasel, et donne son nom au village de Niederhaslar. Niederhaslar, où l'harmonie vous invite à la 4e édition de son grand festival des harmonies. Ce samedi 6 juin, à partir de 15h30, ce Haslemer Musikfest vous propose un après-midi festif en plein air sur le parvis de la célèbre collégiale Saint-Florent, place de l'église. Au programme, 5 orchestres d'harmonie vont se succéder pour vous faire vibrer l'harmonie de Chaligny, ça c'est en Lorraine, la musique municipale de Trott, les Plosprider de Wangen, la musique alsacienne de Tetlet d'Utlenheim et l'harmonie Cecilia de Marlenheim. Pour finir la journée, le groupe Seven Blesh Army va assurer une clôture explosive lors d'un concert de style Plos, musique revisitée avec du rock. Et si la météo fait des siennes, l'événement se repliera à la salle des fêtes de Niederhaslar. L'accès est entièrement gratuit.
0: Et on termine avec une fête paysanne.

0: Anne, un peu plus au nord, à Marmoutier.
1: Tradition régionale, agriculteurs et détente, c'est 6 et 7 juin à Morsmünster, l'association du carnaval de Marmoutier, les Morsmünster Wokis, avec les jeunes agriculteurs du canton de Horfelden, vous invite à la deuxième fête paysanne de Marmoutier. Pendant 2 jours, la ville entière va battre au cœur de notre terroir. Au programme, une immersion authentique pour célébrer les savoir-faire de chez nous et les créations uniques de nos artisans. C'est l'occasion rêvée de régaler vos papilles avec de savoureux produits locaux, le tout dans une ambiance festive et chaleureuse. Concert samedi soir et aussi l'élection de Miss et Mister Botte de Paille. Oui, oui, le dimanche 7 juin, il y aura une expo de tracteurs et de voitures anciennes. Tous les collectionneurs et les passionnés de mécanique rétro peuvent sortir leurs petits bijoux du garage, venir exposer leurs véhicules et transmettre leur passion.
2: Merci Pierre Nus, et pour en avoir encore plus, direction l'application ici. Et après la pub, un peu d'humour en tube avec la petite souris.
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2: Et en cette journée mondiale des ravageurs, Fred Ballard a voulu rendre hommage à un petit rongeur très mignon qui a bercé notre enfance et qui a ravivé quelques souvenirs dans l'humour en tube.
14: Vous vous souvenez de cette histoire de petite souris qui nous ramène un cadeau à chaque fois qu'on perd une dent? Je trouvais le concept formidable.
15: C'est vrai que sur le coup, les inventeurs du concept petite souris ne se sont pas ratés. Hein. Il est particulièrement ingénieux ce concept. Même si personne n'en a jamais compris la finalité, les futurs édentés de cours de récré étaient à l'affût de la dent de lait en PLS.
14: J'étais à l'école, elle bougeait pas mal. Et en rentrant de l'école, je me suis monté une espèce de paranoïa. Je me suis dit, elle va tomber ce soir. Il est beaucoup trop tard, mes parents n'auront pas le temps d'appeler la petite souris. C'est foutu, j'aurai rien. Alors je suis allé voir mon père en pleurnichant. Mon père me dit, écoute, il est pas trop tard, insiste un peu, si elle tombe, si tu la mets sous l'oreiller. Elle va pas me le dire deux fois, je vais dans la salle de bain. Tu parles, j'insiste un peu, j'y vais presque au maillet, je suis comme ça.
15: Voilà, bah nombreux sont les enfants qui, comme Alex Lutz, ont privilégié la petite souris à un sourire de beau gosse. Hein. Faut dire que certaines petites souris étaient généreuses. Un concept qu'il faut expliquer à des papas comme l'autre fille Abdelli qui vient de s'installer au pays de la petite souris.
16: Il m'a dit, papa, attention, la souris va venir ce soir. Je dis, t'inquiète pas, on a le chat, il va la manger. Il a commencé à pleurer. Non, le chat, il va manger la souris. Qu'est-ce que tu veux exactement? Pourquoi tu pleures? Il m'a dit parce que la souris va prendre ma dent, va remplacer. Il m'a donné de l'argent parce qu'on perd les dents, la souris. Je dis, on a la cave pour ça, t'inquiète pas.
15: Oui, c'est vrai que la cave, c'est un petit peu la petite souris des parents. À ceci près qu'on n'est pas obligé de s'arracher les dents de sagesse à la pince, monseigneur, pour toucher les allocs. En revanche, on est toujours obligé de se marrer quand les accros de la petite souris sourient.
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2: Et aujourd'hui, nous sommes le samedi 6 juin. Bon réveil et bienvenue, il est 8h. Les infos, Élise Ulatay, une manifestation organisée ce matin à Gérardmer contre le rallye des Vosges.
17: La compétition a lieu le week-end prochain et pour la première fois, des opposants se réunissent pour dénoncer l'aberration écologique et les nuisances sonores, Thierry Collin.
18: 190 bolides vont s'élancer sur près de 200 km de route vosgienne avec jusqu'à 130 décibels à la sortie du pot d'échappement. Un spectacle attendu pour la présidente du comité d'organisation, Karine Hoth, qui ne comprend pas les arguments des défenseurs de l'environnement.
19: Ça se passe sur des routes qui habituellement sont ouvertes à la circulation, donc je vois pas où est le problème. Ça va être un peu plus bruyant une journée, mais si on les écoute, on met les Vosges sous cloche. C'est leur bêtise qui ferait mieux d'enterrer plutôt que symboliquement la montagne vosgienne. on va pas dégrader la montagne vosgienne, absolument pas.
18: Pour le président de l'association SOS Massif des Vosges, Dominique Imbert-Beretti, les riverains sont de plus en plus sensibles aux nuisances sonores, mais aussi les animaux.
20: Le rallye, c'est ponctuel, oui, peut-être, mais actuellement, il y a une augmentation du nombre de rallyes en France, particulièrement dans des zones de montagne comme la nôtre. C'est une manifestation qui, aujourd'hui, commence à devenir un petit peu hors sol. Nous, nous demandons dans un premier temps la suppression des aides publiques. On ne peut pas interdire les rallyes, c'est légal, c'est autorisé. On peut peut-être les faire interdire dès l'instant où ils portent atteinte à l'environnement et à des zones protégées. Les oiseaux et toutes sortes d'animaux sont impactés par le bruit, notamment quand il est excessif.
18: Un rallye qui s'étale sur 3 jours avec 190 voitures qui vont traverser 31 communes du massif vosgien au départ de Gérardmer.
17: Et la manifestation se tient ce matin à 10h30 devant l'office du tourisme de Gérardmer. Les participants organisent une oraison funèbre, eux qui parlent d'un enterrement du massif vosgien au profit du tourisme de loisirs toujours plus bruyant et motorisé.
2: La ville de Strasbourg coupe les subventions de l'école Michael.
17: Ouais, l'école privée qui suit la doctrine Steiner-Waldorf, une pédagogie alternative, a montré des manquements, notamment en matière de sécurité et de droit à l'éducation. Après la publication d'un rapport de l'éducation nationale, la mairie a donc annoncé hier qu'elle supprimait les dotations publiques. Et le jardin d'enfants, les bons amis accolés à l'école, est aussi concerné, même si lui n'a pas été inspecté. Delphine Bernard est adjointe à la mairie de Strasbourg en charge de la petite enfance.
21: Au regard du rapport et en souci de cohérence, on a souhaité ne pas donner de subvention pour le jardin d'enfants, vu ce qui avait été décrit dans le rapport et également au regard du vide sur les 3-6 ans, en fait, qui n'est ni vu par la PMI, ni vu par l'éducation nationale. On leur a demandé d'avoir en fait de la communication un peu plus transparente avec la ville, voilà, pour savoir un peu ce qui se passait dans le jardin d'enfants. Et à l'heure actuelle, depuis juillet dernier, on n'a pas vraiment eu de contact. On ne sait pas exactement le nombre d'enfants qui sont reçus dans ce jardin d'enfants. On a besoin de transparence. Il s'agit d'enfants, donc on a besoin de savoir ce qui se passe.
17: Et la ville de Strasbourg propose son aide aux familles dont les enfants sont scolarisés dans ces établissements pour un éventuel changement d'école ou de jardin d'enfants. Les pompiers du Haut-Rhin vont tenter de maîtriser un feu de forêt imaginaire ce matin à Ucerennes-les-Châteaux. Un exercice est organisé de 9h à midi pour tester les équipes de secours. Une sirène va retentir près de Soultz-par-les-Bains. Si vous êtes dans le secteur, vous recevrez peut-être aussi une alerte sur votre téléphone portable. La ligne TER entre Bâle et Saint-Louis est de nouveau interrompue ce week-end. Des travaux ont lieu dans les tunnels du côté suisse. Les trains reprendront lundi juste avant 6h.
2: Une grève chez Decathlon.
17: Oui, c'est la première fois qu'un mouvement est organisé dans l'enseigne de sport. En Alsace, le magasin de Gaël Spolsheim est concerné. L'intersyndical dénonce des mauvaises conditions de travail et réclame des meilleurs salaires. Grâce à leur 8e place en championnat, les basketteurs strasbourgeois décrochent un billet pour la Ligue des Champions, la 3e compétition européenne. La Ligue nationale l'a annoncé hier. Les basketteurs de la SIG sont de retour en Coupe d'Europe après 2 saisons loin des parquets européens. Il lui a quitté le terrain sur une civière. Hier, le joueur du Racing Julio Enciso s'est blessé lors du dernier match de préparation du Paraguay contre le Nicaragua. L'attaquant a été touché à la hanche et à la cuisse droite après un choc avec un défenseur.
2: Des cyclistes à la place des gros bolides sur l'anneau du Rhin.
17: Ouais, le circuit automobile de Bildsheim dans le Haut-Rhin organise sa première course pour vélo cet après-midi. 700 coureurs s'élancent pour 6 heures à pédaler non-stop. Joshua Reibel est le directeur de l'anneau du Rhin.
22: 3,7 km que les meilleurs parcourront en 4 minutes, 4 minutes 30 et que les groupes qui viennent juste faire ça pour le plaisir de rouler sur une piste sans voiture parcourront en 8, 10, 12 minutes et donc il y aura 6 heures de course et plusieurs catégories, solo, duo, trio et jusqu'à 6 personnes dans la même équipe. On voit qu'on a un public de vrais passionnés, de vrais sportifs parce qu'on a environ 200 personnes qui font la course tout seul, c'est-à-dire en solo, les 6 heures non-stop et après on a aussi énormément de personnes qui viennent à 6 des entreprises, des clubs locaux, vraiment un public très varié.
23: C'est un vrai billard ?
22: Exactement. Alors, il y a en toute sécurité, il n'y a pas de problème sur la piste de trous, de nid de poule, etc., de véhicules qui viennent en face. Et là, moi, pour avoir essayé hier soir, on voit plein de choses différemment.
17: Plusieurs activités de la restauration sont proposées au public, avec notamment feu d'artifice à 22h05. L'entrée est gratuite. Et eux ne tournent pas en rond. Au contraire, les marcheurs qui participent au Paris-Alsace sont attendus cet après-midi, place Rapp à Colmar. Deux Alsaciens pourraient triompher. Michael Bord du club de Sainte-Marie-aux-Mines est largement en tête. Et Sylvie Maison du club de Lingolsheim. Et les athlètes investissent les pistes de Haute-Pierre. Le meeting national d'athlétisme de Strasbourg débute cet après-midi. Parmi les sportifs présents, les meilleurs Alsaciens, Baptiste Michler, Anas Lagdi Chaoudar et Yann Spielmann. Ils sont à l'intérieur pour l'athlétisme, mais on pourrait être... Non, ils sont dehors. Ils auront du beau temps. Je raconte n'importe quoi.
2: Je sais pas. En tout cas, ils ne seront pas sur la piste parce qu'ils auront les pointes. Les pointes sur les chaussures, vous savez, pour courir.
17: Pour courir plus vite. En tout cas, il y aura du beau temps à Strasbourg.
2: Voilà. Bon, le ciel nous gâte, même si là, en ce moment, on a l'impression qu'il se gâte. Le temps, mais pas du tout. C'est un joli mélange d'éclaircies et de nuages. C'est prévu, hein, comme ça, par Météo France, avec des moments ensoleillés bien agréables. Et côté thermomètre, on va frôler les 22-25 degrés en pleine cet après-midi et 14 degrés sur les crêtes. De quoi profiter pleinement de cette belle journée avec juste un petit pull au cas où. Ça, c'est sur les crêtes, bien sûr. Bonne balade si vous avez prévu de le faire. Concernant vos conditions de circulation dans la région, tout va bien sur le réseau routier autoroutier alsacien. RAS, comme on dit dans notre jargon, mais bon, toutefois, vous respectez les limitations de vitesse et les distances de sécurité. Si vous êtes témoin de soucis et de perturbations, le bon réflexe, c'est de s'arrêter sur une zone sécurisée, de nous contacter sur la ligne Infotrafic ici Alsace. Le numéro, c'est le 03 88 25 02 02.
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2: Bon réveil, bienvenue à vous en ce samedi matin. En fait, les Norbert et Marcelin Norbert, le prénom du gars qui sait forcément où se trouve la boîte à fusibles, le tire-bouchon et le tournevis plat. Norbert, ça panique pas, ça inspecte. Marcelin, c'est plus délicat par contre. C'est presque fromager dans l'âme, ça Marcelin. C'est bon ça. Rien qu'en disant, Marcelin, on a envie de sortir une planche, un couteau et de parler terroir avec sérieux. Allez, bonne fête à eux. Et pas question de céder à l'appel de la flemme dominicale, ou plutôt du samedi matin. France Gall est notre coach de motivation personnelle. Elle le crie bien fort à 8h08.

0: Merci Alsace avec France Gall et un hymne au courage qui remet les idées en place et les vôtres aussi peut-être, hein, dites donc.
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0: Il arrive dans moins d'un quart d'heure, c'est le roi de la funk moderne qui est de retour. Bruno Mars en juin, c'est bien. Oui, dans moins d'un quart d'heure. Nicolas Riffel, lui, va nous emmener à Ingersoll dans une taverne. Rien que le mot donne faim et envie de s'asseoir. 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
0: Vous avez vos billets pour partir en vacances cet été, mais leur prix a changé pendant votre réservation. Dans Vie numérique, Vie privée ce matin, vous nous expliquez pourquoi, Valentine Tazit, donc?
4: On appelle ça la tarification dynamique, ou quand les sites internet ajustent leur prix en temps réel en fonction de plusieurs paramètres. Certains utilisent des statistiques pures, le nombre d'internautes connectés au même moment, et plus ils sont nombreux, plus le prix du billet augmente. On l'a beaucoup vu ces derniers mois à l'ouverture de billetterie de concert. Et puis il y a ceux qui utilisent nos données personnelles. Lorsque vous acceptez les cookies au moment de votre connexion sur un site, un traceur s'installe sur votre appareil pour transmettre des informations sur votre navigation. L'entreprise saura alors si vous avez consulté le prix d'un billet d'avion à plusieurs reprises, si vous l'avez comparé avec un vol proposé par une autre compagnie. Et en fonction, il modifie ses prix pour vous inciter à acheter sur son site internet.
0: Mais dis donc, c'est légal, Valentine, hein ?
4: Sur le principe, oui, à condition de respecter le droit à la consommation, le droit à la concurrence et le règlement européen sur le traitement des données personnelles. Pour reprendre l'exemple du billet d'avion, si le site internet ajuste son prix grâce à des cookies installés sur votre ordinateur, vous les avez acceptés. Vous avez donc donné votre consentement. L'entreprise est donc dans son droit, à condition d'avoir clairement mentionné l'utilisation de vos données pour modifier ses tarifs dans sa politique de confidentialité. Le petit lien sur lequel vous n'avez certainement pas cliqué lorsqu'une bannière pour vous demander d'accepter les cookies s'est affichée sur votre écran.
0: Bien, les cookies, moi j'aime bien les cookies au chocolat. Mais ça, c'est pas de là dont il est question. Justement, ces cookies, comment ça marche exactement? On vous explique tout sur ici.fr, Alsace, page, vie numérique, vie privée.
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0: Bruno Mars, lui, il hésite encore un peu dans son titre, mais pour nous c'est un grand oui. Ta ta ta ta ta ta ta la la. I just might. Ouais, je sais le faire, hein. Ici Alsace, 8h17, c'est bon.

0: Merci Elsa, c'est du Bruno Mars, pur jus du groove qui donne envie de claquer les doigts et de faire la météo ensemble. Tiens, sur le Facebook du ciel, je ne sais pas pourquoi, j'avais envie de dire ça. Voilà, Doris qui nous dit qu'à Soultzeren, il fait 7 degrés ce matin. C'est normal, c'est en altitude, mais il y a du soleil. 12 degrés 2 à Volgelsheim chez Hélène. On a également Marie-Jeanne. Marie-Jeanne, c'était le mois de février. Mais non, on est en juin. À Vaslod, c'est 12 degrés. On a quoi? Alexandre, à Bendorf, 8 degrés ce matin. 13 degrés sur Ilzac avec Annick. Germaine. Une java ou un tango, 13 degrés 2 sur le thermomètre à Bissheim. Qu'est-ce qu'on a encore aujourd'hui? On a Blanche qui nous signale qu'à Strasbourg il fait 11 degrés, Loïs Alex à Jepsheim 12 et Oula Ouvald, c'est 12 degrés. On continue de faire cette météo ensemble sur le Facebook d'ici Alsace ou en passant par WhatsApp au 03 88 25 15 15. Pas de problème.
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0: Et en attendant, c'est notre agitateur gastronomique Nicolas Riffel qui arrive pour nous emmener découvrir de belles adresses. Il nous trouve une taverne à Ingersheim, ambiance locale avec des assiettes sérieuses et surtout des papilles en réunion. Bonjour Nico.
3: Salut François. Salut Bissom. Aujourd'hui, je t'embarque à Ingersheim et là, on parle pas d'un resto qui fait semblant d'être alsacien, hein. On est sur du vrai, du solide, du qui envoie du lourd depuis 1964. La taverne alsacienne. Une maison comme on les aime en Alsace, avec une histoire, bien sûr, de l'envie, bien sûr, et surtout une famille derrière qui lâche rien, j'ai envie de dire, bien sûr. C'est la famille Kugenbühl qui tient les rênes. Le père Jean-Philippe reprend la maison en 1985 et le fils Alexandre débarque en 2010 avec ses bagages et depuis ça bosse ensemble et ça bosse plutôt pas mal. Pas de blabla là-bas, hein. On bosse, on se respecte et on fait des choses bien. Et ça franchement, eh ben tu le sens directement, t'ouvres la porte, tu le sens comme ça. La salle est chaleureuse, authentique, et t'imagines vite les grandes tablées ici, hein, les bonnes bouteilles qui arrivent à table, les soirées qui finissent un petit peu tard, hein. Ça, tu connais, François, hein, les soirées qui finissent tard. Et en cuisine, là aussi, ça rigole pas. Cuisine alsacienne, oui, bah, c'est clair, hein, sinon elle s'appellerait pas la taverne alsacienne, hein. Mais là, oh, lec. T'as du niveau, hein. Grave l'axe de truite rose d'Alsace. Pavé de casier de veau, spätzle maison. L'hôte sauvage au safran d'Alsace. Hein? Tu vois, je te fais rêver, moi, hein. Du propre, du précis, avec un gros amour, avec un grand A du produit. Ce qui m'a marqué, c'est vraiment l'âme de cette maison. T'as pas l'impression d'être dans un resto. T'es chez eux, quoi. Ils t'accueillent, ils sont là. Voilà, bienvenue. Et eux, ils sont là depuis plus de 60 ans. Ils tiennent la barre. Ils envoient, ils lâchent rien. Ce genre d'adresse, ben, tu la notes. Comment ça s'appelle? Tu te souviens?
4: Non.
3: Allez?
4: Non.
3: La taverne alsacienne.
4: Ah, voilà.
3: Allez. Peace, Paul. Et des Gershmoots.
0: Merci Nicolas et à tout de suite pour d'autres belles adresses. C'est sur le site ici.fralsace ou alors l'application ici. J'avais un trou là, dites donc.
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0: Dites donc, on est abonné au Michel pour jouer à Bretzel ou pas Bretzel. C'est une autre Michel que nous accueillons. Bonjour.
5: Oui, tout à fait. Bonjour.
0: Ça fait une paire de Michel.
5: Hein. Voilà, exactement.
0: Est-ce que vous êtes la fameuse mère Michel qui a perdu son chat?
5: J'ai deux chats, mais je les ai tous les deux à côté de moi. Donc,
0: mais ils s'appellent.
5: Je les ai pas perdus.
0: Ils s'appellent comment, dites donc?
5: Sally et Suki.
0: Pardon, excusez-moi, il y en a. Le premier, c'est.
5: Sally. Sally et Suki.
0: Ouais. Bon, c'est pas tout ça, mais vous avez envie de jouer avec nous pour remporter ce très beau cadeau des entrées pour les nuits de Saint-Gilles à Saint-Pierre-et-Bois.
5: Écoutez, on va essayer.
0: Trois propositions, deux bonnes réponses et c'est gagné. Est-ce que vous êtes prête, Michel? Concentrée, hein?
5: Je suis concentrée, oui. À fond, là.
0: D'accord. Comme la tomate. C'est parti.
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0: La coq-coyote. Bretzel ou pas Bretzel?
5: Attendez, j'ai même pas compris.
0: La cancoyote.
5: Brezel. Non, pas Brezel.
0: Bah oui, bien sûr. Schlofen.
5: Oui.
0: Oui.
5: Brezel.
0: Mais voilà, c'est gagné, hein, j'ai envie de vous dire. Schlofen, ça veut dire dormir en alsacien, bien sûr.
5: Schlofen, ouais.
0: Ah, c'est ça. Et schluck, ça c'est pour du beurre. Schluck.
5: Et schluck, c'est boire un coup, oui.
0: Voilà.
5: Un petit coup.
0: Ça fait trois bonnes réponses. Et vous les avez méritées, vos places, Michel, figurez-vous.
5: Ah, c'est parfait.
0: Même pas besoin du Joker Elise.
4: Non. Voilà. Le schlouk, ça me fait penser à ma grand-mère qui disait juste un petit schlouk qui remplissait son verre.
5: Ouais,
0: c'est ça.
5: Exactement.
0: Ouais, c'est ça.
5: Exactement.
0: C'est vrai que le petit schlouk, là, des fois, ça dépend de la taille. Hein, c'est vrai.
5: Et quelquefois, voilà, ça peut être un gros schlouk aussi.
0: Voilà, c'est ça. Et des schmouts, ça. Bon, allez, allez hop, deux entrées pour les nuits Saint-Gilles, 27 juin, 3 et 4 juillet, sur la colline de Saint-Gilles, la commune de Saint-Pierre-et-Bois, dans le Val-de-Villers. Vous allez vous régaler avec qui, alors, Michel?
5: Ah ben bah écoutez, avec mon mari.
0: Qui se prénomme?
5: Un autre Michel encore.
0: Ah mais c'est Michel.
5: Là vous avez
0: une paire de Michel.
5: Là vous avez fait le trio.
0: Eh bah ben écoutez, ça fait Michel et Michel. Ils sont contents. Voilà. La paire de Michel comme dit.
5: Passez. Tout à fait.
0: Un très très bon week-end en tout cas Michel. À bientôt.
5: Merci. Vous aussi. Et bon week-end à tous les auditeurs. Au revoir.
0: Et juste après la pub, William Scheller et Guy Samine de Crillon pour nous offrir les pages de son célèbre carnet à spirale.
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0: Avec William Scheller, moi j'ai toujours dans mon sac mon petit carnet à spirale. Merci de me l'avoir rappelé à 8h et presque 30 minutes. Dites donc, on y va là.
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0: Merci de votre fidélité d'être là avec nous ce matin, en ce samedi 6 juin. Bonne fête Norbert et Marcelin. Il est 8h30, l'actualité en France et dans le monde. C'est le 90 secondes avec Cyril Ardoredon.
2: La stupéfaction, la colère et l'émotion dans le GRC au-delà. Le parquet d'Agen a confirmé hier que le corps découvert jeudi est bien celui de la petite Liana disparue une semaine plus tôt. À ce stade, l'autopsie n'a pas permis de déterminer les causes de la mort. Une marche blanche est prévue demain en hommage à la collégienne de 11 ans. Dans cette affaire, le principal suspect est un homme de 41 ans visé par plusieurs plaintes, notamment pour viol sur mineur. Le garde des Sceaux Gérald Darmanin se dit furieux et parle d'un immense échec.
3: Au nom de la justice, comme ministre, je veux présenter mes excuses à cette famille et aux Français.
2: Les syndicats se réjouissent d'une mobilisation historique et nationale aujourd'hui à Décathlon. Des appels au débrayage lancés dans tous les magasins. Les salaires n'augmentent pas alors que les résultats de l'enseigne d'articles de sport sont en hausse. Les négociations devaient se terminer hier soir. Elles sont finalement prolongées de 48 heures autour du rachat de l'opérateur téléphonique SFR. Bouygues, Free et Orange sont en discussion. C'est une transaction à plus de 20 milliards d'euros. Les astronautes de la station spatiale international, finalement autorisé par la NASA à retourner dans le module. Ils ont dû se préparer à évacuer à cause de plusieurs fuites d'air détectées dans la partie russe. Brèche immédiatement colmatée par des astronautes. Et puis le tennis à Roland-Garros, place à la finale dames à 15h. La polonaise Maja Kvalinska est opposée à la russe Mira Andreeva. Avant la finale messieurs demain entre l'italien Flavio Corboli et l'allemand Alexander Zverev, numéro 3 mondial.
4: Et dans l'info d'ici en Alsace, on fait des tours sur l'anneau du Rhin à Bildsheim. Si d'habitude les coureurs roulent à plus de 280 km/h, aujourd'hui les plus rapides seront plutôt au

0: tour de 45 km/h. Et oui, les cyclistes ont remplacé les pilotes automobiles et ils s'élancent pour plusieurs heures de compétition non-stop, Guillaume Schum.
1: Pendant 6 heures, on entendra juste le bruit du pédalier des cyclistes. L'idée, c'est de prendre du plaisir sur 3 km 700 et d'avoir de belles sensations. Joshua Rebel, le directeur de l'Anneau du Rhin.
2: Déjà, on voit mieux la tonte, etc. Donc ça nous demande que le circuit soit encore plus beau. Mais surtout, on voit que dans la ligne de départ, il y a une légère montée. Quand évidemment, on ne sent pas en voiture, mais en vélo, on le sent plutôt bien. Et les premiers seront à entre 35 et 45 km heure. Donc ils auront aussi toute une étude des trajectoires. On fera un départ lancé, donc faudra être vite dès le début, donc il y a aussi des enjeux de trajectoire comme pour la voiture et la moto.
1: Les détracteurs du circuit diront que c'est de la pub et que le reste du temps, ce circuit fait trop de bruit. Voici ce que répond Joshua Rebel.
2: Il y aura toujours une partie, pas notre public, qui a des questions par rapport à la gestion environnementale. Maintenant, on fait tout pour que nos impacts soient compensés et réduits au maximum. On est dans les 3 circuits français accrédités par la Fédération internationale sur la gestion RSE, donc évidemment, on est sur une activité qui peut porter à débat pour certaines personnes, mais c'est surtout en Alsace une activité passion.
1: Vu le succès de cette première édition, une autre édition suivra l'année prochaine.
0: Et la course commence à 16h cet après-midi et les cyclistes ne pourront s'arrêter de pédaler qu'à 22h. L'entrée est gratuite pour le public.
3: Élise, à 9h, on parlera d'une autre course automobile.
0: Ouais, le Rallye des Vosges avec Sébastien Loeb cette année a lieu le week-end prochain, mais des riverains manifestent aujourd'hui à Gérardmer. Ils dénoncent l'aberration écologique et les nuisances sonores dans le massif. Et puis on ira dans la stratosphère. Des étudiants ingénieurs ont envoyé un kebab à 30 000 mètres d'altitude. C'est presque l'espace. Le but, ce n'est pas de régaler les aliens, mais c'est bien de faire des relevés scientifiques. Ici sur Terre, il fait plutôt bon.
3: Ici sur Terre,
0: un vrai printemps.
3: Le ciel va nous offrir un menu varié.
0: Oh là là.
3: Bah oui, des éclaircies appétissantes, des passages nuageux légers. Et des rayons de soleil qui vont réchauffer les cœurs. Côté température, on attend entre 22 et 25 degrés en pleine cet après-midi et 14 degrés sur les crêtes. De quoi passer une journée plutôt agréable avec une petite touche de fraîcheur en altitude, mais qui sera la bienvenue, surtout si on pratique la rando ou le vélo. En attendant, côté circulation ce matin, RAS, tout va bien. On n'a rien à vous signaler concernant le secteur routier, autoroutier alsacien, je vais y arriver. Si vous êtes témoin de soucis de perturbation, le bon réflexe, on s'arrête sur une zone sécurisée, puis vous nous appelez sur la ligne infotrafic ici Alsace. Le numéro, c'est le 03 88 25 02 02.
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3: Et aujourd'hui, on est le samedi 6 juin, figurez-vous. Mais oui, bonne fête Norbert. Bonne fête Marcelin. Ouais, Marcelin, ça me fait toujours penser au fromage de chèvre. Hein. J'adore. L'un répare la tondeuse, l'autre choisit le fromage, justement. Et à eux deux, ils sauvent le samedi matin. Ah oui. Et Charlene Spiteri, elle sort sa guitare slide et elle annonce la couleur. Pas de place pour les sentiments ce matin. Elle veut juste du rythme. Texas, I don't want a lover. Ici Alsace, 8h35. Bon réveil.

0: Ici Alsace, c'est le premier coup d'éclat de Texas en 1989, un riff légendaire qui réveille n'importe quel paresseux. Et on jette un œil à la montre, mais rassurez-vous, oh, on est large. Hein. David Hallyday, lui, il arrive en courant pour nous rappeler que parfois le chrono défile beaucoup trop vite. Avec Catherine Liguet, dans la prochaine demi-heure, votre horoscope et les astres qui ont une nouvelle à transmettre. Espérons qu'elle soit bien formulée dans cette prochaine demi-heure. Et le mot du jour avec Jonathan Val, utile, qui nous apprend les iris en alsacien. Une chronique fleurie, locale et sans pot de terre à renverser. Mais attention, parce que ce dimanche, cap sur le lac Blanc pour Collatitude, une montée sans voiture, mais avec beaucoup de souffle à prévoir à 8h40.
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0: Eh oui, ce dimanche, les voitures vont laisser la place aux vélos sur les hauteurs vosgiennes. L'opération Collatitude fait étape au lac Blanc avec une matinée entièrement dédiée aux cyclistes sur deux magnifiques ascensions vosgiennes. Une occasion unique de grimper en col en toute sécurité dans un décor exceptionnel. Pour en parler, Christophe Bergamini, directeur de l'Office de tourisme de la vallée de Casesberg. Bonjour Christophe.
3: Bonjour François, j'ai plus rien à dire, hein. Vous avez tout dit presque.
0: Ah ben non, parce que pour ceux qui découvrent l'événement Collatitude, c'est un peu le rêve de tous les cyclistes comme vous, grimper un col vosgien sans voiture, juste avec le bruit des roues et des oiseaux.
3: C'est ça, et puis cette année comme l'année dernière, on a deux cols François, parce que je sais que vous montez bien. Donc le premier est col du Calvaire au départ d'Orbey, on arrive en haut, on prend la route des Crêtes, qui est fermée à la circulation également, c'est unique ça, hein, dans le massif. On va jusqu'à la Chelourte, on descend vers le Valtin, et là on remonte le col du Rudelin, un col un peu méconnu pour les cyclistes. Mais je peux vous dire qu'il monte beaucoup. Et après, arriver de nouveau au lac Blanc. Et là, vous pourrez nous retrouver avec l'équipe du Massif des Vosges pour boire un petit peu d'eau, François, si ça vous dit.
0: Bah oui, ça lance la saison au lac Blanc, Collatitude. C'est une belle vitrine pour la vallée de Casesberg aussi.
3: Oui, et puis on voit que les vélos, c'est quelque chose qui a le vent en poupe, c'est le cas de le dire. Hein. Aujourd'hui, les gens sont vraiment prêts à gravir des cols avec les vélos assistance électrique. Ça a vraiment boosté tout. Puis on a aussi les gens qui font ça pour plus du sport, avec un objectif un peu comme Paul Sexas, de battre le meilleur record de cette montée.
0: Et pourtant, Collatitude, c'est pas une course, hein, on monte pas vraiment à son rythme.
3: Ouais, l'objectif.

0: difficile, c'est vraiment de venir en famille, dès que, je dirais, les enfants entre 11, 12 ans, vous voyez, qui ont déjà l'habitude de faire du vélo. Et puis, l'idée, c'est de prendre son temps, d'admirer les paysages, comme vous l'avez dit. En plus, il fera beau. Donc, c'est vrai que ça va être un moment sympa. La route est fermée de 8 heures du matin à 12 heures. On propose un parcours de 53 kilomètres. On n'est pas obligé de faire les 53. Et puis, surtout, ben, c'est la bonne humeur. Et puis, vous allez voir, vous nous connaissez au Lac Blanc. On aura plein de choses à faire. On pourra faire du VTT après, si on veut, du parc à monture, du sentier pied nu. Ça y est, l'été est là et on est parti pour une saison estivale extraordinaire.
1: Alors, on peut se lever le matin, regarder la météo, prendre son vélo et venir spontanément. Tous les vélos sont acceptés, on le rappelle aussi, hein, Christophe.
0: Oui, tous les vélos, vélo assistance électrique, vélo de course, VTC, VTT, ce qu'on veut. Le but, c'est de venir, même les tricycles, vous savez, si vous accrochez chez vous, pouvez prendre le petit Nino et le mettre derrière votre vélo. Et puis, je sais pas si papa va être d'accord, mais en tout cas, on peut faire ça si vous le souhaitez.
1: Le petit Nino, il a l'âge maintenant de grimper, hein, n'importe quel col. Voilà.
2: Par contre, François, les petites roulettes derrière, c'est vrai que c'est pratique. Hein.
1: Ouais, mais par contre, il va falloir que je remette les petites roulettes derrière pour moi.
0: Elle est sympa, les journalistes.
1: C'était Lizzie, mais c'est normal. Merci Christophe Vergamini d'avoir été avec
0: vous.
1: Nous.
0: À très vite au Lac Blanc.
1: Rendez-vous ce dimanche 7 juin, 8h midi, pour Calatitude au Lac Blanc. Deux ascensions, deux magnifiques parcours, aucune voiture, aucune inscription. Et une seule consigne, prendre son vélo, profiter des Vosges autrement, que vous soyez cycliste confirmé, amateur de vélo électrique ou simple amoureux. Des beaux paysages, cette matinée de demain sera faite pour vous.
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0: 2014 et un trio strasbourgeois formé en 2023, réunissant trois artistes aux univers complémentaires qui créent une musique électropop engagée, festive et accessible. Leur premier EP, sorti en novembre 2025, mêle influence pop, électro et disco avec des textes féministes. Louis XIV, La Piscine.
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0: David Hallyday, le fils du taulier, bien sûr, ici Alsace, avant de faire un point météo avec vous, bien sûr, et le Facebook d'ici Alsace, la couleur de votre ciel, la température. C'est avec le Facebook, tout simplement, et ça se passe tous les matins comme ça, du lundi au dimanche. Qu'est-ce qu'on apprend ce matin? On apprend qu'un lapin a tué un chasseur. C'était un lapin qui avait un fusil. Et sinon, que chez Dominique, ce matin, il fait 15 degrés. On est à Vierche, c'est où Vierche? Ça vous sait Vierche?
1: Hein, c'est en Alsace.
0: Je ne sais pas.
1: Là-bas, par là.
0: Ah, d'accord. Okay. À Bolvière, chez Martine, on a 15 degrés, 11 degrés à Brunstadt, on a Dornach, 16 degrés. Et Daniel nous annonce qu'il va faire jusqu'à 23 cet après-midi avec un soleil généreux, 14 degrés. On est à Wolfisheim, qu'on salue. La personne de Daniel Wittenheim chez Claire, 15 degrés. Et puis, Michael est de retour. Mais Michael, il est où, Michael? Il est de retour, mais on ne sait pas où. Mais il fait 13 degrés chez lui, en tout cas. Ben c'est, on est content de l'apprendre. On met la commune, hein, d'où vous nous écrivez. Je vais y arriver ce matin. Si on allait faire un tour, tiens, en Rosières-aux-Salines, en Meurthe-et-Moselle, ça vous dirait? Il fait 9 degrés ce matin. Ben, fallait venir en Alsace, il fait meilleur, hein, papillon. Muriel, 12 degrés. À Bischheim, 14 degrés. À Trüchtersheim, chez Gérard. Allez, on continue de faire cette météo ensemble et en attendant, on prend notre petit cours d'alsacien.
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0: Ah, le professeur Jonathan est toujours là, tous les jours, pour nous aider à parler mieux l'alsacien. Et aujourd'hui, les iris sont à l'honneur, même les fleurs chez nous ont du caractère dans la prononciation. Guten Morgen, Jonathan.
3: Guten Morgen, Bissaba. Salut du. Bonjour, François. Allez hop, tous au jardin avec nous. Au mois de juin, il y a de belles plantes et de belles fleurs.

0: plombes courts, mais je risquerai encore de les manger et c'est toxique. Donc c'est mieux uniquement pour le plaisir des yeux et du nez ou pour le plaisir d'offrir des belles Schwarzlilien, des iris.
1: Ah, j'aime beaucoup les iris. On est plein dans mon jardin, c'est magnifique. Bon, là, elles sont plus fleuries, hein, les iris. Hein, donc, on va attendre l'année prochaine. Le mot du jour de Jonathan Val, on l'attendra pas. Ce sera aussi le week-end et dès demain, il reviendra, bien sûr. Et ça continue aussi sur l'application ici, le site ici.fr Alsace. J'avais une communication importante à vous faire, notamment s'il se passe quelque chose du côté de chez vous en Alsace. Ah ouais, du côté de l'Alsace, il s'en passe des choses ce week-end. Vous nous appelez 03 88 25 15 15. Vous avez une fête de village, une exposition, une brocante, un bal, une marche gourmande, un concours de tarte flambée ou une réunion secrète de passionnés de napperons. Vous venez tout de suite. Oui, bah oui, on peut en parler ici. Vous nous appelez 03 88 25 15 15. On vous offre l'antenne d'ici Alsace, là, pour l'annoncer gratuitement. Mais ouais, c'est super. Entre 9h et 10h, on va faire que ça. On vous attend avec impatience pour annoncer tout cela. 03 88 25 15 15. Et figurez-vous, vous pouvez aussi envoyer vos messages en passant par WhatsApp au même numéro. Promis, on ne juge pas, sauf si la buvette ferme trop tôt. Voilà, 03 88 25 15 15 pour annoncer les manifs. Oui.
2: Ça sent le vécu, la réunion secrète de passionnés de napperons.
1: Ah, oui. Je suis découvert. Je suis découvert. J'aime le crochet. Je suis comme ça. 0388, c'est ma nouvelle passion. Et le WhatsApp aussi pour annoncer ces manifestations qui se déroulent là prochainement. Hein. C'est pas forcément ce week-end, c'est peut-être dans les prochains jours. Venez l'annoncer ici, c'est gratuit. Et toute l'Alsace sera au courant pour qu'il y ait du monde chez vous.
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1: Allez, préparez-vous à une anomalie météo tout à fait délicieuse. Louisa et sa bande repeignent le ciel avec une couleur inédite. Soleil bleu. C'est rigolo, un soleil bleu. Bah, du coup, dans un ciel bleu, on le voit pas. À 8h54.

0: un soleil bleu avec Louisa ici Alsace. C'est le moment aussi de noter sur vos tablettes les différents rendez-vous que vous donne ici Alsace. Avec demain, la route des vins sera sans voiture, puisque demain ce sera le Slow Up Alsace, une grande boucle fermée à la circulation motorisée, à faire à pied, à vélo ou en roller, mais pas en voiture, hein. Ça sera de 10h à 18h sur environ 38 km entre Dambach-la-Ville et Bergheim, en passant par Célestat et Châtenois, avec des places festives sur le parcours, une balade avec des pauses qui vont avoir du goût. Et d'ailleurs, à cette occasion, demain, Charlie Weber sera en direct. On vous fait vivre tout cela entre 9h et 10h et 11h et midi, le slow-up avec ici Alsace. Et Charlie sera sur un vélo VAE avec notre ami régisseur Raphaël Birda.
1: C'est triché, ça.
0: Mais ouais, mais comme
1: non,
0: il veut,
1: mais oui,
0: il veut nous faire vivre tout cela, c'est important, ouais. Il y a la brocante de la Cruteno aujourd'hui, de 8h à 18h, le quartier qui se transforme en terrain de chasse officiel, c'est à Strasbourg, pour dénicher le truc inutile mais indispensable. On parle d'un gros format, hein, 2 km de stand autour de 280 exposants. Donc oui, vous pouvez y aller juste pour regarder, ressortir avec une lampe vintage, 3 BD, une chaise qui ne rentre pas dans la voiture. Et

0: place. Je t'avais prévenu pourtant, chérie. La Japan, qui ne s'appelle plus la Japan Addict, c'est au parc des expositions. Aujourd'hui et demain, 10h à 19h, cosplay, K-pop, manga, jeux vidéo, traditions japonaises et coréennes. Il y aura du beau monde et en plus, il y aura Omar et Marge Simpson qui seront aussi présents demain. On aura l'occasion d'en reparler demain en tout cas. Fabrice P fait son cinéma, c'est chez Madame Café. Ça commence aujourd'hui jusqu'au 6 juillet. L'artiste Fabrice P qui expose ses toiles chez Madame Café, c'est rue principale à Schiltigheim. Il nous replonge dans un univers inspiré du grand écran entre ambiance, culte, couleur et clin d'œil cinématographique. Les œuvres sont également disponibles à l'achat, histoire de donner à votre intérieur un petit parfum de cinéma sans avoir besoin d'acheter le projecteur. À découvrir donc à partir d'aujourd'hui jusqu'au 6 juillet chez Madame Café à Schiltigheim. D'autres idées de sortie à noter sur vos agendas et surtout sur ici.fr Alsace.
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0: Ah, bonjour Catherine Viguier.
7: Bonjour François, bonjour à tous.
0: C'est votre horoscope et une nouvelle à transmettre à nos 12 signes aujourd'hui.
7: Oui, il faut faire avec Pluton au Verseau. Bélier, vous remettez en question soit votre job, soit votre famille, et on vous écoute à ce sujet. Taureau, vous vous sentez un peu seul en famille, cherchez une autre famille à l'extérieur. Gémeaux, une belle journée avec des questions liées à un déplacement ou à un voyage. Cancer, ça se passe bien grâce à une liaison charnelle, spirituelle ou financière. Lion, vous pouvez beaucoup pour faire la paix et stopper une dispute. Vierge, un travail vous demande concentration et sérieux, et puis soignez votre santé. Balance, vous passez cette journée mieux que d'autres, on vous félicite ou on vous honore. Scorpion, journée prenante, vous allez réagir à une injustice familiale ou professionnelle. Sagittaire, alors laissez-vous le droit de partir si telle ou telle personne vous malmène. Capricorne, une union professionnelle ou personnelle vous perturbe, mais aujourd'hui, vous pensez aussi finances. Verseau, alors voilà un jour pour sentir ce qui vous est essentiel et pour éviter de vous faire trop de mal à la tête. Poisson, soyez discret sur votre vie sans quoi vous le regretteriez rapidement. Et pour nous tous, à saisir des petites embellies par-ci, par-là.
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0: Ah bah dites donc, on est samedi 6 juin, il est déjà 9h. Les infos, Élise Ulata, la ville de Strasbourg qui ne donnera plus de subventions à l'école Michael.
8: Oui, cet établissement privé dans le quartier Königshofen suit la doctrine Steiner-Waldorf, une pédagogie alternative. Céline Geismann, adjointe à la mairie de Strasbourg, explique que cette décision est basée sur un rapport publié après un nouveau contrôle de l'éducation nationale à l'école Michael.
9: Ce rapport met quand même des faits importants sur la pédagogie où par exemple l'éducation nationale voit des manquements pédagogiques sur par exemple l'éducation aux sciences, l'éducation à la géographie, à l'éducation civique, à l'esprit critique. Donc ce rapport est quand même assez détaillé sur les manquements dont il fait état. Et donc en tant que collectivité, il nous a semblé important d'agir en responsabilité par rapport à ces subventions. Pour l'école Michael, la subvention est minime, je crois qu'elle représente 1,5% du budget général de l'école. Donc en effet, cette décision est importante parce qu'on gère des fonds publics et donc il y a un niveau d'exigence qu'on se doit d'avoir lorsqu'on finance quel que soit le type d'établissement ou d'association, mais je ne pense pas que cela remet en cause la santé financière de l'établissement au regard du montant.
8: Le jardin d'enfants Les Bons Amis, lié à l'école Michael, est également concerné. Il ne recevra plus de subventions de la ville.
0: Une semaine avant le rallye des Vosges, une manifestation est organisée.
8: Mais c'est la première du genre. Des riverains se réunissent ce matin devant l'office de tourisme de Gérardmer. Ils veulent dénoncer la transformation du massif en circuit de vitesse. Mais pour la présidente du comité d'organisation du rallye, Karine Hott, le rallye reste très populaire et s'adapte avec une trentaine de voitures électriques au départ.
10: C'est sûr que Sébastien Loeb va attirer plus de monde. Et en rallye vie de doublure, on accueille une coupe de marque électrique. Alors, pour les puristes, sport auto, c'est un peu compliqué. Le fait que ça fasse pas de bruit, c'est un peu gênant pour les puristes. On parle de mélodie, c'est des sons de moteur, une 306 maxi.

0: C'est pas le bruit d'une Porsche, c'est aussi des odeurs de carburant, des odeurs de moteur. Après, l'électrique, c'est plus contraignant. Il n'y a pas la même autonomie. La manche de championnat de France, c'est 199 km de chrono. Les électriques en France, 125. Après, ça va être un peu plus brillant une journée, mais moi, je fais du sport. Je fais pas de la politique.
1: Et pour le président de SOS Massif des Vosges, Dominique Hubert Beretti, les riverains sont de plus en plus en colère contre les nuisances de ces rallyes.
2: Le rallye, c'est ponctuel, oui, peut-être, mais actuellement, il y a une augmentation du nombre de rallyes en France qui est de l'ordre de 50%. Chacun dans son coin veut un rallye, un week-end là, un week-end là, mais souvent, l'été, vous avez 3, 4, 5 rallyes dans la même zone, particulièrement dans des zones de montagne comme la nôtre. C'est une manifestation qui, aujourd'hui, commence à devenir un petit peu hors sol. Hein. On est dans un monde dans lequel on nous explique qu'il faut économiser l'énergie, il faut arrêter de polluer, et le rallye, c'est tout le contraire. Hein. Et puis, il y a le bruit infernal, jusqu'à 130 décibels. Et le bruit constitue une agression, et un stress pour les hommes et pour les animaux aussi. Hein. On fait passer des rallyes dans des zones naturelles, ce qui est scandaleux.
1: La manifestation aura lieu à 10h30 devant l'office de tourisme de Gérardmer. À Ussérène-les-Châteaux, dans le Haut-Rhin, pas de panique. Si vous voyez des dizaines de pompiers et l'hélicoptère Dragon en pleine action ce matin, un exercice est organisé de 9h à midi. Les secours simulent un départ de feu de forêt. Et les premiers marcheurs du Paris-Alsace sont attendus cet après-midi à Colmar. Deux Alsaciens pourraient franchir la ligne d'arrivée, Michael Bosch du club de Sainte-Marie-aux-Mines et Sylvie Maison du club de Lingolsheim.
3: Un kebab dans l'espace.
1: Mais presque de quoi livrer les astronautes de la Station Spatiale Internationale. C'est un projet mené par des étudiants de l'ICAM, une école d'ingénieurs strasbourgeoise. Ils étaient accompagnés par l'association Planète Science. Pierre Scheidecker est aérotechnicien pour l'association.
4: Le ballon va monter à environ 5 mètres secondes, va arriver dans la stratosphère, donc à 3200 mètres, 32 kilomètres. En l'absence de pression, le gaz qui est à l'intérieur de l'enveloppe va prendre de plus en plus de place. Le ballon va exploser et va redescendre sous un système de parachute qui va s'ouvrir et également d'un réflecteur radar qui permettra à l'aviation civile de repérer le ballon. Il faut avoir les autorisations de l'aviation pour pouvoir lancer ce ballon, puisque les avions volent dans la troposphère, donc à 12 km d'altitude, et donc on traverse forcément la troposphère. Et donc il faut que les aiguilleurs du ciel à Ensheim puissent être avertis et donner l'information aux avions qui seraient dans les parages.
1: Et vous pouvez réécouter le reportage complet sur l'appli et le site ici.fr dans la rubrique L'info d'ici. On vous a mis aussi une petite vidéo du décollage du kebab.
5: Kebab qui décolle, c'est bien ça.
1: Congé à moins 50, et puis quand il revient, je suis pas sûre qu'il ait très bon goût.
5: Tu pourrais se casser les dents, ouais.
1: Oui, sans doute.
5: Tu es en croquet dedans.
1: En tout cas, sur Terre, il fait un joli week-end de printemps.
5: Pour faire un barbecue.
1: Parfait.
5: Un kebab, voilà, tout simplement, avec un ciel qui nous gâte, avec un joli mélange d'éclaircies et de nuages, hein, comme on peut le remarquer actuellement. Des moments ensoleillés, bien agréables, et côté thermomètre, on va frôler les 22-25 degrés en pleine, et 14 degrés sur les crêtes, de quoi profiter pleinement de cette journée avec juste un petit peu l'eau cas où. En tout cas, bonne balade si vous avez l'intention de mettre le nez dehors. Et justement, pour vous y rendre sur votre lieu de villégiature, tout va bien sur le réseau routier autoroutier alsacien. Rien à vous signaler. Ça roule, comme on dit. Bah oui. Et si vous êtes témoin de soucis, de circulation, de problèmes, eh ben vous arrêtez sur une zone sécurisée et puis vous nous contactez sur la ligne infotrafic ici Alsace. Le numéro, c'est le 03 88 25 02 02.
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5: Ah, c'est votre week-end, c'est votre radio et Billy Joel, il est bien d'accord avec vous. Il s'installe au piano pour envoyer balader les donneurs de leçons. My Life, ici Alsace.

0: Billy Joel, ça c'était en 1978, hein, un morceau qui rappelle que le patron à la maison, ben, c'est vous. Ou alors c'est votre chat. Hein.
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0: On va s'adapter à la situation, puisque normalement on était censé vous parler d'un truc, mais bon, ben, le truc ne va pas pouvoir avoir lieu. Je vais pas en parler parce que, ben, parce que j'ai pas envie d'en parler, voilà. Mais par contre, j'ai envie de vous faire parler, vous, chers auditeurs, auditrices, d'ici Alsace, parce que j'imagine que vous n'allez rien faire. Vous n'allez pas rester sur votre canapé quand même, même s'il y a la finale de Roland-Garros demain et cet après-midi, il y a les filles qui jouent. Vous avez peut-être bougé. Une manifestation près de chez vous ce week-end, une fête, un marché, une sortie, une animation. Venez la partager en direct sur l'antenne d'ici Alsace. Le numéro de téléphone, vous le connaissez? Non, vous ne le connaissez pas? Oh, il est simple, c'est le 03 88 25 15 15. Venez l'annoncer en direct, c'est plutôt sympa. Bon, l'autre solution, c'est de venir aussi l'annoncer sur le WhatsApp en passant par le 03 88 25 15 15. On n'attend plus que vous maintenant pour faire cette émission ensemble, puisque vous êtes bienvenus, mais chez vous. Et au 03 88 25 15 15 aussi.
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0: Et spécialiste pour l'instant, c'est vous au 03 88 25 15 15. Vous envoyez un message WhatsApp pour nous parler d'un rendez-vous qui a lieu à Rixheim demain de 8h à 18h dans les rues du centre-ville de Rixheim. Je m'excuse par avance de la prononciation. C'est un traditionnel marché du Doissiger, donc qui a lieu demain de 8h à 18h dans les rues du centre-ville de Rixheim. C'est tout au long de la grande rue Pierre Braun, une partie de la rue du Général de Gaulle. Les marchands ambulants côtoieront les commerces coutumiers pour proposer de bonnes affaires, de succulents repas ou tout simplement le petit enka qui va bien. C'est une foire commerciale qui est ouverte à tous les commerçants, artisans et entreprises qui souhaitent y participer. En tout cas, vous, vous avez rendez-vous à Rixheim dès demain. Et puis, il y a Mathilde qui nous a contacté aussi pour nous parler d'un rendez-vous sympathique demain après-midi de 15h à 22h. Il y a les pelouses sonores. C'est dans le cadre du festival Contretemps qui a lieu au Jardin des Deux Rives avec notamment Almost Rose, un excellent groupe de rock, nous dit-elle. Il est strasbourgeois. Puis il y a d'autres artistes sympas, Echoes of Prince et le fameux Léopard Da Vinci, alias Cyprien Steck, qui fait partie du groupe Fat Badgers, que vous connaissez peut-être. En tout cas, c'est demain au Jardin des Deux Rives, lors des pelouses sonores. C'est un rendez-vous plutôt sympathique. On a aussi la Japan, on en a parlé tout à l'heure, mais c'est important ce week-end. On aura l'occasion d'en reparler plus profondément dès demain matin avec son organisateur, le président de l'association Kakemono. La Japan, c'est le rendez-vous de ceux qui sont fans de manga, de cosplay, de jeux vidéo, de culture japonaise. Vous pourrez croiser Naruto, un samouraï, un Pikachu, et peut-être même votre voisin de palier déguisé en personnage que vous n'osez pas reconnaître. Et il y aura même la présence des voix d'Homer et Marge Simpson demain dimanche, s'il vous plaît, Philippe Pétieux et Véronique Augereau. L'événement, c'est ce week-end au Parc des Expositions de Strasbourg. L'Expo de la bière au Phare Citadelle, c'est encore aujourd'hui jusqu'à minuit. 25 brasseurs, des animations, des food trucks et un programme qui sent bon la mousse artisanale. Au Phare Citadelle de Strasbourg, un endroit sympathique. On déguste bien sûr avec modération, sinon le houblon vous parlera couramment alsacien à la sortie. Il y a le Missile de Bischheim aussi qui joue les prolongations jusqu'à demain. Manège, stand, auto-tamponneux, churros, barbe à papa, bref, tout ce qu'il faut pour faire croire aux enfants qu'on sort pour eux, alors qu'en vrai, c'est papa qui voulait refaire de l'auto-tamponneuse. Vous avez des manifestations à nous annoncer? 03 88 25 15 15. C'est le standard d'ici Alsace. Vous passez en direct pour nous l'annoncer. Et vous avez le WhatsApp aussi. C'est le même numéro. 03 88 25 15 15. Ne fuyez pas. Ne faites pas comme Jane Birkin, qui fuit le bonheur de peur qu'il ne se sauve. C'est un peu paradoxal, cette histoire. C'est ici Alsace qui vous ouvre l'antenne pour annoncer vos manifestations en direct. Et c'est jusqu'à 10h. Bienvenue chez vous, ici Alsace.

0: Une poésie pure, signée Serge Gainsbourg pour Jane Birkin en 1983, un moment suspendu.
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0: Et les spécialistes, c'est vous, bien sûr, pour venir annoncer vos manifestations au 03 88 25 15 15. Les manifestations qui se déroulent près de chez vous, hein, même si vous ne les organisez pas. Ça peut être ce week-end, mais dans les jours prochains aussi, vous êtes les bienvenus ici, bienvenus chez vous, bien sûr. Et vous pouvez aussi passer par le WhatsApp au 03 88 25 15 15. Avec notamment Pascalou, qui voulait partager une exposition d'un artiste local, un régal pour les yeux, une jolie parenthèse, nous dit-il. Ça s'appelle L'Écrin des Arts, qui agit pour la création locale. Ça s'appelle L'Écrin des Arts, oui, c'est à l'Écrin de Gambsheim, pour ça, et ça se déroule tout ce week-end. Merci Pascalou pour la communication. Et le service animation jeunesse du Pays de Bar qui souffle Sidi Bougie lors d'une journée dédiée aux jeunes et à leurs familles, eh ben ça se passe aujourd'hui de 10h à 18h au complexe sportif du Piémont de Bar, avec des activités ludiques et éducatives, des animations encadrées, des temps conviviaux à partager en famille. Enfin bref, donc c'est aujourd'hui à Bar, vous pouvez en profiter, venir en famille pour célébrer ce bel anniversaire. Happy birthday en tout cas. 03 88 25 15 15, d'autres manifestations aussi sur le WhatsApp. On vous rappelle, demain c'est Slow Up, alors vous prenez vos précautions, c'est la 12e édition. La route des vins et la véloroute du vignoble qui sont mis à l'honneur sur un parcours fermé à la circulation motorisée. Et la bonne nouvelle, c'est que nous, on sera en direct avec Charlie Weber, en direct pour faire vivre cet événement sympathique. Parce que c'est pour le plaisir, comme le disait notre ami Herbert. Et puis l'autre rendez-vous sportif évoqué par Christophe Bergamini tout à l'heure, c'est bien sûr le Col Attitude de 8h à midi. Direction le lac Blanc. Vous pouvez commencer, tiens, par Col Attitude au lac Blanc de 8h à midi. Puis après, vous redescendez pour participer au slope parce que de toute façon, vous aurez votre vélo. Vous n'hésitez pas, en tout cas. Col Attitude, c'est de 8h à midi. Et pour le slow up, c'est de 8h à 18h, me semble-t-il. En tout cas, vous saurez tout dès demain en écoutant Ici Alsace. Aujourd'hui aussi, c'est ce week-end, l'association Espoir qui organise la fête de l'amitié à Colmar. Avec brocante, objets insolites, vaisselles anciennes, vinyles, vélos, plantes, grandes stands, friperies extérieures et même de quoi se restaurer avec des food trucks, des tartes flambées, produits de la ferme et surtout les recettes qui soutiennent les actions d'insertion de l'association Espoir, c'est la fête de l'amitié. Donc si vous repartez avec un vieux 33 tours, une chemise improbable, une plante verte, vous pourrez dire que c'est solidaire. Vous avez des choses à annoncer, 03 88 25 15 15. Venez, c'est le moment de le faire maintenant en direct sur l'antenne d'Ici Alsace, mais également en passant par WhatsApp. Quoi qu'on en dise, on accueille Benabar, Ici Alsace.

0: Benabar, avec ici, ça, c'est en grande forme, hein, le Benabar. Quoi qu'on dise, ça fait du bien quand même de l'entendre. Bienvenue chez vous au 03 88 25 15 15 pour annoncer vos manifestations. Et ben justement, c'est ce que Bruno a fait et on va l'accueillir tout de suite, sans plus attendre. Bonjour Bruno.
1: Oui, bonjour François.
0: Pour annoncer vos manifestations gratuitement sur l'antenne d'ici Alsace pour que tous les Alsaciens soient au courant de ce qui se passe près de chez vous. Qu'est-ce que vous voulez nous annoncer, mon cher Bruno?
1: Alors, dans notre beau village de Reinhardtsmünster, demain, on organise une marche printanière.
0: Reinhardtsmünster, hein, faut le dire en entier, parce qu'on a été coupé un moment.
1: Reinhardtsmünster, c'est entre Marmoutier et Saverne.
0: Ah, voilà. Bruno, qu'est-ce que c'est alors? Qu'est-ce qui se passe?
1: Alors, voilà, c'est avec notre nouvelle association qu'on a créée. On organise une marche printanière, cette fois-ci en forêt, avec deux circuits, un circuit de 6 km, un circuit de 12 km. Mmh. Voilà, avec une petite collation au milieu des circuits. Et puis, il y a un repas sur réservation qui est possible à midi.
0: D'accord. On se renseigne où pour... Alors, pas de numéro de téléphone, mais est-ce qu'il y a un site internet pour justement en savoir un peu plus sur cette marche printanière?
1: Voilà, donc c'est helloasso/internet.
0: On n'entend pas tout, Bruno.
1: Oui, mince, pardon.
0: Helloasso/tannen-zap.
1: Ça, je vais vous l'expliquer.
0: Ou non.
1: C-H-A-2-N. Vous m'entendez pas?
0: Non, ça coupe, Bruno, c'est pour ça. En tout cas, on tape marche printanière à Reinhardtsmünster. À mon avis, on trouvera les informations qui s'imposent. Vous voulez tous nous faire du sport en ce moment, parce qu'on a le slow up demain, le vélo à colle attitude. Merci, c'est gentil. Je sais que je suis un peu gros, mais quand même, hein, Bruno. Bon, on en profitera bien. En tout cas, marche printanière, c'est pour tout le monde. C'est à partir de quelle heure demain matin?
1: À partir de 8h30.
0: Et on se donne rendez-vous où?
1: À la salle des fêtes de Reinhardtsmünster.
0: Voilà, bah voilà, ça c'est l'essentiel. C'est noté. Merci beaucoup, Bruno.
1: Merci beaucoup.
0: Bon week-end. Bonne marche. À bientôt. Monique, bonjour.
2: Oui, bonjour François. François, je voulais annoncer notre concert de ce soir. Nous sommes un petit groupe de 9 et nous chanterons à 20h à l'église d'Aspach-le-Bas. Mmh. Notre répertoire français, chansons françaises et jazz. Et voilà, c'est sympathique. S'il y a des... Je serai accueilli avec plaisir.
0: D'accord.
2: Ceux qui veulent bien venir à 20h, donc à Aspach.
0: C'est quoi exactement la setlist, Monique? C'est comme ça qu'on dit. Vous avez des exemples de ce que vous allez chanter ce soir, Monique? Là, je ne vous demande pas de la chanter.
2: What a Wonderful World.
0: Ah oui, très joli.
2: Oui, c'est très joli. When I Fall in Love. Et puis alors des chansons françaises aussi. On se chantera Le Soleil et la Lune de Charles Trenet, qui est très amusant.
0: Oui.
2: Et si quand on a que l'amour, et il y a aussi quelques petits solos de nos amis.
0: D'accord.
2: Voilà.
0: Et comment s'appelle votre chorale,
2: Monique? Alors Happy Together.
0: Heureux ensemble.
2: Ensemble. Oui, nous étions un groupe d'amis et qui chantions dans diverses chorales et finalement on s'est regroupé et puis on a créé notre petite chorale.
0: C'est magnifique. Voilà. Ce soir à Aspach-le-Bas à partir de 20h, c'est
2: Après ça. Absolument.
0: L'église. C'est l'église?
2: Il n'y a qu'une église.
0: Il n'y a qu'une église, donc on cherche le clocher, on trouvera l'église où vous chantez.
2: Voilà, exactement. C'est un petit bourg charmant, donc on la voit immédiatement.
0: D'accord. Vous ne vous rendez pas à Strasbourg quand vous voyez la flèche de la cathédrale, ça sera à Aspach-le-Bas, donc ça ne sera pas là. Donc,
2: oui, Aspach-le-Bas, oui. Très bien.
0: C'est noté, Monique. Merci beaucoup. Happy together. Merci à bientôt.
2: Oui, merci. Au revoir.
0: Au revoir. 03 88 25 15 15 pour annoncer vos manifestations gratuitement. Vous passez en direct à l'antenne, c'est sympa de vous entendre. J'adore ça. Et puis vous avez aussi la possibilité de le faire sur le WhatsApp en nous envoyant tout cela sur le même numéro 03 88 25 15 15. Et après la pub, attention, une explosion de joie et de spaghettis à l'antenne avec Richie et Poveri.
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0: Le tube transalpin ultime de 1980 avec Richie et Poveri, ça l'appelle que t'aimes. Impossible de ne pas avoir le sourire après ça.
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0: Allez, on commence des infos travaux pratiques. Enfin, des infos travaux. Des infos pratiques, travaux. Voilà, c'est bon. On commence avec notre colonne vertébrale, la fameuse A35, au nord, vers Rorvillers, dans le sens Latterbourg-Strasbourg. Le pont au-dessus de la Modère est toujours chouchouté par les ouvriers jusqu'au 10 juillet. Ne relâchez pas votre vigilance, car lundi prochain, le 8 juin, c'est le secteur de Nidernais-Sens, Strasbourg vers Colmar, qui passe sur la table d'opération 9 jours de renforcement de chaussée en perspective. Pensez à avancer votre réveil pour ne pas rater votre premier café. Côté départemental, c'est le festival du cône de chantier. À Vissembourg, le giratoire de la départementale 263 va jouer avec vos nerfs du 8 au 19 juin. La route est barrée en journée avec des travaux en 4 phases. Le slalom sera obligatoire. Plus bas, l'échangeur d'Erstein, départemental 83, départemental 426, va poursuivre sa grande métamorphose réglementaire. Et si vous passez par les vallées à Sainte-Croix-aux-Mines sur la départementale 1059, la circulation va jouer à saute-mouton avec un basculement complet sur les viaducs. On va respirer par le nez. Et attention aux comos gagnants. Ce dimanche, c'est la journée des déviations festives. On oublie la voiture à Wolfisheim pour cause de grand marché opus. On va contourner sagement Geispolsheim pour la fête Dieu. Et surtout, on va lâcher l'accélérateur autour d'Aubernay de 10h à 17h. C'est le grand triathlon. Les athlètes courent en short, inutile de tenter un chrono face à eux avec votre break familial. Et on n'oublie pas que demain, c'est slow up. Si vous êtes à vélo, c'est la fête. Si vous êtes en voiture, c'est détour, patience et sourire obligatoire. Slow up qui porte bien son nom. On ralentit, mais pour une fois, c'est fait exprès.
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0: Et jusqu'à 10h, les spécialistes, c'est vous au 03 88 25 15 15 pour vos annonces de manifestations en direct sur l'antenne d'Ici Alsace. C'est gratuit et ça permet à toute l'Alsace d'être au courant de ce que vous organisez et de ce qui est organisé près de chez vous. Vous pouvez aussi passer par le WhatsApp en passant par le 03 88 25 15 15. On a notamment Ginette qui nous annonce un gala de natation synchronisée. Ça se passe à Buxwiller et c'est aujourd'hui, ce soir, au centre nautique anautique de Buxwiller, 18 nageuses qui défieront la complicité de cette discipline afin d'éblouir et d'émerveiller petits et grands, les transportant à travers le monde sur une histoire originale spécialement écrite par les nageuses. Venez nombreuses et nombreux encourager et supporter les sportives. En plus, il y a une petite restauration sur place et une tombola. C'est à partir de 18h30 pour l'ouverture des portes. Et sinon, le spectacle commence à 19h. C'est gratuit jusqu'à 4 ans. C'est 5 euros jusqu'à 15 ans. Et c'est 8 euros à partir de 16 ans. Donc, gala de natation synchronisée à Buxwiller, au centre aquatique anautique de Buxwiller. Ça s'appelle la boussole magique. D'autres manifestations annoncées, vous passez par le 03 88 25 15 15.
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0: Allez, un petit voyage dans l'album Photo de famille. Nicolas Perrac nous raconte ses souvenirs d'enfance avec une tendresse infinie. Place au magnifique titre.
3: Mon père et mon père, ici Alsace, 9h34. Bienvenue chez vous.
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0: on adore hein, Nicolas Perrac avec « Mon père ». C'est ici Alsace que vous écoutez, vous avez bien raison. Hein.
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0: C'est une spéciale annonce de manifestation, les spécialistes, c'est vous. Bienvenue chez vous au 03 88.

0: 25 15 15 pour venir annoncer ces manifestations qui se déroulent près de chez vous. Pas forcément que vous les organisez, mais vous avez envie de mettre un coup de projecteur dessus, bah faites-le en direct sur l'antenne. Vous pouvez aussi passer par WhatsApp, comme Franck, qui nous signale que il y a ce week-end à Ransbach, dans la vallée de Saint-Amarin, la quête des conscrits. Et puis le 20 juin, ça sera à partir de 19h, la soirée pour la crémation. Donc, la quête des conscrits, c'est donc ce week-end à Ransbach. Et puis le 20 juin, la quête des conscrits. Et le 20 juin, à partir de 19h, la soirée pour la crémation. Il y a une jolie image, en plus, de ce bûcher qui va être brûlé, donc, le 20 juin prochain. Et puis, une autre soirée qui se passe à Herrlisheim. C'est la Bomberfest, ce soir à 18h dans la cour de la caserne des sapeurs-pompiers, avec Loïc 117 à partir de 23h. Ça doit être le DJ qui va mettre l'ambiance. Restauration sur place à Herrlisheim, vous n'hésitez pas à vous y rendre de la part d'ici Alsace, qui a annoncé cette manifestation grâce à vous, bien sûr. Il y a d'autres idées aussi à vous signaler. Bah oui, on a notamment le 13e marché des potiers de Ferrette. C'est ce week-end, c'est installé dans l'enceinte de l'ancien tribunal et de l'ancienne école primaire Arcavas, tout près du château médiéval, avec des artistes professionnels, avec de la céramique, des créations en terre, des tombolas, une petite restauration sur place. Puis Ferrette, c'est vraiment le piège parfait. Vous venez pour un bol, vous restez pour le décor. Vous faites un petit tour près du château, vous rentrez en expliquant très sérieusement que cette poterie était indispensable à l'équilibre esthétique de mon salon. Bah ouais, quoi, ça va trop bien sur mon étagère. Et puis à Westhoffen, on a la fête des cerises. Ah, la cerise, hein? Bah oui, ça fait aussi partie des idées de sortie de ce week-end. On est sur du terroir, du fruit et de l'ambiance village et probablement des gens qui disent « Goûte celle-là, elle est meilleure. Et celle-là, et puis celle-là. » La fête des cerises, ça ne se loue pas à Westhoffen. Elles ont leur comité de sélection, les cerises, hein, vous imaginez bien. D'autres manifestations, on va accueillir Cédric. Tiens, bonjour Cédric.
1: Oui, bonjour.
0: Bienvenue Cédric. Qu'est-ce qui se passe donc? Dites-moi.
1: Alors, ce soir à Drusenheim, l'amicale des sapeurs-pompiers de Drusenheim donc organise leur 5e édition, soirée année 80 à nos jours.
0: Ça me régale, ça, j'adore. Allez, en plus, c'est l'occasion de saluer nos amis sapeurs-pompiers, volontaires ou professionnels, qui nous écoutent aussi. Cédric, à partir de quelle heure on a rendez-vous ?
1: Exactement, donc c'est à la salle des fêtes, le Gabion, à partir de 19h, donc ouverture des portes 19h jusqu'à 3h du matin.
0: Oula, dites donc, et sur place, qu'est-ce qu'on pourra trouver, à part de la musique bien sûr ?
1: Alors, sur place, donc soirée animée par DJ Michel et Christophe, et on aura taflambée faite par les sapeurs-pompiers, également pizza, knack, gaufre maison et pâtisserie.
0: C'est magnifique, c'est combien l'entrée ?
1: Alors l'entrée donc en billet c'était 10€, donc ce soir en vente directe ça sera 12€ l'entrée.
0: D'accord.
1: Et les parts flambées entre 8 et 9€.
0: C'est génial. Merci Cédric, c'est à partir
1: voilà,
0: donc ce soir à l'espace
1: merci
0: Gabion Drusenheim. Allez, à bientôt.
1: Au revoir.
0: À bientôt, au revoir Cédric. Bonjour Fanny.
2: Bonjour, bonjour tout le monde.
0: Bienvenue Fanny, qu'est-ce que vous voulez nous annoncer vous?
2: Alors aujourd'hui, il y aura la fête du centre socio-culturel de Colmar. C'est de 16h à 22h sur le parking du centre du socio-culturel de Colmar.
0: D'accord.
2: Et l'entrée est gratuite.
0: Et qu'est-ce qu'on va y trouver?
2: Le thème, c'est autour du monde. Il y aura un DJ Duo Carvi.
0: D'accord.
2: Et des animations pour de petits et des grands. Restauration sur place.
0: La fête du centre socio-culturel de Colmar, l'adresse du centre socio-culturel, Fanny?
2: C'est
0: rue d'Amsterdam à Colmar. Ben c'est noté
2: à
0: en
2: Colmar.
0: Tout cas. De 16h à 22h. Vous aviez autre chose à rajouter?
2: Non, ça sera tout. Venez nombreuses.
0: Un café l'addition. Voilà. Okay. Un café l'addition, ma cape et ma houppelande. Et le livre d'or. Merci Fanny.
2: Je vous en prie. Au revoir et bonne journée à vous.
0: À vous aussi, bien sûr. À partir de 16h, donc au centre socioculturel de Colmar. D'autres manifestations? 03 88 25 15 15. Ben oui, vous êtes bienvenus chez vous pour les annoncer. C'est gratuit en plus. Ben non, on vous demande rien, nous. Hein. Juste que vous appeliez au 03 88 25 15 15. Vous pouvez aussi passer par WhatsApp pour nous envoyer toutes vos communications. Elles sont également les bienvenues ici et chez vous. C'est ici Alsace. Et juste après la pub, Florent Pagny.
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0: on dit merci pour l'accueil à Florent Pagny, parce que vous aussi, vous êtes bienvenue chez vous, ici Alsace.
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0: Et là, on n'en pose pas de questions. Bah non, on vient juste annoncer les manifestations au standard d'ici Alsace, 03 88 25 15 15, et aussi en passant par le WhatsApp. Bonjour Chantal.
3: Et bonjour.
0: Et bienvenue.
3: Ben merci beaucoup, c'est gentil.
0: J'en prie. Dites-moi, qu'est-ce que vous voulez nous annoncer, Chantal ?
3: Eh bien, nous, je vais vous annoncer, nous fêtons demain les 100 ans du bâtiment du cinéma Le Cercle à Ourbet. Donc, depuis le 27 mai jusqu'à demain, nous fêtons ces 100 ans où nous avons passé tous les jours un petit film de chaque décennie. Et demain, c'est la grande journée qui commence à 10h avec des petits reportages de la bobine 35 mm au numérique, l'histoire de notre cinéma, des bénévoles. Il y aura des petits reportages qui sont faits par le réalisateur Robin Hunzinger et Anaïs Gasparini. Et on a un petit reportage qui a été fait par le collège d'Ourbet. Nous aurons des jeux pour les enfants. On peut se restaurer sur place. Nous avons une tombola et le lot sera un an de cinéma gratuit. Wow. Donc, on a préparé ça depuis quelques mois. On est bien contents.
0: Et
3: c'est surtout aussi pour faire parler de notre cinéma communal là qui avait un peu de difficultés. Donc, on veut le faire connaître.
0: Et ça va mieux aujourd'hui ou...
3: Ça va tout doucement mieux, mais c'est surtout que les gens maintenant reviennent et de faire parler de notre cinéma, quoi. C'est surtout ça.
0: Ah, puis c'est toujours bien de voir les films sur grand écran quand même.
3: C'est génial.
0: À partir de quelle heure demain matin on se donne rendez-vous au cinéma?
3: Alors, l'ouverture c'est à 10h.
0: D'accord.
3: Donc il y a des petits reportages à partir de 10h15.
0: Et on trouve le cinéma facilement à Ourbet? On le trouve facilement?
3: Oui, c'est au centre. Ouais, c'est au centre du village. Il n'y a pas de souci. C'est vraiment au centre, près de l'école, donc il n'y a pas de souci là-dessus.
0: Il s'appelle comment le cinéma?
3: Le cinéma Le Cercle.
0: Le Cercle, donc, à Ourbet, pour fêter ses 100 ans. Et un bon anniversaire au Cercle, en tout cas, à Ourbet. Merci.
3: Eh ben, c'est gentil, on vous y attend.
0: Ben, j'arrive, je finis. Parce que je viens à pied, hein, c'est pour ça.
3: Pas de souci, oui, c'est vrai, parce qu'il y a le Paris-Colmar, là, qui passe chez
0: nous. Ben, en tout cas, bon anniversaire, Chantal,
3: beaucoup.
0: À bientôt.
3: Merci à vous.
0: Au revoir.
4: Allez-y, François, je finis l'émission.
0: Vous finissez, oui. D'accord. Sinon, une dernière info à vous donner, c'est Kat qui nous l'a envoyé par WhatsApp quand même. Ça se passe à Wangen, les corridas de Wangen. C'est la dernière édition de ces corridas qui auront lieu donc aujourd'hui à partir de 15h dans les rues et le vignoble de Wangen. Corridas sont des courses pour les enfants à partir de 3 ans, les ados et les adultes avec 3 km, 5 km, 11 km et un trail de 18 km. Il y a des tartes flambées et la soirée sera animée par un DJ dans la cour de l'école. Direction Wangen, donc aujourd'hui, pour encourager tous ces coureurs et pourquoi pas participer, allez-y donc. Wangen, donc les corridas, c'est aujourd'hui, toute la journée, et puis la soirée avec un DJ et des tartes flambées. Moi, dès qu'il y a des tartes flambées, de toute façon, je m'y rends. Merci Kat en tout cas, et merci à tous d'avoir participé avec brio à ce bon moment. Et puis surtout, si vous voulez d'autres idées de sortie, n'oubliez pas de vous connecter sur le site ici.fr Alsace.
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0: La superstar américaine s'invite dans notre matinée avec un joyeux pop étincelant. C'est Taylor Swift qui fait briller sa toute dernière pierre précieuse. Voici Up a Light, ici Alsace. 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

0: Alone, Taylor Swift on the best radio. On dirait Donald Trump, dis donc. On the best radio station in town.
1: Ah, je le fais bien, non? Ok, d'accord. Bienvenue chez vous, ça continue avec le best-of à suivre juste après les infos de 10h. On va parler de barbecue. Bah oui, cette saison quand même, il va faire beau en plus. Demain, on sort le barbecue. Mais on boit quoi avec le barbecue avec modération? C'est ce que nous dira Antoine Schütz. On fera du sport. On va se muscler ses bras avec notre coach Lionel Eschenbrenner. Et puis, on viendra aussi surveiller les pensions. Pas trop abuser du barbecue quand même. Surtout, mangez pas le charbon. Isabelle Jecker, notre diététicienne, sera aussi avec vous. Ce sera suivi juste après les infos 10h. Et avant ces infos, il y a Daniel Balavoine qui vient frapper à votre porte.
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0: Daniel Balavoine en 84, une performance vocale monumentale pour clore cette heure. Et bienvenue chez vous.
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0: Et merci d'être avec nous en ce samedi matin. Il est déjà 10h. Les infos, Élise Ulata, une manifestation organisée ce matin à Gérardmer contre le rallye des Vosges.
2: Oui, la course automobile a lieu le week-end prochain et pour la première fois, des opposants se réunissent à Gérardmer. Ils dénoncent l'aberration écologique et les nuisances sonores, Thierry Collin.
3: 190 bolides vont s'élancer sur près de 200 km de route vosgienne avec jusqu'à 130 décibels à la sortie du pot d'échappement. Un spectacle attendu pour la présidente du comité d'organisation, Karine Hott, qui ne comprend pas les arguments des défenseurs de l'environnement.
4: Ça se passe sur des routes qui habituellement sont ouvertes à la circulation, donc je vois pas où est le problème. Ça va être un peu plus bruyant une journée, mais si on les écoute, on met les Vosges sous cloche. C'est leur bêtise qui ferait mieux d'enterrer plutôt que symboliquement la montagne vosgienne. On va pas dégrader la montagne vosgienne, absolument pas.
3: Pour le président de l'association SOS Massif des Vosges, Dominique Imbert-Beretti, les riverains sont de plus en plus sensibles aux nuisances sonores, mais aussi les animaux.
5: Le rallye, c'est ponctuel, oui, peut-être, mais actuellement, il y a une augmentation du nombre de rallyes en France, particulièrement dans des zones de montagne comme la nôtre. C'est une manifestation qui, aujourd'hui, commence à devenir un petit peu hors sol. Nous, nous demandons dans un premier temps la suppression des aides publiques. On ne peut pas interdire les rallyes, c'est légal, c'est autorisé. On peut peut-être les faire interdire dès l'instant où ils portent atteinte à l'environnement et à des zones protégées. Les oiseaux et toutes sortes d'animaux sont impactés par le bruit, notamment quand il est excessif.
3: Un rallye qui s'étale sur 3 jours avec 190 voitures qui vont traverser 31 communes du massif vosgien au départ de Gérardmer.
2: La manifestation des opposants commence dans une demi-heure devant l'office du tourisme de Gérardmer.
0: La ville de Strasbourg coupe les subventions de l'école Michael.
2: L'école privée qui suit la doctrine Steiner-Waldorf, une pédagogie alternative, a montré des manquements notamment en matière de sécurité et de droit à l'éducation. Après la publication d'un rapport de l'éducation nationale, la mairie a annoncé hier qu'elle supprimait les dotations publiques. Le jardin d'enfants Les Bons Amis, accolé à l'école, est aussi concerné. Ça fait une heure maintenant que l'exercice a commencé à UCRN Les Châteaux. Les pompiers du Haut-Rhin organisent une simulation de feux de forêt jusqu'à midi. L'hélicoptère Dragon fait aussi partie de l'exercice. Et la ligne TER entre Bâle et Saint-Louis est de nouveau interrompue ce week-end. Des travaux ont lieu dans les tunnels du côté suisse. Les trains reprendront lundi juste avant 6h.
0: La SIG a décroché son billet pour la Ligue des Champions.
2: Oui, contrairement au foot, la Ligue des Champions en basket, c'est la 3e Coupe européenne. Mais ça faisait 2 saisons que les basketteurs strasbourgeois ne jouaient plus en compétition européenne. Les supporters se réjouissent donc de cette annonce faite par la Ligue hier. Il lui a quitté le terrain sur une civière. Le joueur du Racing, Julio Enciso, s'est blessé hier lors du dernier match de préparation du Paraguay contre le Nicaragua. L'attaquant a été touché à la hanche et à la cuisse droite après un choc avec un défenseur.
0: Et des cyclistes à la place des gros bolides, c'est sur l'anneau du Rhin.
2: Oui, le circuit automobile de Bilsheim dans le Haut-Rhin organise sa première course pour vélo cet après-midi. 700 coureurs s'élancent pour 6 heures de pédalage non-stop. Joshua Reibel, le directeur de l'anneau du Rhin, voit déjà l'engouement pour cette première édition.
6: 3,7 km que les meilleurs parcourront en 4 minutes, 4 minutes 30 et que les groupes qui viennent

0: Juste faire ça pour le plaisir de rouler sur une piste sans voiture parcourront en 8, 10, 12 minutes. Et donc il y aura 6 heures de course et plusieurs catégories, solo, duo, trio et jusqu'à 6 personnes dans la même équipe. On voit qu'on a un public de vrais passionnés, de vrais sportifs parce qu'on a environ 200 personnes qui font la course tout seul, c'est-à-dire en solo, les 6 heures non-stop. Et après on a aussi énormément de personnes qui viennent assister, des entreprises, des clubs locaux, vraiment un public très varié.
1: C'est un vrai billard ?
0: Exactement, alors il y a en toute sécurité, il n'y a pas de problème sur la piste de trous, de nid de poule, etc., de véhicules qui viennent en face. Et là, moi, pour avoir essayé hier soir, on voit plein de choses différemment.
2: Et eux ne tournent pas en rond, au contraire, les marcheurs qui participent au Paris Alsace sont attendus cet après-midi, place Rapp à Colmar. Deux Alsaciens pourraient arriver en tête, Michael Bosch du club de Sainte-Marie-aux-Mines et Sylvie Maison du club de Lingolsheim. Ils arriveront dans une météo printanière.
3: Oui, sous le soleil, on peut le dire, hein, parce qu'en plus à Colmar, il y a toujours un microclimat là-bas. Hein, vous savez, il fait toujours beau. Hein, on a la chance. Ça s'appelle plus le Paris-Colmar maintenant, ça s'appelle le Paris-Alsace.
2: Je crois que les Alsaciens appellent ça le Paris-Colmar et le reste de la France appelle ça le Paris-Alsace.
3: Ah, parce qu'ils connaissent pas Colmar.
2: Je crois que
3: les Français ne connaissent pas Colmar.
2: Quelque chose comme ça. Enfin bref. Bon, ils ont marché beaucoup.
3: Ah, ils ont pas. Ça par contre.
2: La grosse marche, on pourrait l'appeler.
3: Oui, c'est ça. La grosse marche. Tu fais maigrir. Le ciel nous gâte avec ce joli mélange d'éclaircies et de nuages et des moments ensoleillés bien agréables. Et côté thermomètre, on va frôler les 22-25 degrés en pleine. Et 14 degrés sur les crêtes, ça, ce sont des températures qui sont attendues cet après-midi. De quoi profiter pleinement de la journée avec juste un petit pull au cas où. Et on vous souhaite en tout cas de bonnes balades.
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Une immersion totale et pas une seule fausse note pour Frérot de la Vega en 2014. On remonte à la surface tout en douceur sans avoir bu la tasse. Oui, c'est le best-of de Bienvenue chez vous et au programme. Du barbecue avec un vin pour l'accompagner. Des petits bras musclés avec notre coach et attention aux portions quand on mange. Et si Annie Lennox nous annonce que les nuages reviennent, pas de panique, c'est uniquement une averse de tube qui va vous tomber dessus. Une météo pop garantie 100% frisson, c'est Hewlett Pix. Allez, bienvenue chez vous ici.

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2: Ici Alsace, c'est le best-of de Bienvenue chez vous, votre magazine, avec Caroline Paul et Antoine Schutz pour parler vin qui va accompagner avec modération votre prochain barbecue.
3: On est ravis de voir le soleil apparaître régulièrement et on est ravis de pouvoir ressortir le barbecue avec les potes ou en famille. Qu'est-ce qu'on va servir avec les belles grillades? On pose la question à Antoine Schutz, directeur commercial au domaine Ruhlmann Schutz à Dambar-la-Ville. Bonjour Antoine.
4: Bonjour Caroline.
3: Le barbecue, les grillades, la viande, qu'est-ce qu'on boit avec tout ça?
4: Ça, c'est les moments qu'on adore, justement, avec le retour des beaux jours, on sort le barbecue. Et puis bon, généralement, quand il fait beau, quand il fait chaud, ce qu'on aime bien boire, c'est un bon vin blanc frais ou un petit rosé.
3: Ouais.
4: Ça, c'est toujours très, très sympathique à l'apéritif, par exemple. Et puis après, bon, bah, avec les grillades, le barbecue, en Alsace, nous, on produit du vin rouge. Pinot noir, on a plusieurs sortes de pinot noir. On peut avoir un pinot noir qu'on boit plutôt frais. Les pinot noirs traditionnels, par exemple.
3: D'accord.
4: Ceux-là, on va les sortir peut-être tout de suite à l'apéritif. On peut même les mettre un petit peu au frigo pour les refroidir un peu, pour garder de la fraîcheur et puis avoir des touches fruitées. Et puis après, si on sort la belle côte de bœuf, bah là, par exemple, on va aller sur des pinots noirs élevés en barrique, élevés en fût de chêne. Qui
3: un
4: vont
3: peu
4: avoir...
3: plus charpenté,
4: voilà,
3: un peu plus costaud.
4: Voilà, un petit peu plus charpenté, plus costaud, avec des tanins, voilà, histoire de d'apporter justement une belle structure avec la côte de bœuf. Puis on peut partir aussi sur les vins rouges des autres régions. Il y en a un petit peu partout en France.
3: On a le droit.
4: On a bien le droit
3: de se faire plaisir. Après, je pensais, aux grillades, évidemment, on peut imaginer des fruits de mer aussi au barbecue. Et pour le coup, on va aller vers du blanc d'Alsace.
4: Voilà, en général, on va sur du blanc sec.
3: Ouais.
4: En Alsace, le roi des Alsaciens, c'est le Riesling. Donc, on peut présenter le Riesling, en fait, avec tous les plats à base de poissons, fruits de mer, crustacés, ça, il n'y a aucun souci. Ou alors, on peut aller sur du pinot blanc, pinot gris, Gewürz aussi, quand il y a des épices qui vont arriver dans le plat. C'est toujours bien, justement, de contrebalancer et d'arriver sur ces genres de vins-là.
3: Et si jamais je pars sur des saucisses, des merguez et des chipots, qu'est-ce qu'on boit avec ça?
4: Alors moi, en général, avec...
3: on boit ce qu'on aime, finalement.
4: Avec le classique, les vins simples, avec les plats simples, je vais sur des vins simples et je resterai sur le pinot noir. Mais ça, c'est une question de goût et en tout cas, ce sera le mien.
3: Bon, c'est un choix qu'on respecte, en tout cas. On peut se faire plaisir avec le vin qu'on veut, finalement. C'est pas parce qu'on prend de la viande rouge qu'on va forcément partir sur un vin rouge. C'est pas obligé.
4: Non, je pense pas que ce soit obligé. Moi, je pense que c'est toujours une question de plaisir. Si on n'aime pas le vin rouge, on va pas se forcer à en boire non plus. C'est vraiment une question de plaisir, mais quand il fait beau, quand il fait chaud, il faut quand même mettre le vin au frais parce que la fraîcheur, justement, apporte vraiment ce côté rafraîchissant et plaisant.
3: On consomme tout ça avec modération, on le rappelle, parce que c'est important. Merci beaucoup Antoine.
4: Merci beaucoup Caroline, à très bientôt.
2: On rappelle que l'alcool est à consommer avec modération, et on a vérifié, c'est un type super, il vous raccompagne même à la fin de la soirée. Le best-of de Bienvenue chez vous, sur votre radio ici Alsace, et de retour dans quelques instants pour parler musclage de bras.
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2: Ici Alsace, c'est le best-of de Bienvenue chez vous avec Caroline Paul et Lionel Eschenbrenner, coach qui va nous faire travailler les bras.
3: Déjà, on va identifier la peau qui pend sous les bras, c'est le muscle des triceps.
4: Ouais, enfin, j'ai l'impression que c'est pas un muscle chez moi.
3: C'est un muscle qui sert à tendre le bras.
4: Ouais.
3: Donc pour le travailler, il va falloir qu'on fasse quoi? Qu'on plie le bras et qu'on pousse quelque chose pour le tendre.
4: Ok.
3: Donc un exercice assez facile à faire à la maison, c'est de prendre une chaise,
4: ouais,
3: de mettre les mains sur la chaise, et en fait on va essayer de s'asseoir mais devant la chaise.
4: Ah.
3: C'est-à-dire que je vais mettre les mains derrière moi.
4: Je m'assois dans l'air, quoi.
3: Voilà. Exactement. Je vais mettre mes mains sur l'assise de la chaise.
4: Ouais.
3: Et je vais venir, moi, faire des descentes avec mon bassin, en gardant le dos proche de l'assise, proche de mes mains, en essayant de garder la poitrine sortie, les omoplates serrées. Je vais amener mes coudes à 90 degrés.
4: Ouais.
3: Et derrière, je vais repousser vers le haut.
4: Okay.
3: Et vous allez voir qu'en faisant ça, au bout de 5-10 répétitions, on va sentir l'arrière du bras là qui travaille.
4: Ouais, ça chauffe un petit peu.
3: Ça s'appelle des dips. C'est très basique, mais ça marche très bien.
4: Une dizaine par jour, une dizaine tous les jours. Ah. On augmente à un moment donné.
3: Déjà, on fait une première série.
4: Ouais.
3: On va se laisser 2 minutes au début. Et on refait une deuxième série. Et puis, si on peut faire 2-3 séries, c'est déjà bien. Comme d'habitude, progressivement.
4: Ouais.
3: Ne pas passer de 0 à 50 reps, ça
4: on
3: ne sert à rien, on va se blesser.
4: Direct.
3: Ouais, puis on va se blesser.
4: Ouais.
3: Donc il y a non seulement l'aspect psychologique et l'aspect physiologique. On démarre tranquille. 10, 2 minutes de pause, 10, 2 minutes de pause, peut-être une troisième si je sens que j'en ai un peu sous le coude. Je me laisse 2-3 jours de récup et je relance.
4: Eh ben parfait. Et je me demandais si pour muscler ses bras, est-ce qu'il me faut forcément des haltères à la maison ou est-ce qu'on peut prendre d'autres objets? Je pensais à mes bouteilles d'eau par exemple. Des bouteilles d'eau, ça marche aussi.
3: Bouteilles d'eau, ça fonctionne.
4: Ouais.
3: Le liquide, la lessive.
4: Oui, c'est un peu plus lourd.
3: Ou alors, si on achète les gros bidons de 5 litres d'huile d'olive, ça peut marcher aussi. C'est un peu plus lourd, forcément.
4: C'est un peu plus complexe à tenir.
3: Non. L'idée, c'est que c'est pas des grosses charges.
4: Ouais.
3: Donc, ce qu'on va essayer de faire, par contre, c'est de ralentir le travail. Qu'on appelle le temps sous tension. Quand vous n'avez pas de charge lourde, ralentissez le temps d'exécution de vos mouvements et ça permet de...
4: D'accord, muscler tout autant.
3: De muscler et surtout de créer ce temps sous tension dans les fibres musculaires. Donc sur la phase où je vais ramener ma bouteille d'eau vers mon épaule,
4: ouais,
3: sur un biceps curl par exemple, je vais le faire de façon dynamique. Mais par contre sur la phase de descente, je vais retenir le plus lentement possible.
4: D'accord.
3: Une fois que je suis en bas, je redynamise pour repartir. Et en fait la phase de descente est aussi importante que la phase où vous ramenez. Et si celle-là, vous l'allongez, vous allez voir qu'au bout de quelques répétitions, ça va brûler un peu.
4: Ça va chauffer un petit peu. On parlait de ces exercices qui sont simples à faire, assis ou debout. Si j'ai envie de passer ma bouteille d'eau derrière moi, c'est-à-dire mettre le bras en l'air et
3: derrière
4: la passer à l'arrière de ma tête, c'est aussi musclant pour la fameuse escalope?
3: On refait le triceps à ce moment-là.
4: J'y reviens.
3: On refait le triceps à ce moment-là, il n'y a pas de souci. Je prends ma bouteille, je viens placer, je descends. Et à partir du moment où je viens tendre mon bras, forcément. Après, autre chose qu'on peut proposer à la maison, c'est d'aller dans un magasin de sport, acheter des petits élastiques.
4: Ah ouais.
3: Les élastiques de 15 kilos, là, les petites résistances, ils sont bleus dans une grande enseigne française.
4: Oui.
3: Ça coûte 10-15 €. Vous achetez un élastique, vous mettez le pied dessus.
4: Vous venez tirer,
3: ça fonctionne.
4: Ah
3: vous
4: ouais.
3: venez l'attacher quelque part. En fait, c'est le mouvement qu'il faut analyser. À partir du moment où je vais tendre mon bras contre une résistance, en tirant une résistance, où je vais travailler l'arrière, mes triceps. Donc,

0: les fameuses escalopes. Dès que je vais ramener mon bras en flexion, donc je vais ramener ma paume de main vers mon épaule, je vais travailler l'autre côté, les biceps.
1: Caroline Paul et Lionel Eschenbrenner, coach de son état. Le best-of de Bienvenue chez vous ici, Alsace, revient avec notre nutritionniste préféré qui va nous apprendre à mieux gérer les portions.
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0: Ici Alsace, et même si votre week-end ne fait que commencer, il vous fait déjà vibrer quand même. C'était M. Pokora. Attention, séquence émotion et accent italien irrésistible, c'est Zucchero qui passe vous voir, et même si le titre affirme qu'il est sans femme, il n'est certainement pas sans talent. Et on prépare les valises et on enfile le blouson de cuir du plus célèbre baroudeur de la chanson française, Bernard Lavilliers, direction la Jamaïque, mais après la pub ici.
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2: Le best-of de Bienvenue chez vous, la suite avec Caroline Paul et Isabelle Jecker, nutritionniste de Son État, qui va nous demander de prendre garde aux portions.
3: Vous êtes bienvenue chez vous et notre invitée aujourd'hui, c'est Isabelle Jecker, diététicienne et nutritionniste à Strasbourg. Bonjour Isabelle.
4: Bonjour à vous.
3: On va parler de la surveillance de nos portions dans les assiettes, les portions qu'on mange. Alors, est-ce qu'on les pèse, Isabelle ?
4: Non, une portion, normalement, ça ne se pèse pas. Normalement, c'est votre corps qui vous le dit. En fait, On a tous besoin de portions différentes. Ça, c'est une évidence. On mange pas la même chose quand on est une jeune femme de 20 ans, une femme de 60 ans, un garçon de 25 ans ou un homme de 70 ans. Donc, en fait, on devrait en permanence, au cours de notre vie, adapter les portions qu'on mange.
3: Ouais.
4: Mais beaucoup ne savent pas le faire. C'est bien le souci. Moi, je reçois énormément de femmes post-ménopause, et la première question que je leur pose quand elles ont pris du poids, c'est: est-ce que vous avez ajusté vos portions? Et en général, on me répond que non.
3: La réponse est non, donc forcément on réadapte.
4: En fait, on devrait, le corps nous le signale. Ouais. En fait, le corps, il nous dit quand il a faim, il nous dit quand on est rassasié, et tout ce qu'on va manger au-delà du rassasiement va être stocké. Donc en fait, idéalement, il faudrait s'écouter. Le problème, c'est que beaucoup de vos auditeurs ont été élevés en tant qu'enfants, on les a obligés à finir leur assiette.
3: Bah bien sûr.
4: Donc ils ont perdu cette habitude d'écouter les sensations alimentaires. Normalement, un enfant fait ça très bien. Si on le laisse faire, ça devient un adulte qui sait faire ça très bien. Mais si on interrompt ça enfant, bah ça donne des adultes qui mangent trop. Donc ils mangent l'assiette servie, quelle qu'elle soit, ils se posent pas la question. Donc en fait, peser, ce que font faire les diététiciennes parfois, beaucoup moins souvent qu'avant, mais qu'on fait faire parfois, c'est juste pour donner une idée quand on ne sait pas. Mais dans l'idéal, il faudrait s'écouter et le corps vous le signale.
3: Donc le midi, si par exemple on va au resto, entrée, plat, dessert, je pense au fameux plat du jour, on évite de terminer forcément l'assiette, en fait.
4: En fait, l'idéal, c'est ça.
3: De
4: surtout
3: s'écouter.
4: Que maintenant, il y a les doggy bags. Donc maintenant, on peut emmener les restes.
3: Ouais.
4: Donc j'arrête pas de dire à mes patients, surtout à mes patientes, parce que souvent les portions services sont à peu près appropriées pour un homme, mais un peu trop grandes pour les femmes, très souvent. Donc je leur dis, n'hésitez pas, puisque maintenant vous pouvez emmener les restes, ça vous fera moins de boulot à la maison.
3: Aucun scrupule, on prend les restes pour la maison. On va se dire qu'on est au printemps, que l'été approche, qu'on va se remettre à manger des crudités, des salades. Est-ce que du coup on se fait des belles portions ?
4: Alors d'abord, on devrait manger des crudités tout l'hiver, si je peux me permettre.
3: Très bien.
4: Moi, c'est une des premières choses que j'ai faites en m'installant là en cabinet, c'est de faire une fiche les crudités d'hiver, parce que j'ai réalisé que mes patients ne savaient pas quels légumes d'hiver on pouvait manger cru.
3: Bah, les endives, allons-y.
4: Les endives, mais un chou-rave cru, c'est excellent.
3: Ouais,
4: c'est la betterave rouge, ça se râpe. Le fenouil, c'est très bon. Le chou blanc, le chou rouge, en fait, en réalité, le navet violet, personne n'y pense, mais c'est excellent râpé.
3: Donc la salade toute l'année.
4: Oui. Le cru aide beaucoup à tenir un poids, si ce qui est souvent le souci de beaucoup de mes patients quand même. Donc manger des crudités tout l'hiver, même si la soupe de légumes c'est super, mais les crudités c'est vraiment bien.
3: Et on s'écoute.
4: On s'écoute.
3: Merci beaucoup Isabelle, à bientôt.
4: Je vous en prie, au revoir.
2: Caroline Paul et Isabelle Jecker, nutritionniste. Et maintenant c'est à vous de jouer. 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

0: moment de retrouver le test du jour avec Maxime Dillinger qui va prendre des risques au casino. Et on parle pas des magasins, hein. On le suit après Julien Lib qui fait de la musique, mais autrement. Mais d'abord, la pub ici Alsace.
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2: Dans le cadre de nos séries sur les choses que nous aimons tester, aujourd'hui, Maxime Dillinger prend la direction du casino de Ribeauvillée. Mais on lui a quand même donné une limite.
3: Le casino barrière de Ribeauvillée fait partie des 25 plus importants casinos de France, en termes de chiffre d'affaires. Au beau milieu des vignes alsaciennes, entre deux villages et la route des vins, avec des machines à sous, des tables de jeu. Alors, serai-je millionnaire à la fin de cette chronique? Aujourd'hui, je teste pour vous les coulisses du casino barrière à Ribeauvillée. Et ce qui frappe dès l'entrée, c'est qu'il n'y a pas de fenêtre dans l'espace jeu. Non, pas de lumière naturelle, pas d'horloge visible, l'heure n'existe plus. Dehors, la vie poursuit son cours. Par contre, dedans, on est dans une bulle temporelle parfaitement close. L'accès aux salles de jeu est d'ailleurs réservé aux non-interdits de jeu. Ce pourquoi d'ailleurs je dois présenter une pièce d'identité. Alors ça, on le savait vaguement, mais par contre, ce qu'on ne sait pas, c'est la mécanique derrière. Et Jacques Lévesque, le directeur, me l'explique. Parce qu'en France, il existe un fichier national des interdits de jeu. En fait, toutes les personnes qui font l'objet d'une interdiction de jeu doivent le faire elles-mêmes auprès du ministère de l'Intérieur. En fait, ce sont des gens qui se protègent d'eux-mêmes volontairement. Et je trouve ça plutôt intelligent. Alors, une fois à l'intérieur, on entend le son des machines à sous, des bips, des mélodies qui ressemblent un peu à celles des jeux vidéo. Mais même quand vous ne gagnez rien, il y a quand même un son qui vous accompagne. Et ça, c'est pas un hasard. C'est ce qu'on appelle du design sonore, m'explique Jacques. Et ça fait du bruit, parce que oui, il y a plus de 200 appareils avec des mises de 1 centime jusqu'à 2 euros, avec des gens qui sont assis mais super concentrés. Et certains ont leur petit rituel. C'est d'ailleurs comme ça qu'on reconnaît les habitués, dont ma grande-tante de 92 ans qui vient là plusieurs fois par semaine. Et je vous jure que c'est vrai. Qui, comme elle, ne veulent pas laisser leur machine, et qui sont convaincus qu'ils connaissent les cycles mieux que personne. Sauf qu'aucune machine à sous n'a de mémoire. Chaque tirage est indépendant du précédent. Et c'est d'ailleurs dans la loi. Mais allez dire ça à ma grande-tante, tiens. Et les tables de jeu, là où ça joue du poker ou du blackjack, l'atmosphère est complètement différente. Alors là, concentration absolue. On entend juste le bruit des jetons, les croupiers qui disent des trucs que je ne comprends absolument pas, et l'émotion est palpable. Parce qu'ici, ça peut jouer gros. Très très gros. Mais jouer... ça comporte des risques, Endettement, dépendance, isolement. Cette phrase, vous l'avez sûrement déjà entendue. Et le casino l'affiche lui-même, Car en effet, pour certains, c'est un problème. Mais pour d'autres, c'est une sortie comme une autre, Parce que ma grande-tante, qui a plus de 92 ans, elle vient avec ses copines, elle joue quelques pièces, et puis elle repart. Et ça, depuis, des années, Et c'est pas pour gagner gros, C'est simplement pour papoter, profiter un peu de l'animation et puis de l'ambiance. Et puis, pour le plaisir tout simple, d'appuyer sur un bouton. Puis de voir ce qui arrive. Et surtout pour demander au directeur à chaque fois pourquoi elle ne gagne jamais. Bon, en tout cas, pour ma part, moi j'en pars bredouille, mais riche d'une chose, la famille a toujours de quoi nous surprendre.
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0: Difficile de garder le contrôle face à un hymne des années 80 aussi mythique avec Laura Branigan, Millésime 1984, un pur régal. Et après les infos de 11h, nous, on va jouer pour remporter deux passes du haut pour le merveilleux parc de Sigoland. On vous dit tout après 11h et pour aller jusqu'aux infos, il sort son instrument et sa voix rocailleuse pour nous livrer un message plein d'humanité et de force. Claudio Capeo est ici, mais après la pub.
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1: Merci de votre fidélité d'être aussi nombreux ce matin, ce samedi 6 juin. Il est déjà 11h, dites donc. Les infos, Élise Ulata, et on vient d'apprendre la disparition de Bernadette Chirac.
2: Oui, l'ancienne première dame, veuve du président Jacques Chirac, est décédée hier soir à l'âge de 93 ans. On se souvient notamment de son action pour les pièces jaunes. On revient sur sa vie dans le journal de midi.
1: Une école privée qui n'aura plus de subvention de la ville.
2: Oui, l'école Michael dans le quartier Königshofen à Strasbourg n'aura plus de dotation publique. La mairie l'a annoncé hier. Cet établissement suit la doctrine Steiner-Waldorf, une pédagogie alternative. La ville a pris cette décision après la publication d'un rapport de l'Éducation nationale qui pointe des manquements en termes de sécurité et d'apprentissage. Le jardin d'enfants Les Bons Amis est également concerné. Le rallye des Vosges se tient dans une semaine. La course auto devrait attirer du monde avec la présence du pilote Sébastien Loeb. Mais une manifestation est organisée ce matin à Gérardmer. C'est la première du genre. Les opposants au rallye dénoncent notamment les nuisances sonores qui gênent à la fois les riverains et la faune sauvage. Sur un autre circuit automobile, l'anneau du Rhin à Bildsheim, les vélos remplacent les bolides le temps d'une journée. L'établissement organise sa première course cycliste cet après-midi. Les 700 coureurs vont pédaler sans s'arrêter pendant 6 heures, de 16h à 22h, parfois en équipe et parfois en solo.
1: Pas de train entre Bâle et Saint-Louis ce week-end.
2: Mais la ligne TER est interrompue pour des travaux dans des tunnels suisses. Les passagers peuvent emprunter le tram. La circulation reprendra lundi à 5h40. Le décathlon de Geispolsheim, comme beaucoup d'autres en France, est impacté par une grève aujourd'hui. C'est la première fois que l'enseigne de sport connaît un mouvement de protestation. L'intersyndicale dénonce un manque d'effectifs et réclame de meilleures conditions de travail.
1: La SIG de nouveau européenne.
2: Et la Ligue de basket l'a annoncé hier. Les basketteurs strasbourgeois et leur 8e place au classement du championnat disputeront la Ligue des champions. L'année prochaine, c'est la 3e coupe européenne. Et les handballeurs de Célestat, eux, vont célébrer leur maintien. Quoi qu'il arrive, ce soir, ils jouent devant leur public contre Dunkerque. C'est le dernier match de la saison de Star League. Les Violets se sont assurés d'y rester la saison prochaine en gagnant contre Dijon mardi. Et les marcheurs du Paris-Colmar sont attendus cet après-midi place Rapp. Enfin, les premiers, en tout cas, deux Alsaciens sont pour l'instant en tête. Michael Bosch du club de Sainte-Marie-aux-Mines et Sylvie Maison du club de Lingolsheim. Et la météo est clémente, printanière, ensoleillée.
1: Mais là, on regarde par la fenêtre, on se dit, mais qu'est-ce qui se passe là?
2: Je vous dis ça, et puis oui, le ciel est un peu voilé.
1: C'est quoi ce délire là? Oh, ils sont encore des.
2: Météo France nous promet, ouais, de belles éclaircies.
1: Nous promettent. Des promesses, toujours des promesses. Normalement, ils nous gâtent avec un joli mélange d'éclaircies et nuages et des moments ensoleillés bien agréables quand même. Il y a des moments ensoleillés qui sont bien agréables, c'est vrai. Je vous l'accorde. Côté thermomètre, on va frôler les 22 à 25 degrés en pleine cet après-midi et 14 degrés sur les crêtes. De quoi profiter pleinement de la journée avec juste un petit pull. C'est juste au cas où. Hein.
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1: Allez, c'est la dernière ligne droite avant midi, dites donc. Le duo Peter Kingsbury et Anna Lacazio nous attend juste au coin de la rue, figurez-vous, avec leur tube magique. Just around the corner. C'est pour ça qu'ils le disent, d'ailleurs. Parfaitement, je parle parfaitement l'anglais. Ici Alsace, il est 11h03, bienvenue.

0: Robin. En 1987, une alchimie vocale qui fonctionne toujours à la perfection.
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0: Eh, ça y est, on est reparti hein, pour un nouveau tour de Deng. Le Deng, mais c'est quoi le Deng? Oh, il paraît qu'on le prononce mal. Hein, le... Oh, on va dire le Ding, le Deng, le Dong, le... Hein.
3: Voilà. Le truc, quoi.
0: Voilà, je vais le dire en français si ça continue, c'est vrai. C'est un jeu, c'est votre jeu de la mi-journée du lundi au dimanche pour vous permettre de gagner des cadeaux. Une énigme 100% alsacienne à résoudre de près ou de loin en lien avec notre région pour vous aider des bruits, des indices. Et ensuite, c'est à vous de jouer chaque jour pour tenter de découvrir un lieu, un personnage, une chose, un objet, un monument, une expression. Tout est sujet à énigme. Bref, un quelque part en Alsace. Vous venez ensuite poser vos questions au 03 88 25 15 15. Si je réponds non... Bah, c'est pas grave, parce que vous faites avancer de dingue, vous pourrez pas faire de proposition. Par contre, si la réponse est
4: oui,
0: là, vous pourrez faire une proposition. Et si, en plus, votre proposition est la bonne réponse, vous repartirez avec un beau cadeau sous le bras. Hein, c'est quoi? Un déodorant. Non, je plaisante. Cette semaine, si Alsace vous emmène passer une journée pleine de rires, de découvertes et de sensations, c'est à Sigolande que ça se passe. Deux passes du haut pour profiter du célèbre parc de Cigogne, de loisirs de Kinsheim, avec des manèges pour toute la famille, la rencontre de plus de 15 espèces animales, des spectacles de cirque chaque jour, de nombreuses animations, des événements tout au long de la saison. Deux passes du haut, ça représente deux adultes, deux enfants, la famille peut aller, la totale quoi, pour vivre une belle aventure en famille ou entre amis à Sigolande. Alors où est-ce qu'on en est de notre... On a eu plusieurs indices qui vous ont été donnés avec ce... Premier indice, je ne le vois pas. Si, c'est bon. Premier indice.
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0: Voilà, ça c'est le premier indice.

0: Ah ouais, et enfin, troisième et dernier indice, il fait comme ça.
1: Je n'ai jamais approché un instrument de ma vie, donc apprendre tout ça, c'est une nouvelle porte qui s'ouvre à moi. Et en plus de ça, la série elle-même, elle est construite sur des codes de genre, donc il y a de la tragédie, de la comédie, de l'amour, du suspense, tous les ingrédients nécessaires pour faire une grande série. Donc, je pense que ça plaira vraiment au public.
0: Voilà, alors on sait que ce n'est pas dans le barin, que ce n'est pas Laurent Weisskopf, qu'il ne fait pas des podcasts, que ce n'est pas Sébastien Cabrita dos Santos, il a été proposé, hein, qui n'est pas passé par ici, Alsace, pas comme la souris verte qui courait dans l'herbe, elle n'est passée par ici.
2: Ah non.
0: J'ai remis la chanson dans la tête. Désolé. Son prénom ne commence pas par un L, ce n'est pas un acteur, ce n'est pas Marc Genoux, et ce n'est pas un chanteur. Par contre, on sait que c'est une personne et que c'est un homme. Voilà, c'est déjà pas si mal. Bon, bah, c'est à vous de jouer, hein, 03 88 25 15 15, vous nous appelez pour jouer avec nous au Ding. Même si je le prononce mal, vous pouvez quand même jouer avec nous au Ding. Voilà. Au 03 88 25 15 15. Pendant ce temps-là, qu'est-ce qu'on fait? Pas de panique. On va faire en sorte que le week-end ne fera que commencer pour vous. Même si avec Gaëtan Roussel, tout s'en va. On va profiter de sa voix rocailleuse et de son énergie contagieuse. Et ça commence comme ça.
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0: La philosophie pop du chanteur d'Aloïse Attaque, Gaëtan Roussel en solo, et qu'ici Alsace était tout ça va.
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3: François, je crois qu'on a instauré un quota de bruit de bouche par matinée.
0: J'essaie de faire Gaëtan Roussel, c'est pour ça.
3: Oui,
4: mais je suis pas arrivé. Là, on dirait plus. On dirait Chantal là-dessous plutôt.
3: Vous avez dépassé le quota, François. Ça, on continuera demain.
0: Mais non, parce que demain c'est dimanche. Aucun rapport. Voilà. Allez, on arrête tout. Allez, on met. Éteignez-moi. Merci. Bonjour Gérard.
5: Bonjour.
0: Comment allez-vous Gérard?
5: Très bien, merci vous.
0: Ouais, super. Audren, qu'est-ce qu'on fait ce week-end Gérard? Qu'est-ce qu'on va faire ce week-end?
5: Rien de spécial, j'attends que ça sèche un peu dans le jardin pour pouvoir travailler un peu.
0: Ah bah oui, c'est vrai que quand c'est mouillé, on peut pas passer la tondeuse.
5: Non, sûrement pas.
0: Ah bah non, c'est là, c'est la règle. Vous le saviez ça Élise?
3: Vous écoutez pas. Pardon.
0: Quand c'est mouillé, on passe pas la tourneuse.
3: Ah oui, non, jamais.
0: Jamais. D'ailleurs, demain, rendez-vous avec votre émission Jardin. Oui.
3: Et pour les petites abeilles, on passe jamais la tourneuse.
0: Oui, voilà.
3: Comme ça, on a une jolie
0: prairie. Là, on est au mois de juin. C'est au mois de mai qu'on a fait. C'est au mois de mai.
5: Je laisse 60% pour les bestioles.
0: Voilà. 60%, c'est bien. Il laisse 60%.
3: Oui. Ah oui, oh, c'est bien.
0: 60%, c'est bien. Hein, pour les frelons, les...
5: Ouais.
0: Bon, vous avez posé des pièges aux frelons asiatiques, Gérard?
5: Oui, oui, j'en ai posé.
0: Hein. Ouais, moi aussi.
5: Mais j'en ai pas attrapé.
0: Bah là, on est un petit peu à la fin, là. Maintenant, il va y avoir les ouvriers.
5: Ouais, ça se termine, là, ouais. Voilà.
0: Donc, il va falloir les ressortir cet automne. D'accord?
5: Ouais.
0: Voilà. C'était le conseil gratuit de François Pingano concernant le frelon. Je suis un chasseur de frelons asiatiques, moi. La fusée à pompe. Quand je vois un frelon asiatique. Alors les voisins se plaignent parce que ça fait un peu trop de bruit. Gérard, vous avez une question pour notre dingue peut-être?
5: Oui, j'en ai une.
0: Eh ben, je vous écoute.
5: Est-ce que le prénom de la personne qu'on recherche commence par un T?
0: Non. Le prénom non. Ne commence pas par un T. Et je ne peux pas vous en dire davantage en plus.
5: Ben, tant pis, ce sera... Pour on va faire avancer le dingue.
0: Ben, ça c'est bien, ouais. Bon, absolument. Merci en tout cas, hein, Gérard. Et puis, patience, il y a du soleil cet après-midi. Peut-être que demain, ça ira mieux pour
5: demain, je n'ai pas le droit, c'est dimanche.
0: Ah, moi, vous savez, j'ai une tondeuse mécanique, moi. Comme ça, je peux même passer le dimanche. Et il faut avoir des bras. Il faut avoir des bras.
5: Une mécanique.
0: Une mécanique,
5: oui. Électrique, vous voulez dire?
0: Non, une mécanique. Je n'ai pas de moteur, moi. Le moteur, c'est moi.
5: Moteur, c'est vous. Ah ouais, d'accord.
6: C'est moi, le moteur.
3: Okay. Autant avoir un petit mouton qui broute.
0: Un mouton.
3: Après, il fait baie. Oui. Des fois, ça fait du bruit.
0: Oui, les voisins, c'est pas...
5: un seul aurait du mal à tout faire. Hein.
0: C'est pas... Oh, bon.
3: Ah, je sais pas.
0: Ça dépend du mouton. Hein. S'il fait 500 kilos... Bah, c'est vrai. Merci de votre bonne humeur, Gérard, en tout cas.
5: Merci pour vous aussi.
0: Bon week-end, à bientôt.
5: Merci demain, à la prochaine. Au revoir.
0: Le prénom de notre dingue ne commence pas par un T. Merci Gérard d'avoir fait avancer le dingue. Et 03 88 25 SK. Est-ce qu'on on va redonner les indices? Mais bien sûr, avec plaisir. Hein, bisous. Premier indice.
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0: Voilà, faut bien écouter, bien sûr. Et enfin, troisième et dernier indice.
1: Je n'ai jamais approché un instrument de ma vie. Donc apprendre tout ça, c'est une nouvelle porte qui s'ouvre à moi. Et en plus de ça, la série elle-même, elle est construite sur des codes de genre. Donc il y a de la tragédie, de la comédie, de l'amour, du suspense. Tous les ingrédients nécessaires pour faire une grande série. Donc, je pense que ça plaira vraiment au public.
0: Voilà, vous savez tout, 03-88-25-15-15, on sait que c'est une personne, que c'est un homme que nous recherchons, mais dont le prénom ne commence pas par un T. C'est pas Marc Genoux, c'est pas un acteur, son prénom ne commence pas par un L non plus. Il n'est pas passé par ici, Alsace, ça fait bizarre de le dire comme ça, mais voilà. 03-88-25-15-15, on passe au rayon de la grande chanson francophone, avec notre diva préférée Céline Dion, qui enfile ses pointes et mène la danse, place au superbe blues. Le ballet va commencer ici, Alsace.

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1: Issu de l'album légendaire 2, sorti en 95, écrit par qui? D'accord.
2: Voilà. Aussi,
1: perdu, vous avez perdu vos passes du haut. Écrit par Jean... Oui, voilà, Mathilde, elle m'a soufflé dans l'oreille. Jean-Jacques Goldman, bravo. Bonjour.
2: Elle est plus réveillée que moi, d'accord? Ok,
1: ok, ouais. D'accord.
2: Soyez un peu indulgent.
1: On est dans le dingue. Ben, tout peut arriver dans le dingue. Même qu'il n'y ait personne pour jouer avec nous au 03 88 25 15 15. Je rappelle qu'on recherche une personne, un homme dont le prénom ne commence pas par un T, qui n'est pas chanteur, qui ne s'appelle pas Marc, ni Marc Génoux, ce n'est pas un acteur, le prénom ne commence pas par un L, qui n'est pas passé sur la radio Ici Alsace, n'est pas Sébastien Cabrita dos Santos, qui n'a pas fait de podcast, n'est pas Laurent Weisskopf, et n'est pas du Barin, visiblement. 03 88 25 15 15. Pour jouer avec nous, et juste après la pub, qu'est-ce qu'on fait? Eh ben, on va s'en aller avec Niagara, voilà, c'est cool. Hein.
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0: Niagara en 1986. Allez, bah on les laisse filer, mais bon, on garde précieusement leur musique quand même. Hein. D'ailleurs, on réécoutera ça, mais beaucoup plus tard.
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0: Et on joue ensemble avec Michel, bonjour.
3: Bonjour, bonsoir.
0: Ça va bien, Michel?
3: Très bien, très très bien.
0: Tant mieux.
3: Oui.
0: C'est quoi votre programme ce week-end, Michel?
3: Bah là, je viens de faire du coulis de framboise.
0: Mmh.
3: Et puis du jardinage.
0: D'accord.
3: Alors cette année, je crois qu'on va pas acheter de tomates. Hein.
0: Bah attendez, la saison n'a pas commencé. La saison des tomates, c'est 1er juillet, 31 août, hein, pas avant, Michel. Hein.
3: Oui, oui, non mais ça va, ça pousse.
0: Ah bah si ça pousse, ça va alors. Le coulis, c'est pour faire une panna cotta, j'imagine.
3: Oui, exactement. Ah, ouais. Et puis j'ai même fait de la glace de framboise.
0: Oh, des framboises du jardin, bien sûr, Michel. Hein?
3: Non. Malheureusement. Bon. Que j'ai récupéré dans un supermarché très connu.
0: Oui.

0: à 2 euros.
1: Ah, très bien.
0: Le cajot, il était plein.
1: Oh, bah super. C'est pour ça que vous avez fait de la glace et du coulis. Michel.
0: Exactement, oui.
1: On va vous demander votre question concernant le dengue, donc.
0: Est-ce que cette personne est connue dans le monde?
1: Alors, votre question, elle est très large et vaste. Si, par exemple, je demande à Élise ou Gaël qui réalise l'émission, ou encore Mathilde, connaissent cette personne, ils me diront non.
0: Ah bon?
1: Je vais quand même... Normalement, j'ai pas le droit de le faire, mais... Elle est reconnue dans son domaine, voilà. Elle est reconnue dans son domaine, dans le monde.
0: Oui.
1: Voilà.
0: Donc, je pense que c'est dans la médecine.
1: Mais ça fait deux questions, ça, dites donc.
0: Ouais, pas...
1: Faut me faire une proposition, Michel.
0: Écoutez, moi je pense à Albert Schweitzer.
1: Ah bah non.
0: Ah bah voilà.
1: Voilà.
0: Ça c'est fait.
1: Merci Michel.
0: Ok, ben, bonne journée à tout le monde.
1: Bonne framboise, Michel, à bientôt.
0: Merci, à bientôt.
1: Au revoir. Allez, 03 88 25 15 15. Cette personne donc est reconnue dans sa profession dans le monde. Elle n'est pas connue dans le monde, vous voyez? Ça aide quand même, hein. Merci à Michel. On va lui donner le crédit de cette étape et de ce franchissement de barrière, on va dire, au 03 88 25 15 15 pour venir poser les bonnes questions ici. Moi, je prendrais bien un peu de super trempe. Ah bah oui. Enfin, pas une super trempe, hein. Ah bah non. Le juste le groupe, quoi. Bah oui, on lui... Bah d'accord, je m'étais. Qu'est-ce que... Non, j'avais un truc à dire. Give a little bit. Juste un peu. Je parlais pas d'une claque. Je parlais du titre. 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

0: J'adore quand les super tramps sont partagés. C'est un hymne au partage, justement, sorti en 1977. Un pur bonheur musical. Je sais que vos oreilles ont adoré.
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0: À Strasbourg, n'oubliez pas que demain dimanche, les musées municipaux seront gratuits. Bah oui, c'est le premier dimanche du mois. Musée alsacien pour plonger dans nos traditions. Musée historique pour réviser Strasbourg sans interro surprise. Le musée d'art moderne, pour l'art moderne, ça porte bien son nom. Le musée zoologique pour les curieux de bestioles. Ou encore le musée du Paléoran et les beaux-arts, art déco et archéologie. Un vrai buffet culturel, mais sans nappe à carreaux. Et surtout, gratos. Ben oui, premier dimanche du mois. À Mulhouse, bonne nouvelle aussi, le musée historique et le musée des Beaux-Arts sont gratuits toute l'année. Donc ce dimanche, on peut admirer des œuvres de l'histoire locale et ressortir en disant « Franchement, j'ai grandi intérieurement. » Bon, même si on a surtout cherché la sortie, pour certains. À Guebwiller, le musée Théodore Deck est en accès libre et gratuit le premier dimanche du mois. Donc c'est demain, parfait pour découvrir la fameuse céramique et le bleu Deck. Un bleu tellement chic qu'il fait passer le bleu de travail pour une tenue de gala. D'ailleurs, on n'oublie pas, Laurent Weisskopf, en direct de Guebwiller, ce sera mardi prochain, entre 11h et midi. Vous pouvez encore vous inscrire ici.fr Alsace, rubrique Deng, pour vous inscrire et participer justement à ce Deng en direct de Guebwiller, du marché de Guebwiller. Bref, ce dimanche en Alsace, musée gratuit, sortie agréable, les zéro excuses pour rester coincé entre le canapé et la météo. Si, si, on vous a vu.
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0: On va réviser notre anglais avec Laurent Woolsey. On fait comment ça?
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0: Non mais ça c'est du français, monsieur Woolsey.

0: oui. C'était beau, hein. Woolsey en 1989, le roi de la mélopée ensoleillée des harmonies parfaites. C'était My Song of You, c'était ça votre leçon d'anglais, en fait.
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0: Et du monde pour jouer avec nous au 03 88 25 15 15 avec le cadeau de la semaine. Christiane, bonjour.
3: Bonjour François.
0: Ça va bien, Rosno?
3: Ça va très bien.
0: Ah, bah tant mieux.
3: Avec un peu de soleil et puis le beau temps qui, je pense qu'il va être là le week-end, hein. Bah, donc on est content.
0: Météo France nous l'a annoncé, donc maintenant,
3: bah, oui.
0: On ne demande qu'à l'écran.
3: Bah, on espère, oui. Et, oui, c'est ça.
0: Et vous allez faire quoi alors, Christiane, ce week-end?
3: Alors là, déjà ce matin, nous étions au marché à Saint-Louis, à vélo. Cet après-midi, j'ai quelques courses à faire. Et puis demain, on ira faire une marche populaire à Guébert-Chevillard.
0: Très bien, bah, tu t'en
3: dans le vignoble.
0: Ah oh, oui, c'est beau en ce moment.
3: C'est beau, non. Putain, on a marché, alors on en profite.
0: Vélo, marche, c'est bien, ça vous garde,
3: ouais.
0: Gardez la forme.
3: Oui, il faut se maintenir.
0: Voilà, c'est ça, ouais, ouais. Bon, alors, Christiane, vous avez une question pour notre dingue, dites donc.
3: Oui, alors, je voulais savoir si cette personne est un écrivain.
0: Un écrivain? Non, c'est pas un écrivain.
3: Un écrivain. Ah. Oh, mince.
0: Ouais. Ah bah oui, hein, je sais. Bah, on est crème, on est crème, on essaye de d'enlever tout ça. Tout.
3: Ah non, même pas un écrivain.
0: Parce qu'on sait que c'est une personne, c'est un homme qui est reconnu dans sa profession dans le monde, mais ce n'est pas un écrivain, je suis désolé.
3: Tant pis.
0: Bon.
3: Tant pis.
0: Bon week-end quand même, Christiane.
3: Ouais, oui, mais merci pareillement d'ailleurs et à toute l'équipe.
0: C'est gentil, à bientôt. Au
3: voilà,
0: revoir, Christiane.
3: À bientôt, au revoir.
0: Bonjour, Gérard.
4: Oui, bonjour.
0: Ah ouais, on s'est déjà eu, là, Gérard. C'est bien, il continue.
4: Bah, bien sûr.
0: Bah oui, il met de l'enquête, Gérard, il a raison, avec sa loupe.
4: Bah, je vais pas vous lâcher, hein.
0: Bah, j'y compte bien, Gérard, hein. Eh, hey, c'est comme chez les pompiers. Tu tombes, ah, bah, je tombe.
4: Voilà. J'avais cinq noms sur ma liste, alors j'en ai déjà deux qui ont été éliminés, j'en ai un troisième à vous proposer, alors on verra.
0: Bah, on commence déjà par la question, Gérard, quand même.
4: Voilà.
0: Allons-y.
4: Alors, ma question est-ce que cette personne a un rapport avec le club de hockey?
0: Mais alors, pas du tout.
4: Pas du tout.
0: Voilà. Comme ça, ça...
4: Ah bah voilà.
0: Vous le rayez.
4: Le troisième.
0: Très bien. Pas de rapport avec le club Dorothée.
4: Aucun rapport.
0: Aucun. Pas à ma connaissance, en tout cas.
4: On va en proposer un prochain tout à l'heure.
0: Ça marche. Pas de souci. Vous êtes le bienvenu. Vous savez, tant qu'on gagne pas, on joue. Hein. C'est comme au distributeur de boissons. En tant que je gagne, je joue. Hein. Bonne journée, Gérard.
4: Merci, vous aussi.
0: À bientôt. Allez, au revoir. Alors, on sait que c'est une personne, un homme reconnu dans sa profession dans le monde. Mais qu'est-ce que c'est que ce dingue? On continue de jouer au 03 88 25 15.

0: Josquin, ce n'est pas un écrivain. Il n'a pas de rapport avec le Club Dorothée. Ça, ce sont les derniers indices. Mais qui sait? Ah ben, on le saura peut-être après Sia, qui arrive avec plein d'amour à vous donner juste après la pub.
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0: Ah, on adore Sia. Et en plus, depuis qu'on voit ses yeux, on est super contents. C'était Gimme Love. Instant. Avec Ici Alsace. Merci.
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0: Et on continue de mener l'enquête pour tenter de percer le mystère de ce dingue. Qui peut-être sera découvert par Jacqueline. Bonjour Jacqueline.
3: Oui, bonjour.
0: Ça va bien Jacqueline?
3: Oui, ça va bien. Très bien.
0: Bon, on sait que c'est une personne, un homme qu'on recherche reconnu dans sa profession dans le monde. Attention, c'est pas un écrivain, pas de rapport avec le Club Dorothée. C'est ni un acteur, il n'est pas passé par Ici Alsace. Ce n'est pas donc Sébastien Cabrita dos Santos, mais si, même si nous apprécions beaucoup cet éminent personnage qui présente les journaux dans la matinale d'Hubert Desmarais aux côtés de Sophie Constander. Ce n'est pas Laurent Weisskopf non plus, même si nous apprécions beaucoup le maître du dingue. Et vous avez peut-être une question à nous poser, Jacques.
3: Oui. Est-ce que c'est un entrepreneur?
0: Non.
3: Non?
0: Non.

0: Ça aussi, on le raye. Tac, c'est rayé.
1: Tac, on raye, ouais. Bah, okay. Tant pis.
0: Mais c'est pas grave, on remet ça.
1: On remet ça. Merci beaucoup.
0: Bonne journée, bon week-end.
1: Bonne journée, ouais, merci de même. Au revoir.
0: Au revoir. Bonjour. Oui, bah, au revoir, Jacqueline. Bonjour, Yves.
2: Bonjour.
0: Ça va?
2: Oui, ça va.
0: Ok, allons-y pour votre question, Yves. J'ai l'impression que vous êtes pressé un peu dans Saint-Louis.
2: Ouais, en fait, oui. On devrait être à 11h30, on est invité à quelque part.
0: Ouais, mais là, c'est pas grave. Il faut jamais arriver ni en avance ni trop en retard.
2: Donc, voilà.
0: Là, vous avez juste 20 minutes de retard, donc c'est pas grave.
2: Ouais, c'est pas un souci. Alors, ma question est-ce qu'il était philosophe?
0: Non, c'est pas un philosophe.
2: Ok.
0: Voilà.
2: Bon.
0: Merci.
2: Tant pis.
0: Et bon rendez-vous, oui. bon week-end.
2: Merci.
0: À bientôt.
2: Merci, à vous aussi.
0: Au revoir. Allez, on continue de jouer ensemble au 03 88 25 15 15 avec ces indices qu'on va redonner quand même en vitesse avec ce premier indice.
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0: Et enfin, troisième indice.
1: Je n'ai jamais approché un instrument de ma vie. Donc apprendre tout ça, c'est une nouvelle porte qui s'ouvre à moi. Et en plus de ça, la série elle-même, elle est construite sur des codes de genre. Donc il y a de la tragédie, de la comédie, de l'amour, du suspense. Tous les ingrédients nécessaires pour faire une grande série. Donc, je pense que ça plaira vraiment au public.
0: Voilà, et un quatrième indice, parce que je suis généreux et que c'est le week-end, il fait comme ça le quatrième.
2: Chaque fois que je vais au cinéma, je m'endorme.
3: Des gros nénés, un gros ventre, des grosses cuisses.
2: Bah, comment je sais que c'est toi? Je vois ton nom qui clignote sur l'écran, tiens.
0: Ben voilà. 03 88 25 15 15. On sait que c'est une personne, un homme reconnu dans sa profession dans le monde, mais de qui s'agit-il? C'est pas un entrepreneur, pas un philosophe, pas un écrivain, pas de rapport avec le club Dorothée. Vous jouez avec nous, et puis on se retrouve juste après elle.
4: Dis-moi.
0: Oui. Bah, comment t'as deviné? Premier baiser. Bon, bah d'accord.

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2: Allez, dernière ligne droite avant de se retrouver demain entre 11h et midi pour tenter de découvrir ce Dengue avec Marguerite. Bonjour.
3: Bonjour.
2: Ça va bien?
3: Ça va très bien.
2: Super. Votre question, Marguerite, allons-y.
3: Alors, je voulais savoir s'il s'agit d'un maraîcher.
2: Un maraîcher?
3: Ouais.
2: Mais alors, pas du tout.
3: Pas du tout.
2: Voilà, comme ça aussi, on l'enlève, hop. D'ailleurs, un maraîcher reconnu dans sa profession dans le monde entier.
3: Ouais.
2: J'en connais pas beaucoup.
3: Le grand Jean-Michel Aubrecht. Voilà. Bon, on continue de vous souhaiter un bon dimanche.
2: Mais à vous aussi, Marguerite. Merci en tout cas. Voilà. À très vite. Au revoir. On se retrouve demain pour jouer au Dengue, bien sûr, et tenter de découvrir cette personne qui se cache derrière ce Dengue. Hein? Jean-Michel, il sera là, lui, demain, entre 9h et 10h. Non, je savais pas que c'était un maraîcher connu dans le monde entier, moi. Hein? Faudra qu'il nous en parle. Il a peut-être une vie cachée aussi. Il passe sur d'autres chaînes de télé, à l'étranger. Voici Axel Bauer, ici Alsace.

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1: Et merci d'être avec nous en ce samedi 6 juin. Bon appétit à tous et le midi. Les infos, Élise Ulata. Bernadette Chirac est morte à l'âge de 93 ans.
2: Mais l'épouse de l'ancien président de la République, Jacques Chirac, est décédée hier soir. Elle fut l'une des rares premières dames de France à avoir été elle-même élue, mais aussi l'une des plus populaires, Valentine Lettès.
3: Au tout début de sa vie médiatique, c'est pourtant l'inverse, et elle en est bien consciente.
4: On disait, Madame Chirac, elle n'est pas très étroite.
3: Grande, timide, jugée vieillotte, c'est finalement à plus de 65 ans que l'image de Bernadette Chirac change radicalement grâce à l'opération des pièces jaunes et un soutien de poids. David Douillet.
5: Cette initiative d'égayer l'hôpital, de faire rentrer le soleil dans l'hôpital grâce aux pièces jaunes, elle est importante et primordiale pour la guérison.
3: Ce combat pour les enfants malades, c'est sa vie personnelle qui l'inspire.
6: Notre fille aînée, malheureusement, a été victime d'une très mauvaise méningite. Et à la suite de ça, d'une anorexie mentale. Et c'est par rapport à la maladie de Laurence que je me suis engagée dans cette direction, car il n'existait rien.
3: Cette envie d'aider les enfants, Bernadette Chirac la gardera toute sa vie. Elle présidera pendant 25 ans la fondation Hôpitaux de Paris, Hôpitaux de France.
2: Le président Emmanuel Macron salue sur X une grande dame de cœur qui s'en va. À Strasbourg, la ville coupe les subventions de l'école privée Michael, décision annoncée hier suite à un rapport qui pointe des manquements en termes de sécurité et d'apprentissage. Le jardin d'enfants accolé à l'école est aussi concerné.
1: Pas de moteur, mais des cuisses aujourd'hui sur l'anneau du Rhin.
2: Et les voitures sont remplacées par des vélos sur le circuit automobile de Bildsheim dans le Haut-Rhin. Guillaume Schum, 700 coureurs vont donc se lancer dans ce défi d'endurance.
7: Pendant 6 heures, on entendra juste le bruit du pédalier des cyclistes. L'idée, c'est de prendre du plaisir sur 3 km 700 et d'avoir de belles sensations. Joshua Rebel, le directeur de l'anneau du Rhin.
8: Déjà, on voit mieux la tonte, etc. Donc ça nous demande que le circuit soit encore plus beau. Mais surtout, on voit que dans la ligne de départ, il y a une légère montée. Quand évidemment, on ne sent pas en voiture, mais en vélo on le sent plutôt bien. Et les premiers seront à entre 35 et 45 km heure, donc ils auront aussi toute une étude des trajectoires. On fera un départ lancé, donc faudra être vite dès le début. Donc il y a aussi des enjeux de trajectoire comme pour la voiture et la moto.
7: Les détracteurs du circuit diront que c'est de la pub et que le reste du temps ce circuit fait trop de bruit. Voici ce que répond Joshua Rebel.
8: Il y aura toujours une partie, pas notre public, qui a des questions par rapport à la gestion environnementale. Maintenant on fait tout pour que nos impacts soient compensés et réduits au maximum. On est dans les 3 circuits français accrédités par la Fédération internationale sur la gestion RSE. Donc évidemment, on est sur une activité qui peut porter à débat pour certaines personnes, mais c'est surtout en Alsace une activité passion.
7: Vu le succès de cette première édition, une autre édition suivra l'année prochaine.
2: La course commence à 16h et petit calcul, elle se termine 6h plus tard, à 22h donc. Des étudiants strasbourgeois ont envoyé un kebab dans l'espace. Ce sont des jeunes de l'ICAM, une école d'ingénieurs, qui ont mené à bien ce projet spatial et gastronomique. Pierre Scheidecker, aérotechnicien de l'association Planète Science, les a accompagnés dans ce projet.
9: Le ballon va monter à environ 5 mètres secondes, va arriver dans la stratosphère, donc à 3200 mètres, 32 kilomètres. En l'absence de pression, le gaz qui est à l'intérieur de l'enveloppe va prendre de plus en plus de place. Le ballon va exploser et va redescendre sous un système de parachute qui va s'ouvrir et également d'un réflecteur radar qui permettra à l'aviation civile de repérer le ballon. Il faut avoir les autorisations de l'aviation pour pouvoir lancer ce ballon, puisque les avions volent dans la troposphère, donc à 12 km d'altitude, et donc on traverse forcément la troposphère. Et donc il faut que les aiguilleurs du ciel à Ensheim puissent être avertis et donner l'information aux avions qui seraient dans les parages.
2: La vidéo du kebab qui s'envole dans sa nacelle est à retrouver sur notre site internet ici.fr Alsace. Vous avez imaginé que le kebab arrive sur un avion et qu'il faille passer les petits essuie-glaces pour enlever la sauce. Mais non, ça n'arrive pas. Ils sont au courant.
1: D'accord. C'est... Non, mais en plus, j'imagine, c'est quoi un kebab avec une cape? C'est super kebab, quoi, c'est tout. Voilà.
2: On va parler de la météo.
1: Non, mais j'aime bien, moi, l'image. J'aime bien l'image du kebab avec une cape. Allez, super kebab, ouais. Le ciel nous gâte! Parce que de temps en temps, on a un joli mélange d'éclaircies, de nuages et des moments ensoleillés bien agréables. Et côté thermomètre, on va frôler les 22 à 25 degrés cet après-midi en pleine. Oh là là, 14 degrés sur les crêtes. De quoi

0: profiter pleinement de cette journée avec juste un petit pull au cas où. Hein. En tout cas, bonne balade et à tout à l'heure. Pour l'heure, il est midi 5. Et c'est Willy Romelli. Il vient déjeuner chez vous, dites donc. Avec un kebab.
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3: Bonjour, merci d'avoir choisi votre radio. Ici, c'est Willy vient déjeuner chez vous, numéro 1059.
4: Ah là là,
3: village. Bonjour la tribu.
4: Bonjour.
3: Alors, qui est là aujourd'hui? Nicolas Malabouf, notre de la télé. Bonjour mon bon Nicolas.
5: Bonjour, bonjour tout le monde.
3: En jean, aujourd'hui il est en jean. Et Fabien Imo, notre geek. Bonjour mon Fabineux.
6: Bonjour Willy, bonjour à tous.
3: Et bienvenue à tous. Voilà, je vais vous appeler une bonne semaine.
6: Excellent.
3: Voilà.
6: Excellent.
3: Tant mieux. On est samedi. Et qui dit samedi dit le retour de vos petits amis. Tiens, aujourd'hui c'est la Saint-Claude.
6: Claude,
3: Claudie, Claudine, Claudette.
6: Ah
3: eh, voilà, donc on va faire toute l'émission comme ça en parlant. Comme Claude François. Allez, on vous bat. En grande partie pour un nouveau numéro de votre grand talk show, pas comme les autres, le seul sur les ondes de la radio française à vous proposer de comprendre l'actu de deux manières, avec sérieux grâce à nos invités pour comprendre, et avec le sourire, avec nos chroniques. Alors notez bien nos dossiers du jour. D'abord, on va revenir sur les violences qui ont secoué pas mal de villes françaises le soir du sacre du PSG samedi dernier. Alors la France, championne d'Europe de casse, est-ce qu'on peut encore fêter une victoire sans tout péter? Bien, c'est ce qu'on va essayer de répondre à tout cela dans quelques petites secondes avec notre invité. Et à 12h30, notre coach diététicien.
6: On l'adore.
3: Ah oui, il est là, il est là, il est
6: beau,
3: déjà, il a mis
6: beau.
3: Une belle chemise aujourd'hui.
6: Chemise
3: Robin Le Puil, dit Robin Diète sur les réseaux sociaux. S'il avait été plombé, ce serait appelé bien sûr Robin Les Bons Tuyaux, mais là c'est Robin Diète. Il va venir avec nous, donc nous raconter l'actualité de nos assiettes de ces dernières semaines. Faut-il rendre obligatoire le Nutri-Score sur tous les paquets? Le 9 juin, c'est la journée mondiale du petit déjeuner. Alors c'est quoi un vrai petit déjeuner? Eh bien, toutes les réponses dans 20 minutes. Ça va Robin?
7: Ah, super, toi.
3: Bah, dis bonjour au moins, espèce de mal élevé.
7: Bonjour, bonjour,
3: voilà, sois poli. Il est bien avec sa chérie qui l'a engueulé il y a deux minutes.
6: Oui.
3: Et
6: c'est
3: qui t'es coiffé
6: coiffées.
3: Comme un con, qui c'est ça? Donc elle est nerveuse, hein.
7: Ça rigole pas à la maison.
3: Comment elle s'appelle?
7: Marion.
3: Non, Marion, elle rigole des fois, Marion, non?
7: Bien sûr, elle est pas folle.
3: Ça va, Marion? Mais il est pas, il est moche à ce point-là, il est bien coiffé, là, Marion.
7: Il a des épis.
8: Très bien.
3: Ça fait combien de temps que vous...
7: Ça fait 3 mois.
3: Ah, ah oui, c'est tout récent. C'est le début de la fin, là.
7: Non, ça, ça gueule déjà au bout de 3 mois.
3: Ça gueule, c'est fini, là, bientôt. Allez, bien sûr, on parle de tout ça sur le groupe Facebook, mon Fabinou. Alors, pour comment nous... s'appelle ce groupe?
6: Youpi la vie avec Willy Rovelli pour nous retrouver. La question du samedi. Selon la répression des fraudes, 40% des garages auraient des pratiques commerciales douteuses. Alors, et vous, on veut vous entendre. Avez-vous déjà été arnaqué par un garage? Racontez votre expérience. Alors, on a déjà pas mal de messages.
3: Ah, bah, oui.
6: Paul, j'en ai marre. Quand je vais au garage pour une vidange, ils trouvent tout le temps quelque chose. Genre, en plus, les bougies à changer, les essuie-glaces ou les pneus.
3: Pour changer la bagnole.
6: Et il y a Francis. Moi, j'ai un garagiste de toute confiance. Il n'y a pas que des escrocs.
3: Non,
6: nous nous connaissons depuis l'école.
3: Ah,
6: donc, continuez à réagir. On aime vous lire sur le groupe Facebook. C'est complètement gratuit. Youpi la vie avec Willy Rovelli.
3: 0810 055 056. Appelez vite aussi, mes amis. On vous attend. C'est la libre antenne du week-end. Vous faites tous partie de cette émission. Vous faites tous partie de cette tribu. 0810 055 056, vous passez dans quelques secondes et vous repartez.
6: Eh bien, Xavier Dupont de Ligonnès n'a pas été retrouvé, mais elle, la carte cadran, ne s'est jamais enfuie.
3: Ah,
6: elle vaut 100 euros et le tirage au sort, c'est demain en fin d'émission.
3: Merci beaucoup. Est-ce qu'on a pu
6: l'aider?
3: On a pu l'aider, parce que là, il est déjà midi et demi, là.
1: Presque. Oui, il vient déjeuner chez vous.
3: Bon, notre nouveau dossier, premier dossier. Bonjour, c'est Guir Lazeri.
9: Bonjour.
3: Bienvenue ici, mon cher Séguir. Vous êtes sociologue du sport au laboratoire Printemps et chroniqueur au magazine Le Nouvel Obs. Alors, samedi dernier, après le sacre du PSG, champion d'Europe de foot, pour la seconde fois, il y a des violences, ont gâché la fête dans plusieurs villes de France. 890 interpellations, 570 gardes à vue, un mort, 219 blessés, sans compter bien sûr tous les dégâts matériels. Comment est-ce qu'on en est arrivé là, à votre avis, mon cher Séguir? C'est quoi toutes ces violences? Ça veut dire quoi?
9: Alors, il y a toujours plusieurs cas de figure. Hein.
3: Ouais.
9: Il y a l'idée que finalement, écoutez, le PSG maintenant est devenu quand même un club phare qui rayonne, alors qui s'est ancré localement, donc sur le territoire francilien, donc de toute l'Île-de-France, et puis qui rayonne aussi international. Donc, il a pris une dimension qui va mobiliser beaucoup plus de monde qu'au préalable qu'avant. Et notamment, le premier indice qu'on a, c'est quand même qu'il mobilise d'autant plus de personnes jeunes et masculines, qui forcément est quand même sujet à beaucoup plus de, on va dire, de troubles, parce que la jeunesse est une période dans laquelle on teste les normes, on éprouve les normes, donc on se confronte aussi beaucoup. Et c'est vrai que la question masculine aussi est très importante, parce que la socialisation masculine

0: implique de manière déterminée un peu ouais. une forme de jeu de la confrontation aussi. Donc voilà, ces deux vecteurs-là principalement.
1: Ces guires, là, ces casseurs là qu'on a vu la semaine dernière, c'était pas des hooligans comme on voyait dans les années 80, c'était qui?
0: Alors non, alors c'est pas nécessairement des hooligans, hein, bien sûr, parce que justement la question du hooliganisme en France a été plus ou moins réglée hein, par plusieurs. Ça a mis du temps, ça a mis énormément de temps. Il y a beaucoup moins de hooliganisme qu'il y en avait par le passé, notamment à Paris. Hein, on parle à Paris parce que si vous vous souvenez, une semaine auparavant, Nice, des supporters niçois avaient quand même saccagé un tronçon du 10e arrondissement de Paris de manière assez brutale et violente. Donc on a un peu estompé cette idée-là à Paris parce que Paris est devenu un grand club et c'était un peu une dégâts. Garantie pour que Paris aussi, que le Qatar aussi investisse à Paris, qu'on fasse un stade beaucoup plus aseptisé, un public beaucoup plus aseptisé. Non, c'est qu'il va mobiliser des populations très juvéniles aussi, qui vont directement aller fêter ça dans des espaces où, face à elles aussi, il y a une gestion de la confrontation qui est peut-être un peu plus agressive que dans d'autres régions d'Europe, par exemple. Et notamment qui se montre aussi parfois, qui fait une démonstration aussi de force qui fait forcément génère de la confrontation aussi.
1: Et donc ces jeunes, c'est quoi? Alors c'est des jeunes qui se disent voilà, moi je suis incompris le reste du temps et là je profite de ça, de ces soirées pour dire voyez on existe.
0: Alors effectivement, en fait, je pense pas qu'il y ait c'est l'idée de profiter. Il y a pas d'opportunisme à la violence. Hein. Il faut un peu désarçonner un peu cette représentation-là. Non, alors effectivement, on va mobiliser des jeunes qui effectivement sont socialisés dans des espaces où la violence ou du moins la délinquance ou le passage à l'acte est quelque chose de significatif. C'est-à-dire que ça fait partie de leur environnement social et donc ils se socialisent à ce genre d'interaction. Et forcément, quand ils arrivent dans des espaces ou dans des endroits, dans des lieux où effectivement ils ont une confrontation directe ou autre. Du coup, ils vont directement passer à l'acte parce que ils ont vécu dans une ambiance où la violence fait un peu partie aussi de leur quotidien. Donc effectivement, ça crée des tensions, ça c'est évident. Mais néanmoins, il y a aussi effectivement le choix que les autorités font de gérer ces espaces, ces violences-là. Si, par exemple, on opérait comme dans le pays du Nord où justement on a quand même évincé énormément, on pourrait prendre le cas d'Arsenal, par exemple, qui n'a pas gagné malheureusement. Pas malheureusement.
1: Oui, non, heureusement.
0: C'est supporter Lensois qui parle. Mais en l'occurrence, effectivement, ils n'ont pas gagné. Mais on a vu qu'il n'y avait pas de débordement, parce que l'Angleterre a fait un vrai travail de sensibilisation auprès des groupes sociaux qui constituent le nouveau gibier. Et il y a un point très essentiel aussi qu'on ne prend pas en considération, c'est qu'on ne sait pas qui sont les nouveaux supporters. C'est qu'on a très peu de données sur vraiment le public en marge des gens très très actifs. C'est-à-dire que vous avez dans le stade des gens qui sont mobilisés en permanence dans le parcours du PSG, qui vont soutenir leur équipe, qui vont faire ça. Vous avez donc ce gros vivier là, et puis après vous avez aussi une sensibilité à ce club qui est d'autant plus grande, donc avec des nouveaux individus qui débarquent, qui vont commencer à supporter ce club de manière plus ou moins intense ou pas. Et ça, pour le coup, on a très très peu de références et très très peu d'informations sur qui est ce nouveau public. Et donc je pense qu'il faut vraiment faire un travail de prévention et de recherche chez ces publics là pour adapter les situations et travailler en amont de ça.
1: Ça, c'est aussi quelque chose que doit faire le PSG, le club en lui-même.
0: Le PSG, dans l'absolu, non, je pense pas qu'il soit responsable de ces espaces-là, de ce public-là. Il est pas forcément. Déjà, le PSG quand même a une tendance à aseptiser un peu le stade, c'est-à-dire que le PSG, son modèle quand même concrètement, c'est d'avoir un très grand stade avec un public familial et surtout se prémunir de tout risque de violence. Donc, si on fait effectivement, si on crée un public qui est effectivement plus familial, avec une socialisation beaucoup plus forte, avec des liens plus forts entre les gens, forcément, il y aura moins de débordements, moins de risques de violence. Non, c'est vraiment, moi je pense, un vrai travail des politiques publiques autour de ça. Sachez que je ne remets pas en cause les policiers ou l'autorité des policiers. Hein. Le but, c'est pas d'incriminer les policiers, de dire qu'ils sont mal comportés ou je ne sais quoi. Non, le but, c'est vraiment de comprendre comment on doit interagir avec les publics. Bon. Et ce qui se montre, et ce qu'on voit, et ce qu'on peut voir dans les pays du Nord, notamment, où vraiment tout ça a été plus ou moins évacué, il reste toujours encore des choses, mais où vraiment on a traité ce sujet, on a vu qu'ils ont travaillé déjà avec les groupes des supporters, ils ont travaillé avec le nouveau public, ils ont quand même moins dans l'espace public moins affiché ce rapport de force, parce que effectivement quand vous êtes si on prend le cas, c'est un cas très spécifique, mais jeune de quartier qui effectivement est déjà stigmatisé dans sa vie sociale et qui arrive dans un espace où directement en face de lui il y a des forces de l'ordre qui sont extrêmement présentes et tout, forcément il y a un jeu de défiance qui se fait. Et quand vous êtes d'autant plus jeune dans une culture masculine qui est aussi qui provoque un peu de la confrontation, les choses forcément vont pas forcément très bien se dérouler. Je pense qu'il faut vraiment effectivement il y a vraiment un travail de recherche à faire, un travail de socialisation, un travail de dialogue vraiment très important à faire des autorités avec vraiment le public et voilà. Ces espaces.
1: Et à faire très vite parce que le mondial de foot arrive. Ah, bah, ça serait bien qu'on puisse faire la fête sans chaque fois se casser la gueule, quoi. Merci infiniment à Ségir Lazeri, donc sociologue du sport et au laboratoire Printemps et chroniqueur au magazine Le Nouvel Obs. On parle de quoi avec toi dans un instant, mon Fabinou?
2: L'actu web, la plateforme Uber a dévoilé cette semaine les objets les plus insolites oubliés lors d'un trajet avec un chauffeur
1: ça,
2: privé.
1: J'aime bien.
2: Ça, c'est pas mal. Ça vous plaît.
1: 0810 055 056. Venez, appelez-nous et puis on parle de tout ce que vous voulez juste après. Cœur de loup.

0: Fen. Au revoir.
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2: C'est sympa, Philippe.
3: Oui, je viens déjeuner chez vous.
2: Regardez, il est là, Fabien et moi, 12h18. Ça va, mon Fabinho?
4: Ça va très bien.
2: Alors,
4: il est l'heure de la mise à jour. Toute l'actu web de la semaine. On se connecte sur la plateforme de VTC Uber, qui, comme chaque année, a dévoilé cette semaine les objets les plus insolites oubliés lors d'un trajet. Donc, une pensée pour tous ces chauffeurs privés, car parfois, ils font de drôles de découvertes sur les banquettes arrière de leur bagnole. A été retrouvée cette année une prothèse de jambe.
5: Mais non,
2: oui, ça,
4: franchement, ça c'est pas le pied. A été retrouvée également une boîte de laxatifs.
2: Ah oui.
4: Un chien.
2: Oui.
4: Deux barbecues. Un scénario de film et aussi 15 claviers d'ordinateur.
2: Mais qu'est-ce que...
4: Pourquoi? Alors, classement complètement dingue encore une fois. Tous ces objets ont été rendus, bien sûr, à leur propriétaire, précise Uber. Parmi les clients, tiens, les plus têtes en l'air. La plateforme révèle que ce sont les Grenoblois qui, proportionnellement, sont ceux qui oublient le plus d'objets dans les voitures. Et les villes d'Angers et d'Amiens complètent le podium. Toujours dans l'actu web de la semaine, une vieille dame originaire de Paris a fait le tour du web cette semaine. Oui. Vous l'avez vu après la victoire du Paris Saint-Germain en Ligue des Champions le week-end dernier. Je vous présente Mireille, 90 ans. Après la victoire du PSG, Mireille en fait était dans les rues de Paris. Elle voulait rentrer chez elle après avoir fait ses courses. Et là, elle s'est retrouvée sans le vouloir entre les jeunes supporters qui faisaient la fête et les gaz lacrymogènes des policiers. Résultat, les jeunes ont protégé Mireille et ils l'ont raccompagnée chez elle. Un geste qui a touché Mireille. Écoutez-la.
6: Je leur demande de m'aider. Mais oui, mamie, on va vous aider. Qu'est-ce qu'on peut faire? On peut pas être plus serviable et bon. Il y en a un qui me dit, mamie, est-ce que vous me permettez de vous faire un câlin? Mais oui, moi aussi, je veux vous faire un câlin.
2: Voilà.
6: Bien sûr.
2: C'est les supporters qu'on aime bien.
4: Ben voilà, faut pas mettre tout le monde dans le même panier.

0: Mireille a volé la vedette aux joueurs du PSG cette semaine. Elle était dans tous les médias, comme quoi il n'y a pas d'âge pour faire le buzz sur les réseaux sociaux. Direction maintenant l'Allemagne. Là-bas, une autre vieille dame a fait le buzz cette semaine.
1: Angela Merkel?
0: Non. Une femme s'est fait flasher avec son déambulateur à 34 km/h.
1: Ah oui, elle a débridé le truc, non? Ça va si vite.
0: Alors, petite explication, en fait, c'est une camionnette qui a été flashée en excès de vitesse. Mais coup de chance pour le conducteur, la femme est passée au même moment avec son déambulateur cachant la plaque d'immatriculation du véhicule. Non, mais il faut se méfier des radars, parce qu'aux États-Unis, une conductrice amputée de la main droite a reçu une amende pour avoir tenu son téléphone
2: mais
0: dans
2: non.
0: cette même main.
2: Comment c'est possible?
0: C'est le radar, qu'est-ce que vous voulez que je vous dise? Fin d'e-game, je passe la main. Allez.
1: Merci beaucoup.
0: Il se passe merci des choses.
2: Pour repasser les vitesses, c'est compliqué.
1: C'est compliqué.
2: Automatique.
1: Merci beaucoup. Merci infiniment. On a parlé sur un jingle, c'est ça qu'on a fait jusqu'à présent. Très bien.
0: On est des pros.
1: Ça fait que 1060 émissions qu'on est là. On apprend le métier,
0: on tâtonne.
1: On essaye des trucs, on va voir. Est-ce que Christophe est avec nous? Ça va,
3: mais
1: mon cri-cri?
3: Allô?
1: Allô?
3: Oui.
1: Comment vas-tu?
3: Comment tu vas?
1: Et toi, tu vas bien?
3: Bah, écoute, ça va. En fait, depuis que je t'entends, ça va très bien.
1: Ah,
3: et puis, je passe donc, en fait, un coucou à...
1: Oui.
3: En fait, Fabien qui est de Rouen.
1: Oui.
3: Alors que moi, j'étais de Rouen et puis là maintenant, je suis sur Évry.
1: Donc dans d'accord.
3: 91.
1: Bon, voilà. Très bien. Tu voulais nous parler de la victoire du PSG justement.
3: Oui, c'est ça. En fait, moi, j'aime le PSG. Enfin, je supporte le PSG depuis
1: bravo.
3: En fait 32 ans.
1: Ah oui, bien.
3: Bon, voilà. Donc en fait, je suis né déjà. À la base, bon, en fait, 92,
1: oui.
3: Neuilly-sur-Seine.
1: Oui.
3: Tu vois.
1: Oui.
3: Et donc, moi, j'ai en fait grandi
1: avec le PSG.
3: Avec le PSG.
1: Voilà. Donc là,
3: voilà.
1: Donc là, t'es content, t'es content, là.
3: L'époque, en fait, qu'on boirait et tout ça.
1: Ouais.
3: Tu vois.
1: Donc et là, t'es content, là. Tu es content de la victoire, là.
3: Oui.
1: Voilà.
3: Après, voilà. Et je pousse donc en fait un coup de gueule.
1: Vas-y, vite.
3: En fait, parce que et qu'on manifeste et qu'on soit content au thé.
1: Oui.
3: Mais et qu'on casse, non.
2: Non, voilà. Non. Je regrette ces violences.
3: Par contre, non. En fait, toutes les personnes qui cassent, c'est des en fait faux supporters.
1: Mais oui, bien sûr.
3: Voire même des en fait black bots.
1: Ouais.
3: Et comme c'est passé pour les en fait gilets jaunes.
1: Ouais.
3: Voilà.
1: Bon, moi je suis d'accord avec toi, mon Christophe. Je pense qu'il faut faire la différence entre les supporters
2: et ceux
1: qui viennent tout péter, parce que je sais que c'est pas les mêmes.
2: Et le plus triste, c'est si le PSG avait perdu, il y aurait eu quand même la casse.
1: Même
2: un prétexte.
1: Exactement. Mais... c'est un prétexte. Merci mon Christophe d'être passé. Et vive le PSG, bien sûr. Là, on a évoqué ça, mais bravo.
2: Bah oui,
1: et pour les fans de foot, je sais que vous êtes ravis. Et vive les Bleus, parce que ça, ils vont jouer bientôt la semaine prochaine. Ça démarre.
2: Sénégal.
1: Voilà, c'est ça. Tu repars avec ta sélection pour
2: la carte carburant de 100 euros. Et si tu perds, ne casse pas tout, Christophe.
1: Ah non, tu casses pas. Personne casse rien. Vous me cassez les pieds, les deux, là, mais ça, je suis habitué. Dans un instant, on vous présente un invité pas banal, parce qu'on aime vous inviter. Vous pouvez présenter des invités.
4: Pas banal.
1: Mais d'abord, on va écouter Alex Varenne.
2: Ah oui.
1: Ah, là, il est bien, Alex Varenne, avec Favorite Dream. Bon, il est là.

0: Vaudrey, merci, c'était le titre. Ça m'évitera de le dire. Au revoir, Alex. Très sympa, Alex.
1: Toujours gentil.
2: Willy vient déjeuner chez vous.
0: Allez, comme promis, place à la personne pas banale du samedi. Bonjour, Louis Cascarino.
3: Bonjour, oui.
0: Bienvenue ici, mon cher Loïc. Alors, vous êtes le directeur sportif monde du Chase Tag. Alors, en un mot, simple, c'est quoi le Chase Tag? C'est trop génial.
3: En un mot, ça va être un peu long, peut-être course-poursuite.
0: Ouais. Oui.
3: C'est le jeu du chat et de la souris, voilà. Dans une arène de 12 mètres par 12 mètres. On va dire le jeu du chat et de la souris en mode extrême.
0: Voilà, c'est le chat perché, quoi.
3: Voilà.
0: Ouais. Et là, aujourd'hui et demain, à Ivry-Courcouronnes, dans le 91, il y a donc les championnats du monde de chats, c'est ça,
3: hein, en gros. C'est ça, on a les meilleures équipes au monde qui s'affrontent tout ce week-end.
0: Voilà, c'est génial. Là, vous commencez là à 13h, dans une petite demi-heure, c'est ça?
3: C'est ça, je me suis fait tirer en dehors de la salle pour répondre à l'interview.
0: Bah, c'est super sympa.
3: On vient d'ouvrir les portes.
0: C'est adorable. Bon, je vais pas vous embêter longtemps, mais en gros, voilà, ça va se passer comment là, les épreuves, c'est quoi? C'est une équipe contre une autre équipe? Comment ça se passe?
3: Exactement, un match de chez SAC, c'est deux équipes de 6 joueurs qui s'affrontent,
0: ouais.
3: Un contre un dans le quad. Et en fait, c'est des manches de 20 secondes. On a 16 manches qui s'enchaînent. Et à la fin des 16 manches, c'est l'équipe qui a marqué le plus d'évasion. Donc une évasion, c'est un point, c'est 20 secondes sans se faire toucher,
0: ouais.
3: Qui remporte le match.
0: Ah,
3: donc aujourd'hui,
0: génial.
3: On a le groupe A, le groupe B, en ouais. Division mixte. Demain, la division féminine. Et demain soir, les finales mixtes.
0: Les finales.
3: Avec ces équipes-là pour déterminer le champion du monde féminin et le champion du monde mixte.
4: Ah, mais c'est dingue,
0: c'est trop bien.
4: Vous en vivez ou c'est un loisir?
3: Alors au niveau athlète, on est au tout début du sport. Le sport a moins de 10 ans, donc il y a des cash prizes, mais c'est pas encore assez pour en vivre, pour être honnête. Moi, c'est mon travail à temps plein. Je suis vraiment concentré sur le développement des clubs à l'échelle internationale.
0: Voilà, parce que là, donc c'est la 7e édition, hein, c'est ça, des championnats
3: c'est
0: du monde.
3: C'est la 7e édition, tout
0: voilà.
3: à fait.
0: Voilà. Donc c'est un sport qui tranquillement commence à prendre en France, hein, c'est ça. Et ça vient d'où à la base?
3: Alors là-bas, c'est deux frères qui ont la cinquantaine qui jouaient dans leur jardin. Le fils d'un des deux était obsédé par le jeu du chat. Et en grandissant, l'adolescence faisant, il avait envie de savoir qui était le meilleur entre le papa et le fils.
0: C'est trop
3: donc
0: bien.
3: Ils ont commencé à créer un système de règlement. Ils ont fait des petits meet-up, des rassemblements dans des parcs à Londres. Et ensuite, ils ont fait un premier événement. Ils ont loué une salle. Ils ont voulu faire une sorte de prod télé. Et donc là, ça a tout de suite pris. Ça a fait des millions de vues sur les réseaux. Tout de suite, ça a pris de l'ampleur. Donc en fait, ils se sont dit il y avait quelque chose à creuser.
0: Bon.
3: Et à partir de là... ça a popé. Le premier pays qui a pris une structure et qui s'est implanté, qui s'est impliqué vraiment, c'est la France.
0: Ouais.
3: Donc aujourd'hui, il y a zéro club en Angleterre. Par contre, on a une quinzaine de clubs en France qui.
0: C'est trop bien.
3: Qui performent.
0: C'est trop. Et donc on est bon. On est les Français. Enfin, je dis on. Les Français. Oui.
4: Une fois
0: qu'on est bon, on dit on. C'est quand on n'est pas bon, on dit
3: c'est
0: la France. Alors, on est bon. Est-ce qu'on a nos chances?
3: On est parmi les meilleurs au monde. Les quatre dernières finales de championnat du monde, c'est France États-Unis à chaque fois. La France a gagné deux fois, une fois en mixte, une fois en féminin. Et les États-Unis ont gagné deux fois en mixte.
0: Bon, bah, et alors, si par exemple, il y a des auditeurs parmi nous, là, qui ont envie de s'y mettre, il y a quoi? Il y a une fédération? Enfin, vous, on peut faire quoi, par exemple, avec.
3: Bien sûr, on n'est pas sur un système fédéral comme des sports. Comme c'est un sport nouveau, c'est vraiment différent le fonctionnement, mais on est plus proche, par exemple, du fonctionnement de l'Aerox ou du CrossFit. On a des clubs qui sont dans pas mal de grandes villes. On est en région parisienne, on est à Lyon, on est à Roubaix, c'est des clubs affiliés, qui donnent des cours. Donc aussi, on était vers Toulouse, vers Bayonne, Poitiers ou autre. Et donc, on peut rejoindre les cours, faire des cours collectifs, des cours particuliers, des clubs qui font des anniversaires enfants. Et ensuite, quand on s'y plaît et qu'on a envie d'aller plus loin, on peut rejoindre les réseaux compétitifs, d'abord en individuel, puis en équipe, espérer atteindre les championnats du monde.
0: Et c'est quoi la principale qualité alors qu'il faut avoir pour être bon au chess, tac, c'est quoi?
3: La lecture de jeu, être capable de tenir sous la pression. Et il est capable de lire son adversaire. Ça ressemble beaucoup aussi au sport de combat, à la boxe. Il faut être capable d'anticiper, lire la trajectoire, lire la distance. Pour pouvoir plonger au moment et assurer la touche, parce que 20 secondes, c'est très court quand on poursuit.
0: Exactement. Bon, bah, tu sais, donc ce week-end, les championnats du monde donc, qui ont lieu à Évry, hein, c'est ça, hein, mon cher Loïc.
3: De Grand Paris Sud.
0: Voilà, directeur sportif monde du Chase Tag, donc c'est les championnats du monde de chat perché. Vive
5: bravo.
0: La France. Voilà, on vous soutient, hein. Soyez bon. Merci infiniment, mon cher Loïc, d'être passé nous voir. Vous aimez être ici?
5: Ah oui.
0: Vous aimez la pub?
5: Ah bah oui.
0: Et bien, elle arrive. Et juste après, ça sera les infos pratiques près de chez vous avec le ICI Express.
5: Chouchou.
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6: Voilà encore une bonne solution avant de vous déplacer et de partir en voiture en Alsace. Il y a un site à garder dans vos favoris. inforoute.alsace.eu. C'est la référence pour savoir ce qui vous attend sur la route. Travaux, fermetures, déviations, circulation perturbée, mais aussi l'état des bas créneaux, c'est important, ou du tunnel de Schirmeck. Par exemple, en ce moment, le site signale des travaux sur la départementale 1059 dans le secteur de Sainte-Croix-aux-Mines, et cela jusqu'au 14 août de cette année. Alors avant de vous retrouver bloqué sur un axe coupé, une simple vérification peut vous éviter bien des désagréments. Le bon réflexe, c'est que vous consultez le site le matin ou juste avant de partir, surtout en week-end ou si vous traversez une zone de travaux. En matière de circulation, une minute de préparation peut vous faire gagner une demi-heure de nerfs. Alors prenez 30 secondes pour vérifier et roulez serein.
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7: Partons gaiement vers la deuxième demi-heure de votre talk show du samedi. Alors ici, c'est comme le talk show de Léa Salamé qu'à l'époque.
8: Mais non, pas pareil.
7: Sinon, c'est la même chose. Dans un instant, on va recevoir Robin Diète, notre diététicien, qui nous coach, qui va nous parler de l'actualité de notre assiette. Et votre tribu est là, bien sûr, notre enfant de la télé, Nicolas Malabeuf, et Fabien Hémot, notre spécialiste web. Pour réagir sur tout ce que vous entendez dans cette émission, mes amis, sur le groupe Facebook.
9: Alors, c'est gratuit, hein. Youpi, oui. La vie avec Willy Revelli pour nous retrouver. La question du jour, selon la répression des fraudes, 40% des garages auraient des pratiques commerciales douteuses. Alors, est-ce que vous êtes déjà fait arnaquer? Alors, on a beaucoup de messages. Elodie, le garagiste voulait me changer la courroie, une autre pièce pour 1000 euros.
7: Ah, oui.
9: Je vais voir un autre garage pour un deuxième avis. C'était juste le bouchon du radiateur à changer pour 20 euros.
7: Ah, il était bon, là. Bien essayé.
9: Géraldine, moi, mon garagiste, avec un mobilier, fermer mon capot. Et Damien, moi, je vais dans un petit garage de campagne, il est réglo, oui, et ne tente jamais de m'arnaquer. Voilà, faut pas mettre
7: bien
9: tout le monde non plus dans le même panier.
7: Évidemment, tous les garagistes sont pas des malfaisants, c'est pas du tout ce qu'on dit. Donc, on rigole un petit peu avec la tête.
9: Voilà, donc continuez à réagir sur Facebook pour nous retrouver, c'est complètement gratuit. Vous tapez Youpi la vie avec Willy Revelli.
7: Voilà, 0810 055 056. Appelez-nous, tiens, si vous êtes fait arnaquer par votre garagiste, on fera rien. Mais c'est juste pour qu'on se moque un petit peu de vous. 0810 055 056. Et vous repartez avec quoi?
9: Et nous, c'est tout sauf une arnaque. 100 euros de carburant sont en jeu.
6: Ah oui.
9: Ils sont pour vous.
7: Merci mon bon Nicolas. Mais d'abord, si vous n'avez pas suivi l'actu, pas de panique, l'actu vous suit. Il est temps pour moi de mettre
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7: Et on commence avec un point Patrick Bruel. Ma bite. Cette semaine, on a appris que le chanteur aime se promener nu dans les coulisses de ses spectacles et que le surnom donné par ceux qui voyaient son entrejambe était Babar ou Demi-Baguette. Voilà, Demi-Baguette, vu le nombre de plaintes, hein, c'est une tradition. Voilà, au vu de la tournure de sa carrière, Demi-Baguette bien cuite, bien cuite. Il y a un paquet de femmes qui ont son quignon au travers de la gorge. Hein. Enfin, avec Patrick Bruel, utilisait même son boob comme pied de micro. À vérifier quand même. Bernadette Chirac est morte. Mauvaise nouvelle pour Jacques, qui va devoir faire gaffe désormais quand il draguera de jolies femmes anges. Bernadette Chirac qui a demandé à être incinérée puis rangée dans son sac à main. Télévision, dans l'émission Appel à témoins de Julien Courbet sur M6, un prêtre d'y avoir confessé Xavier Dupont de Ligonnès. Mais petit problème, c'était ni un prêtre, ni Xavier Dupont de Ligonnès. Voilà, Julien Courbet, victime d'une arnaque, le comble. Putain, un faux prêtre, on nous avait déjà fait le coup avec l'abbé Pierre. Christian Chenet, le doyen des médecins français, est mort. Il continuait d'exercer à 104 ans. Et oui, c'était lui, le fameux docteur Maboul. Bien, c'est à 104 ans, il n'a pas été foutu de diagnostiquer qu'il allait mourir, c'est que c'était pas un si bon médecin que ça. 104 ans, c'est ce qu'on appelle un

0: et dépassement d'honoraires. La demeure de Jean-Marie Le Pen à Saint-Cloud, la demeure de Montretout est en vente. Montretout, l'autre surnom de Patrick Bruel. Aux États-Unis, un chat qui s'était caché dans un carton a été expédié par erreur à 1000 km de chez lui par Amazon. Un chat expédié dans un carton en Chine, ça s'appelle Deliveroo. À Meaux, un homme condamné à 6 mois de prison avec sursis pour s'être masturbé sur le quai d'une gare pendant 1h30. Ah oui, encore un drame du retard des trains. Bah, faut bien s'occuper, ils sont malins. 1h30, là, c'est... La SNCF, même les éjaculations arrivent en retard. Enfin, la question du jour. Aux Pays-Bas, Haribo rappelle des bonbons après une contamination au cannabis. Est-ce que c'est parce que Haribo, c'est beu la vie? Eh ben, vous avez 2 heures. Malheureusement, dans 208 jours, c'est fini 2026.
1: Bravo.
0: Ah, bah dis donc,
1: c'est des trucs incroyables.
0: 1h30.
1: Wow.
2: C'est un sport.
0: Quel homme. Franchement, ça fait rêver. Nous, on n'a qu'à pas.
1: Oh, bon. Ah, non. Cumulé. Et encore.
0: Sur 6-7 mois. Voilà. Bon, écoutez, je sais que vous n'allez pas bien.
1: On
0: n'a pas le moral. On a la solution pour vous. Écoutez-moi, si vous n'allez pas bien, arrêtez tout. Quand je vous dis à vous, vous allez me faire un palabapapala et ça ira mieux. Tiens, vas-y, écoute-moi.
1: On n'est pas bien.
0: On est mou. 1h30.
1: Il va bien.
0: À vous. Et voilà, ça va beaucoup mieux. Je vous l'ai dit, un palabapapala, vous écoutez votre radio ici et tout de suite ça va beaucoup mieux. Dans un instant, Robin Dieck.
3: Ah oui.
0: Mais d'abord, Zazie avec Zen. Voilà, soyez zen avec nous.

0: Et restons zen. Vous êtes sur votre radio ici, il n'y a aucune raison de s'énerver. Allez, hop. Pas s'énerver pour un rien.
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0: Allez, ouvrons notre nouveau dossier. Bonjour Robin Lepuil.
3: Bonjour.
0: Alors Robin Lepuil, Robin Diète sur les réseaux sociaux. On vous retrouve de temps en temps dans cette émission pour faire ensemble le point sur l'actualité dans nos assiettes, l'actualité de ces dernières semaines. Et on va commencer, mon cher Robin, par cette pétition lancée par l'Académie de médecine qui réclame l'obligation du Nutri-Score sur les paquets. Ah oui. Ça, c'est pas mal. D'abord, un petit rappel, Robin, c'est quoi le Nutri-Score pour les 2-3 personnes qui ne le savent pas?
3: Le Nutri-Score, c'est un score, du coup, qui indique si pour 100 grammes d'aliments

0: L'aliment, c'est basé en fait sur l'apport en calories, la combien il y a de graisses saturées, de sucre, de protéines, c'est basé là-dessus.
1: C'est plutôt fiable comme truc, je veux dire, ou si je vois un Nutri-Score A, je peux m'en piffrer ou...
0: Bah justement, là, c'est basé sur 100 grammes d'aliments et c'est un peu là où il faut faire attention, c'est qu'il y a des aliments, on va en manger beaucoup plus que 100 grammes, d'autres, on va en manger beaucoup moins. Et surtout, ça prend pas du coup en compte tout, ça prend en compte un élément précis qui est intéressant, mais ça prend pas en compte le degré de transformation, ça prend pas en compte la qualité des aliments qui a été utilisé au final. Donc il y a C'est un indicateur intéressant, mais qu'il ne faut pas prendre de manière isolée.
1: Quand même mieux de prendre plein de A que plein de E.
2: Je prends que du E, moi.
1: Tu prends que du E, ça se voit, t'inquiète pas. Toi, tu as un Nutri-Score, mais Z. Donc c'est mieux quand même de prendre du A que du E. Mais bon, voilà, il ne faut pas s'empiffrer non plus.
0: Oui, après, les industriels, ils ont bien compris comment faire passer, augmenter la note artificiellement en ajoutant un peu des fibres, des éléments isolés, en fait, et en dénaturant les aliments, les produits, en les restructurant. Et en fait, on perd un peu tout ce qui est intéressant, parce qu'on vient juste prendre des éléments isolés pour reconstituer quelque chose et artificiellement augmenter la note.
1: Et c'est quoi la classification Nova? Alors c'est quoi ce truc Nova?
0: Bah justement, c'est là où je pense que c'est intéressant d'associer à la fois Nutri-Score et classification Nova, parce que la classification Nova, c'est purement le degré de transformation. Donc il y a 4 niveaux, 1, 2, 3, 4, en fonction de est-ce que c'est brut, est-ce qu'il y a quelques éléments, un peu de sel, un peu, voilà, que c'est pas une vraie transformation, est-ce que c'est un peu transformé, et puis est-ce que c'est ultra transformé. Et donc dans cette optique-là, de manière pratique, parce que pour les gens, ça commence à faire beaucoup d'indicateurs. Il y a une application que j'aime bien, que je trouve vraiment pratique, c'est Yuka. Tout le monde connaît. Ça marche pour les cosmétiques, ça marche pour tout. Et ça donne une note et souvent ça précise qu'est-ce qui est problématique ou non. Et je trouve que c'est le plus facile.
2: Bon. Juste avec Yuka, on scanne avec son téléphone portable, voilà le code barre et on nous dit voilà le Nutri-Score. Et si
0: exactement,
2: c'est bon,
0: ça donne plein d'indicateurs.
1: Ça donne plein d'indicateurs. Très bien, merci beaucoup mon cher Robin. Deuxième actu de nos assiettes de ces dernières semaines. Des chercheurs alertent sur les dangers du protéiné. C'est vrai que c'est un petit peu la mode, on voit des produits protéinés. Tout, il y a tout est ultra protéiné maintenant. Du coup, c'est quoi le ils disent faites gaffe parce que si on en bouffe trop, si on mange que des trucs protéinés, ça peut être dangereux. C'est ça le.
0: En fait, c'est ce qu'il y a, c'est pas parce qu'un produit protéiné il est forcément mieux que la version qui est pas protéinée, parce que déjà pour le rendre protéiné, c'est dire qu'on a ajouté des choses dedans, et c'est pas dit que ce soit forcément des choses qui soient saines qu'on a ajouté dedans. Souvent, ils ajoutent des édulcorants, ils ajoutent plein de conservateurs, d'additifs, ils ajoutent plein de choses. Et aussi, on n'a pas tous un besoin en protéines qui est forcément hyper important. Quelqu'un qui est sédentaire, se gaver de produits protéinés, ça lui sert à rien. Il va pas avoir besoin de toutes ces protéines. Donc, il va juste avoir d'autres problèmes de santé associés à la surconsommation de protéines, en plus des problématiques qu'ils peuvent avoir à tout ce qui est plein d'édulcorants, d'additifs.
1: Et puis il y a donc les chercheurs disent c'est bien de manger protéiné, mais n'oubliez pas les fibres. C'est vrai que les fibres sont assez souvent sous-estimées. Où est-ce qu'on trouve des fibres, Robin?
0: En soi, on en trouve dans les fruits, dans les légumes, on en trouve dans les céréales complètes, on en trouve dans tout ça. Mais la base, les fruits.
1: Chez fruits aussi, il y a la fibre, mais c'est pas la même. On est d'accord. Non, je demande.
2: Franchement, vous êtes pointu sur tous les sujets, vous.
1: Une bonne assiette, elle doit être composée de quoi? Protéines, fibres, et puis assiette.
0: C'est ça. Il faut qu'il y ait une portion de légumes pour amener les fibres, un peu des vitamines, des minéraux, une portion entre guillemets de féculents, de glucides avec du riz, des pâtes, peu importe. Une portion de protéines, que ce soit du poisson, de la viande, du poulet, ou même pour tout ce qui est végétarien, des légumineuses comme les lentilles, les pois, etc. Auquel on peut ajouter une bonne source de graisse comme de l'huile d'olive, de l'huile de colza, des choses comme ça. Et là, on a quelque chose qui commence à être plutôt
1: pas mal. La dernière fois, Robin, il était venu à la cantine avec moi, il m'avait engueulé, c'est j'avais pas pris de glucides. Donc il m'a dit rajoute des pâtes. Donc hop, t'as trait de pâtes.
0: Ouais, surtout pour toi quand tu fais du sport, quoi.
1: C'est bien. Précise-le. Tu peux le redire. Ça se voit moins, mais effectivement, je fais du sport aussi. Troisième actu dans nos assiettes, mardi 9 juin. Tiens, mardi, c'est la journée mondiale du petit déjeuner. Vous voyez, j'en suis à la con tout le temps. Alors, un bon petit déjeuner. Alors, un bon petit déjeuner, c'est quoi? Il doit ressembler à quoi, un bon petit déj? Moi, je suis très salé. J'aime bien le salé, moi.
0: Ok, si t'es salé, par exemple, des avocados toast avec des œufs.
2: Du bacon, un peu.
0: En quantité modérée. C'est ça. Mais donc c'est toujours la base, avoir entre guillemets ces glucides, que ce soit des flocons d'avoine, que ce soit du pain, que ce soit un fruit, peu importe, associé avec si possible quelque chose qui va amener un peu des protéines, que ce soit du fromage blanc, des fruits oléagineux, de la purée d'amande, des choses comme ça.
1: 8 pains au chocolat? Non, moins.
2: Un seul, c'est la quantité. Moi le matin, je ne mange jamais. Est-ce que je vais vivre longtemps quand même?
0: Ce qui compte, c'est pas un seul repas, c'est pas que ton petit déjeuner, c'est pour voir le reste de ta journée, il faut voir ton hygiène de vie, combien de temps tu dors.
2: Pas terrible.
0: Donc c'est plus global que ça.

0: Mais pour moi, un petit déjeuner, c'est quand même intéressant à prendre.
1: Voilà, un petit déjeuner. Ouais. Donc on, voilà, là aussi, on fait gaffe aux cochonneries sucrées qu'il y a partout.
0: Voilà, c'est ça.
1: C'est ça le problème.
0: C'est
1: voilà. Tiens, une dernière question. Là, il fait chaud. C'est quoi le truc à privilégier là quand les températures remontent en été, tout ce qui est bien.
0: Bah c'est ça, faut boire, mais il y a pas que l'eau, il y a aussi tout ce qui est électrolytes, minéraux comme le sodium, etc. Donc faut voilà, parce que quand on transpire, en fait, on le perd dans la transpiration. Voilà, notamment. Donc c'est intéressant de manger un peu plus salé, de manger bah voilà des fruits, des légumes, parce qu'en plus c'est riche en eau et c'est aussi riche en minéraux et en plus bon en vitamines. Et vu qu'on mange pas forcément tous suffisamment de fruits et de légumes.
1: Alors moi j'aime bien la pastèque. Il y a plein d'eau dans la pastèque.
2: Ah,
1: j'adore
2: la pastèque. Exactement. Le melon aussi, c'est bon.
1: Ah, j'adore tout ça. Moi pastèque, melon, c'est ma passion. Merci mon bon Robin. Donc comment c'est les réseaux sociaux, comment s'appelle, comment
0: Robin Diet, R-O-B-I-N-D-I-E-T, tout simplement.
1: Tout simplement. Merci.
3: Quand Robin vient, j'ai pas trop le moral parce que je fais tout le contraire de ce qu'il dit.
1: Ouais. Rien ne va.
0: Tu vas te mettre un beau flocon d'avoine.
1: Merci beaucoup. Reviens, Robin, quand tu veux pour le martyriser encore. Merci beaucoup. Merci.
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1: Qui est là ? Evelyne ou Emeline ? Evelyne, ça va, Evelyne ?
5: Ça va, très bien.
1: Ah, bah bienvenue ici, ma chère Evelyne. Tu voulais nous. Tu nous appelles d'où ?
5: De Pitre, en Normandie.
1: Normandie, le pays de Fabien. Ah oui. Décidément, la Normandie est très en forme.
3: On cartonne en Normandie.
1: Tout le temps.
3: Je crois qu'on est diplomatique là-bas. Ça me semble bizarre.
1: Est-ce qu'il y a d'autres gens qui nous écoutent ailleurs en France ?
3: Appelez-nous.
1: 0810 055 056. Je suis très inquiet. Ou alors, nous sommes sur ici Normandie, ce qui est très bien. On adore nos amis d'ici Normandie. Attention.
5: Bien sûr.
1: Évidemment. Tu voulais réagir sur les mécaniciens, je crois, c'est ça ?
5: Oui,
1: ben vas-y.
5: C'est bizarre parce que vous parliez d'assiettes, de déjeuner, de repas.
1: Oui.
5: Eh bien moi, j'ai amené ma voiture chez le garagiste pour une révision. Et lorsque j'arrive le soir, il me dit, vous faites des provisions ? Des provisions. Alors il sort le filtre à air, un sachet, et il me dit, il y a un petit animal qui avait trouvé un endroit pour faire ses réserves.
1: Voilà.
5: Le filtre à air était plein de graines.
1: Ah, de graines. De graines, trop mignon. Et on sait
5: toute
1: c'était quoi ?
5: De graines.
1: C'était qui ? Un oiseau.
5: On n'a jamais su qui avait fait ses provisions.
2: Un bonjour.
5: Il a dû être déçu en revenant parce que les provisions avaient été
1: enlevées.
5: Non pas mangées, mais enlevées.
1: Ah là là là là. Il est sympa ton garagiste sinon, à part ça, tu le connais bien ?
5: C'est quelqu'un... Ça, je le connaissais bien, il a pris sa retraite.
1: Ah voilà. Mince, mais tu avais confiance en lui ?
5: C'était un petit garage de village.
1: Bah ouais, c'est très bien. Non mais et évidemment, on le redit à tous les garagistes sont pas des voleurs, hein, d'accord.
2: Bien
1: c'est
2: sûr.
1: Juste parce qu'il y a cette répression des fraudes. Donc il disait que 40% des garagistes
2: des pratiques commerciales un
1: peu douteuses. Et donc on voulait un petit peu rigoler là-dessus, mais évidemment, on met pas tout le monde.
2: Il y a des professionnels également.
1: Et Evelyne, c'est quoi là ?
5: Le métier qui a des brebis galeuses.
1: Bah évidemment. Écoutez, nous, on est les brebis galeuses de ce métier, par exemple. Par exemple, nous trois, on est les escrocs. Voilà, évidemment. Bon, bah, Evelyne, tu vas faire quoi là maintenant ? Dès que tu raccroches, tu vas faire quoi ? J'ai envie de savoir.
5: Préparer le repas.
1: Préparer le repas. Donc, t'oublies pas, hein, protéines et des fibres. Et des fibres et des glucides. Beaucoup, voilà. Enfin, pas trop non plus,
2: oui,
1: sinon, mais voilà, mais un petit peu quand même.
2: Ça, c'est bien résumé.
1: C'est bien résumé.
2: On comprend au moins.
3: Evelyne, on te rappelle peut-être demain en fin d'émission pour la carte de carburant.
1: On t'embrasse fort, Evelyne. Merci, Evelyne. Prends bien soin de toi. Au revoir, Evelyne. Merci beaucoup. Allez hop, jingle.
6: On voit Zizou.
3: Ah non, ça c'est
1: bon. Ah non, ça c'est. Mettez un jingle.
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1: Voilà, parce que là maintenant, on va écouter. Ça va, mon Nico ?
3: Super bien.
1: T'es sûr que ça va ? T'es un peu fatigué aujourd'hui, non ?
3: Il a des petits yeux. Je me suis reposé toute la semaine, c'est pas normal.
1: Mais ouais, mais t'es jeune. T'es encore en pleine croissance. Quand on est jeune, on est tout le temps fatigué.
3: J'avoue que je suis un peu sorti.
1: Bah, ça se voit.
2: Ça se voit, la tête.
1: Ça se voit. Oui, là, regarde, il est là. Donc, quand il y en a mal, il y a mal à la bœuf, notre enfant de la télé. Alors, mon bon Nicolas.
3: Eh bien, aujourd'hui, c'est léger. On va parler coup de boule et uppercute.
1: Ah oui.
3: On parle violence dans le sport. Moi, je vais vous parler de quelques moments de tension qu'il y a pu avoir sur des terrains de football. On va célébrer dans tout pile un mois les 20 ans d'un moment resté dans les mémoires. C'était un soir de finale de Coupe du Monde. Nous sommes en 2006. La France affronte l'Italie quand tout à coup, à la 107e minute, Zidane a un geste malheureux.
6: On voit Zizou. Pas ça, Zinedine. Oh non.
7: Oh non, pas ça.
1: Ah bah si.
7: Pas aujourd'hui, pas maintenant, pas après tout ce que tu as fait. Aïe.
2: Ça fait mal un football. Là.
7: Il sort un carton. Zidane.
2: Non.
7: Et c'est carton rouge.
2: Aïe. J'étais devant ma télé, là, je suis pas bien.
1: Ah, c'est horrible.
7: C'est pas possible.
3: Et oui, les commentaires du regretté Thierry Géraldi qui commenta le dernier match de Zizou. Plus de 22 millions de téléspectateurs français assistent à cette finale malheureuse. Mais alors, pourquoi ce coup de boule, à votre avis?
2: Eh
3: bien, le joueur italien Marco Materazzi avait dit à Zidane, je préfère ta putain de sœur.
1: Ouais.
3: Materazzi écope de 2 matchs de suspension et d'une amende. Et le retraité Zidane est sanctionné de 3 matchs et de 4 800 € d'amende. Ça fait cher le coup de boule. Et alors, au décès de Géraldi, Zidane lui avait rendu hommage en déclarant, n'importe qui aurait pu me massacrer. 99% des commentateurs m'auraient détruit. Mais lui, il était juste. Et alors, un autre moment chaud aux abords d'un terrain de foot. En mai 93, une autre finale de Ligue des Champions gagnée par l'Olympique de Marseille, à jamais les premiers. Christophe de Chavannes et Patrice Carmouze délocalisent leur émission. Et oui, De Chavannes anime Coucou c'est nous en direct du stade de Munich sur TF1. On est 2 heures avant le match, autour du plateau éphémère des supporters marseillais bien éméchés. De Chavannes commence à recevoir des projectiles.
8: Je remercie l'ami moustachu là-bas qui vient de nous jeter son verre de Coca-Cola. C'est très gentil parce que je viens de le voir et c'est très aimable. Merci beaucoup.
9: Merci.
3: Et alors, dans l'émission, De Chavannes a la bonne idée de recevoir Enrico Macias qui supporte le PSG.
1: Ah oui, ça c'est bien.
3: Et alors, le ton monte entre le chanteur et les supporters.
10: Il faut jouer le tout pour le tout.
11: Ah merde.
10: C'est pas logique, mais c'est lâche même de faire ça, on est vraiment en pâture là.
11: Oui, ça c'est sûr.
10: En plein milieu de...
11: Ça c'est sûr, Enrico est en train de s'énerver, il faut garder le sourire. Mais c'est vrai qu'il y a 2-3 trucs qui volent, on s'est fait un peu mouiller, ça nous a rafraîchi.
10: J'ai reçu une pomme dans la gueule.
3: Et alors, pour détendre l'atmosphère, Enrico se munit d'une casquette de l'OM, mais rien n'y fait, on lui lance des boîtes de conserve, même des merguez. Et alors, même des canettes, ils étaient tous trempés de bière sur le plateau.
1: Un peu de semoule, ils nous fait un petit coup.
3: Et alors, parmi les fauteurs de troubles, il y avait l'humoriste Mathieu Madénian qui a avoué plus tard son geste. Et alors, le plateau est tellement bordélique que De Chavannes finit par rendre l'antenne plutôt que prévu.
11: Et peut-être qu'on va rendre l'antenne assez rapidement à Paris, je préviens Paris. Je pense que Patrick Poivre-d'Arvor va prendre l'antenne derrière nous pour le journal et on va rendre l'antenne d'ici quelques 2 ou 3 minutes maintenant, hein, s'il vous plaît. Très bien. On va rendre l'antenne à Paris maintenant, si c'est possible. On me fait signe. Je souhaite une bonne soirée à tout le monde. Allez l'OM, bien évidemment.
10: Allez l'OM.
3: Et PPDA avait animé le 20h avant 20h pour une fois. Et le petit potin, eh bien, après l'émission, sur le chemin des loges, un supporter avait demandé à Enrico Macias de dire allez l'OM. Et Enrico lui avait répondu enculé ta race maudite.
1: Ah oui, d'accord.
2: Bon. Toujours sympa. Toujours une bonne ambiance.
3: Agréable.
1: Et pas de violence.
3: Non,
1: il y a la Coupe du Monde qui arrive. Voilà.
2: On casse rien.
1: Un pronostic pour. Moi, je suis nul en foot.
2: Pour l'équipe de France.
1: Oui, qu'est-ce que
2: ça. Oui, bah, va aller en finale.
1: Sûr,
2: finale.
1: Hein.
2: C'est
1: Robin,
2: sûr.
1: Robin, tu suis le foot, toi? Attends, beaucoup moins qu'avant. D'accord. Ouais. Toi, t'es plus sport de combat. Plus,
2: curling,
12: entre autres aussi.
2: Sport. Non, bah, sans
12: non, non, non.
2: Et Nicolas?
1: T'es en train de montrer sa chérie qui s'en fout complètement.
2: Ils sont portables.
1: Mes amis, écoutez-moi. Bah, écoutez, est-ce que vous connaissez les biens en commun?
3: Ah non.
1: Eh bah, tant mieux, parce qu'on en parle juste après ça.
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1: De retour ici, c'est Willy vient déjeuner chez vous. On passe à table tous ensemble le samedi et le dimanche en direct entre midi et 13h. Mais vite, ce sont les 5 dernières minutes.
3: Pas déjà.
1: Place à la bonne idée du samedi. Bonjour Yann Lemoine.
17: Bonjour Willy.
1: Bienvenue ici, mon cher Yann. Alors, vous êtes le fondateur de Les Biens en Commun. Si vous êtes comme moi, fan de supermarchés, moi j'ai déjà vu dans les supermarchés des bornes comme ça où c'est écrit les biens en commun. Est-ce que vous pouvez nous dire de quoi il s'agit alors, mon cher Yann?
17: Ouais, avec plaisir, merci pour l'invitation. En fait, c'est un service de location d'équipement d'ultra proximité en libre-service. L'idée, c'est de proposer aux gens, plutôt que d'acheter tout un tas de trucs dont ils se servent peu, de les louer, mais en côté super pratique, c'est-à-dire on est des casiers connectés dans les commerces. Demain, j'espère les bâtiments publics. Ouais. J'espère vraiment on que va les collectivités parler. Vont rejoindre ouais. à nous. On y met à disposition du matériel, c'est-à-dire que c'est nous qui vous louons en entretien, répare, remplace l'équipement. C'est clé en main pour vous.

0: Vous le ramenez, vous réservez par exemple pour 24 heures, ouais. Ou pour 48 heures, ou pour 3 jours.
1: Non, mais c'est
0: et
1: trop
0: puis
1: bien.
0: Vous ramenez l'équipement
1: voilà,
0: avant la fin de la réservation. Voilà.
1: Voilà, et on le remet dans le casier. Voilà.
0: Exactement. L'idée, c'est vraiment de transposer ce qui a bien marché avec les vélos en libre service. C'est comme ça que j'ai eu l'idée il y a quelques années.
1: Voilà.
0: C'est vraiment de transposer ce qui a marché avec les vélos en libre service.
1: Voilà. Et donc, ce sont vos appareils, parce que c'est pas les trucs qu'on emprunte parfois, vous savez, aux voisins.
2: Entre particuliers.
1: Entre particuliers. Ça n'a rien à voir, hein. Ce sont donc vos appareils
0: ça,
1: à vous.
0: C'est très important.
1: Voilà.
0: Ouais. C'est très important d'insister dessus. C'est nous qui achetons, donc on achète du matériel de qualité, on l'entretient. Donc vous êtes sûr de trouver un truc qui fonctionne, qui est propre, et avec tous les accessoires, tous les consommables dont vous avez besoin. D'accord. C'est vraiment le côté, il faut que ce soit pratique et le partage entre voisins. C'est vraiment chouette en théorie, mais dans la pratique, c'est assez compliqué, quoi. Vous êtes pas sûr de trouver ce que vous cherchez, que ça marche, faut se donner rendez-vous à telle heure, à tel endroit. Là, au moins, c'est pratique et économique.
1: Voilà. Pratique et économique. Donc, c'est présent partout en France, à l'occasion, on peut en trouver où, par exemple?
0: Ah bah un jour je l'espère, mais là on se développe très bien.
1: Ouais.
0: On a 150 points de location aujourd'hui concentrés sur Paris, Île-de-France, Lyon, Grenoble, Strasbourg, Saint-Etienne.
1: Voilà.
0: On arrive sur Marseille.
1: Ouais.
0: Voilà, on arrive sur Marseille ce mois-ci.
1: Bravo.
0: Et puis bien sûr l'ambition c'est que dans les années qui viennent, on arrive à se déployer sur tous les territoires français. Évidemment, commençant par les centres-villes parce qu'il y a quand même une question de concentration de la population, de facilité d'accès, mais petit à petit, j'espère qu'on pourra aller vers des zones plus périphériques et demain même en zone rurale. En zone rurale, ça ferait sens pour tout ce qui est bricolage, jardinage, etc.
1: Oui, voilà. Donc là on vous trouve, donc je l'ai dit par exemple dans des supermarchés, dans des sièges d'entreprise, dans des résidences étudiantes, des sites industriels. Pouvez nous donner comme ça une idée de prix, c'est quoi? Enfin après ça dépend ce qu'on loue, mais c'est quoi?
0: Oui, mais globalement pour 24 heures, on va dire qu'on va être entre 5-6 euros et une vingtaine d'euros selon l'équipement, très dégressif dans le temps. Pour vous donner une ordre d'idée, la perceuse chez nous ça va être 10 euros 24 heures, alors que si vous la louez chez Leroy Merlin c'est plutôt 25 euros.
1: Oui, mais
0: pourquoi est-ce qu'on peut proposer un tel tarif? C'est que vraiment on passe pas entre chaque location, c'est quand même un service communautaire, on fait confiance aux gens pour respecter le matériel, et c'est ce qui nous permet de proposer des tarifs aussi bas, quoi. C'est un service qui mélange un peu le côté start-up, impact et puis communauté. On veut embarquer les gens dans une nouvelle aventure, une nouvelle vision de l'utilisation de nos équipements du quotidien. Parce que bien sûr, il y a la volonté aussi d'avoir un impact environnemental social derrière.
1: Voilà, parce que moi, j'ai par exemple acheté une dévisseuse électrique là.
3: Oui.
1: Tu sais que j'ai dû l'acheter il y a peut-être 7 ans, 8 ans. Je vous jure, je m'en suis servi une fois.
3: Ouais,
1: donc c'est vraiment le truc complètement absurde, quoi. Et donc l'idée, c'est ce que vous
0: dites. C'est exactement ça.
1: Voilà, l'idée, mon cher Yann, vous dites voilà, ça serait bien que les villes que s'approprient cette idée et que ça devienne comme les vélos qu'on loue facilement partout,
3: et qu'il y en ait partout.
1: C'est ça, hein.
0: C'est
1: une super idée.
0: Dans les bibliothèques, les MJC, les centres sociaux, on peut déployer ça dans les bâtiments
1: partout,
0: publics. Et partout en France un peu. Voilà, de nouveau, exactement comme les vélos libre service qui en l'espace de 10-15 ans ont complètement changé notre rapport au vélo.
1: Ouais.
0: Mais là, pour les équipements du quotidien, à Londres, ça existe déjà dans 15 bibliothèques. Mais pour l'instant, en France, il n'y a pas encore une collectivité qui s'est lancée, donc j'espère vraiment les embarquer.
1: Vous allez avoir des demandes après, je vous le dis, mon cher Yann Lemoine, fondateur, Les biens en commun, ça s'appelle, le service de location d'objets. Vous devriez mettre ça à Radio France, disons, avec tout d'employés qu'il y a ici. Franchement, ça serait pas mal, hein. Je vais essayer de vous pistonner. Je connais très bien la présidente.
0: N'hésitez pas. Et puis vos auditeurs, qu'ils n'hésitent pas à aller sur le site internet. Hein, c'est un site internet. Il n'y a pas besoin de se créer un compte pour voir les points de location, pour voir nos tarifs. Vous n'avez pas besoin de vous créer un compte.
1: Merci
0: beaucoup.
1: Vous
0: créez un compte qu'à partir du moment où vous les réservez.
1: Merci. Les biens en commun, le service de location d'objets. Merci Yann Lemoine.
0: Bravo.
1: Voilà les bonnes idées françaises, comme on les aime. Voilà mes amis, c'est fini.
3: Oh non.
1: Barbichette, ça finit vite, ça finit tout le temps vite.
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1: Allez, merci à toute l'équipe. Passez une belle journée ici et pas ailleurs. Dans un instant, c'est Ma France Week-end version économie. Et puis nous, on se retrouve évidemment à la même heure. Domani, ciao.
5: Bonjour à toutes et tous et bienvenue dans Ma France Week-end. Le samedi, l'équipe de Paris City des économies est sur le pont pour votre pouvoir d'achat. Alors dans 5 minutes, on va répondre à cette question. Comment rester chez soi le plus longtemps possible, même avec un petit budget? Mais d'abord, l'actu de ce samedi. Bonjour Morgane Guillaumard.
6: Bonjour Valère Coréard, bonjour à tous. Elle était une femme politique bien connue des Français. Bernadette Chirac est morte hier soir à l'âge de 93 ans. La veuve de l'ancien président de la République, Jacques Chirac, s'est éteinte paisiblement, entourée des siens. C'est sa fille Claude Chirac. Chirac qui l'annonce aujourd'hui. Bernadette Chirac, militante, qui a présidé la Fondation des hôpitaux pendant 25 ans, elle était la figure.

0: figure emblématique des pièces jaunes, opération qu'elle a longtemps portée, bien avant l'élection de son mari Jacques Chirac d'ailleurs, comme elle le disait en 2001 à nos confrères de France 3.
1: Je n'ai pas attendu que mon mari soit élu pour m'investir dans une cause humanitaire. Je m'intéressais déjà depuis longtemps, de toute façon, aux activités de cette fondation, très passionnante, au profit notamment, et au départ seulement, des enfants malades hospitalisés. Et puis un jour, on est venu me demander si je voulais bien éventuellement prendre, y associer de plus près et en prendre la présidence. Et je me suis toujours intéressée aux causes humanitaires et au sort des plus démunis, des plus défavorisés.
0: L'opération des pièces jaunes qui a depuis été reprise en 2019 par l'actuelle première dame Brigitte Macron. La mort de Bernadette Chirac qui fait réagir toute la classe politique. Emmanuel Macron salue une grande dame de cœur qui a marqué notre histoire. François Hollande l'a décrit comme obstinée et indépendante. Nicolas Sarkozy lui rend aussi hommage. L'ancien président soutenu pendant sa campagne par Bernadette Chirac parle d'une femme fidèle, courageuse, drôle, intransigeante et affectueuse. L'émotion aussi en Corrèze où Bernadette Chirac a mené sa carrière politique. C'est d'ailleurs la seule première dame à avoir exercé un mandat en son nom propre. Elle a été conseillère générale de la Corrèze pendant 36 ans, de 1979 à 2015. Philippe Graziani, vous êtes sur place à Tulle, où Bernadette Chirac était perçue comme une femme au fort caractère, un personnage marquant de ce département.
2: Oui, en Corrèze, elle avait d'ailleurs tout autant ses fans que ses détracteurs, vous savez, et même au sein de son propre camp, mais elle n'a jamais pour autant fait le moindre compromis. Elle a par exemple choisi de soutenir Nicolas Sarkozy pour la dernière primaire des Républicains, alors qu'en majorité la droite corrézienne soutenait Alain Juppé. On se souviendra aussi en Corrèze de ses coups de gueule. Ainsi, lorsque François Hollande, dans la réforme cantonale de 2015, laisse disparaître son canton de Corrèze, et de ses coups médiatiques aussi, comme le plus retentissant, lorsqu'en 1998, alors première dame de France, elle fait venir à Tulle et à Corrèze Hillary Clinton, alors first lady des États-Unis. Sa singularité, enfin, s'est exprimée au travers de ses amitiés. La plus symbolique peut-être fut celle qu'elle entretint avec Sophie Dessus, l'ancienne députée socialiste de la Corrèze. À la mort de celle-ci en 2015, Bernadette Chirac avait dit être très bouleversée. Et elle était venue à son enterrement à Userche. Elle avait même fait le déplacement dans l'avion présidentiel, se réconciliant pour l'occasion avec François Hollande.
0: Merci.
2: Un dernier mot pour vous dire que les réactions ici en Corrèze sont assez nombreuses. Les maires de la Corrèze qui étaient, c'est un hasard du calendrier, en congrès, donc ici à Tulle, ont observé une minute de silence avant d'entamer leur réunion. Et puis le maire de Malemort, Laurent Dartout, qui a travaillé avec Bernadette Chirac, a annoncé lui un hommage qui sera rendu lors de l'étape du Tour de France le 12 juillet prochain, étape qui sera en Corrèze.
0: Merci Philippe Graziani. Depuis la Corrèze, après la mort de Bernadette Chirac, le président du département, Pascal Coste, lui, rend d'ailleurs aussi hommage. Il écrit sur sa page Facebook qu'elle a été une femme de conviction et de cœur qui aura œuvré sans relâche pour les plus fragiles. Ici, comme ailleurs, on revient bien sûr sur la mort de Bernadette Chirac dans notre édition à 14h. Tout est à retrouver déjà sur notre site internet ici.fr. Entre deuil et colère contre les dysfonctionnements de la chaîne judiciaire dans l'affaire Liana, Gérald Darmanin a présenté ses excuses hier soir. Au nom de la justice, le garde des Sceaux parle d'un immense échec. Le corps de la jeune fille de 11 ans disparue depuis une semaine dans le Gers a été retrouvé avant-hier dans un silo agricole. Une marche blanche sera organisée demain dans sa commune de Fleurance. Les magasins Décathlon vont tourner au ralenti aujourd'hui. Les salariés de la célèbre enseigne de matériel de sport sont appelés à la grève. Les syndicats de Décathlon réclament une augmentation des salaires alors que l'entreprise a enregistré un bénéfice en nette hausse l'an dernier, plus 16% pour l'année 2025. Et puis, à Roland-Garros, la finale d'âme est à suivre aujourd'hui. La Polonaise Maya Jwalinska est opposée à la Russe Mira Andreeva. Le match, c'est dès 15h. Une première finale pour les deux joueuses de tennis qui s'affrontent avec une finale homme demain.
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5: Bonjour et bienvenue dans votre magazine Ma France, par ici les économies. Vous connaissez notre objectif. Chaque semaine, vous redonnez du pouvoir d'achat. Alors aujourd'hui, on va tenter de répondre à cette question. Comment rester chez soi le plus longtemps possible, dans les meilleures conditions et même avec un budget serré? Les aides, les astuces, les services à domicile. On va tout vous dire avec notre invité. Bonjour Laurence Le Drenne.
6: Bonjour Valère, bonjour à tous.
5: Vous êtes chef de service droit et argent pour le magazine Notre Temps, qui est en kiosque en ce moment d'ailleurs avec un dossier sur ce

0: thème, justement. C'est le numéro de juin qui est en kiosque actuellement. Je vous propose pour commencer, Laurence, de répondre à cette première question de Paul. Il m'a écrit sur mon mail paricidéseconomies@radiofrance.com. J'ai 85 ans et mon secret, c'est de voir du monde tous les jours. Et ça, c'est gratuit. N'est-ce pas la clé? Qu'est-ce que vous lui répondez?
1: Je lui réponds, vous avez raison, Paul. Vous avez vraiment raison. Rencontrer des personnes tous les jours, se promener, discuter avec ses voisins, échanger, bref, tisser autour de soi un réseau de relations amicales ou simplement de connaissances, c'est la clé pour se sentir en forme, se sentir bien et donc bien chez soi.
0: Parce qu'on parle beaucoup d'autonomie en fait, mais enfin l'autonomie seule, c'est quand même très compliqué. C'est vrai que les relations sociales, c'est fondamental, y compris pour se sentir bien, être en bonne santé en fait.
1: Voilà, et c'est la parade contre la solitude. La solitude qui est vraiment quelque chose qui peut vous surprendre et petit à petit vous enfermer. Donc un réseau de petites relations quotidiennes, ça n'a l'air de rien, mais c'est extrêmement important.
0: L'objectif aujourd'hui, c'est donc d'aider celles et ceux qui nous écoutent et qui, bien sûr, ont ce souhait ou connaissent quelqu'un qui a ce souhait de rester à la maison, parce que c'est vrai qu'on est mieux, c'est notre lieu de vie, mais le mieux possible, dans les meilleures conditions possibles. Alors parfois, ça s'anticipe aussi. Et je vous propose de commencer par le logement, justement. Comment le sécuriser, l'adapter pour y vivre plus sereinement, éviter les accidents domestiques ou les chutes, mais sans trop dépenser?
1: Il y a plein de choses à faire. Par exemple, vous pouvez agir sur la lumière. Ça, c'est une chose à laquelle on pense pas souvent.
0: La lumière. Ouais.
1: Avoir des lumières qui s'allument automatiquement, des lumières douces quand vous levez la nuit.
0: Détecteur de mouvement, tout simplement.
1: Dans le couloir, au pied de votre lit, ça va vous éviter de tâtonner, ça va vous éviter de déraper. Ça coûte quelques dizaines d'euros. Et vraiment, ça change la vie parce que voir où on met les pieds, ça évite de chuter. Et c'est quelque chose de tout simple. Vous verrez aussi que vos petits-enfants seront ravis d'avoir ce petit système et tous les gens qui sont autour de vous.
0: Donc la lumière, c'est vrai que c'est tout bête, quelque part. Ça coûte pas très cher et ça permet d'éviter la chute, l'accident domestique évidemment, parce que on va se lever la nuit, on voit pas bien, ou on croit qu'on connaît l'appart, la maison, et en fait, bah c'est là que patatras.
1: Exactement. Quoi, hein. Et on n'y pense pas assez.
0: Une rampe dans un escalier aussi, ça coûte pas très cher, ça peut être très utile. Il faut savoir aussi détecter le moment où c'est le moment.
1: Mais c'est toujours le moment. N'attendez pas d'avoir 80 ans, c'est toujours le moment d'avoir une rampe dans son escalier. N'oubliez pas l'escalier de la cave. Les marches sont souvent étroites. Si vous vivez dans un immeuble, n'hésitez pas à en parler dans une réunion de copropriété et vous allez voir là aussi hein, que tous vos voisins, même s'ils ont 30 ans, 50 ans, ils vont dire « mais quelle bonne idée ». Et là aussi, c'est un outil très sécurisant pour éviter les chutes, pour s'appuyer. Vraiment, c'est une solution toute simple. Il faut y penser.
0: Et pour le coup, les petits-enfants, ils sont ravis d'avoir une petite rampe pour se tenir. Ça les sécurise également.
1: Mais bien sûr.
0: Et quand on pense à rampe, je pense tout de suite salle de bain. C'est pareil, il faut savoir et s'équiper un petit peu, s'entourer. Toilette, salle de bain, des petites rampes à droite, à gauche. Ça facilite aussi certains mouvements.
1: Exactement. Alors là, c'est plutôt quand vous faites des travaux chez vous.
0: Ouais.
1: Pensez à tout ça. Renseignez-vous sur tous ces petits dispositifs qui vont permettre un point d'appui. Ça peut être un petit banc, un petit recoin dans la douche où on peut s'asseoir. On peut aussi poser ses produits, mais on peut s'asseoir. Quand vous faites des travaux, que vous ayez 40, 50 ans, 60 ans, pensez à tout ça. Et du coup, plus vous y pensez tôt, plus ça va être bien conçu, plus ça va être joli et plus ça va être efficace.
0: Laurence Le Drenne, le dernier dossier là du magazine Notre Temps, donc qui est en kiosque, est justement sur ce sujet, hein, bien vieillir chez soi. Vous évoquez dans ce dossier des nez de marche antidérapants. Je me suis demandé ce que c'était.
1: Oui, c'est vrai qu'un nez de marche, ça peut surprendre, mais vous en voyez partout. Vous savez, ce sont les bandes rugueuses ou les barres qui sont au bord des marches d'escalier. Alors, il y en a partout. Hein. Il y en a dans les lieux publics, il y en a dans les bureaux. Ça permet deux choses. On voit le bord de la marche, on pose les pieds et puis on glisse moins. Alors, puisqu'il y en a partout dans les lieux publics, pourquoi on n'en aurait pas chez soi? Là aussi, c'est un petit équipement peu coûteux et efficace.
0: Il y a des sites qui peuvent nous donner des idées de trucs et astuces d'ailleurs pour s'équiper pas cher, bien chez soi, de l'assurance retraite par exemple, hein, donc c'est sur bien-chez-soi.l'assurance-retraite.fr. Vous le recommandez? Qu'est-ce qu'on trouve par exemple sur ce site?
1: Oui, je le recommande parce qu'il y a vraiment des dizaines, que dis-je, des centaines de petits appareils auxquels on pense pas forcément. Par exemple, vous allez trouver toutes les sortes de barres d'appui, vous allez trouver un siège pivotant qu'on peut poser sur une baignoire, si jamais, même temporairement, hein, même quand on s'est cassé le pied, on n'arrive plus à

0: prendre sa douche dans sa baignoire, ça va vous aider. Vous allez trouver aussi des trains qu'on peut faire pivoter pour récupérer ses vêtements, vous savez, qui sont en haut des penderies, des petits marchepieds anti-dérapants. Bref, tout ça, ce sont des objets qui vont vous éviter la tentation de monter sur un tabouret pour récupérer quelque chose qui est en haut. Et c'est vraiment astucieux, c'est simple, c'est pas cher, ça peut se poser facilement, il y a plein d'idées.
1: Aujourd'hui, le thème de l'émission, c'est bien vieillir à la maison, rester chez soi. On va parler aussi des aides dans un instant, mais avant, un autre site qui est intéressant, pour bienvieillir.fr. Ça aussi, c'est un bon plan, Laurence.
0: Oui, là aussi, ce sont des caisses de retraite qui se sont regroupées parce que dans leur mission, il n'y a pas seulement vous versez votre retraite, il y a aussi la prévention. Prévention pour la santé, justement pour garder cette précieuse autonomie. Vous allez y trouver des articles et puis des vidéos aussi. J'ai vu il n'y a pas longtemps une vidéo où une kiné vous apprend elle vous apprend à tomber, comment vous baisser, surtout comment vous relever. Il y a des gestes à faire dans un certain ordre pour se relever facilement, et ça c'est comme un entraînement. Il faut les apprendre, il faut les faire de temps en temps, ça maintient la souplesse. Prenez-le comme un petit exercice de yoga, et vraiment c'est utile si un jour on se retrouve par terre.
1: Bien vieillir chez soi, ça commence pas à 80 ans, ça peut commencer avant, c'est ce que vous disiez tout à l'heure. Quand on fait des travaux à 40, 50, 60 ans, on peut commencer à penser. Finalement, c'est un peu une logique du quotidien, aménager son logement pour mieux y vivre, prévenir, mais aussi que tout soit plus facile.
0: C'est une logique du confort, du bien-être. Plus vous y pensez tôt, plus ça va être vraiment pensé pour être dans votre cuisine, dans votre salle de bain, plus ça va être agréable. Et vous allez vous dire, j'ai eu raison de faire ça, et vraiment je me sens bien chez moi. Voilà, il y a d'autres personnes qui vont vous copier, vous allez voir.
1: J'ai découvert qu'on peut faire appel aussi à un ergothérapeute pour se faire aider, guider vers les aménagements qui nous correspondent le mieux.
0: Oui, alors là, une petite astuce, si vous avez été salarié pendant votre carrière, vous êtes sûrement relié à la caisse de retraite qui s'appelle l'Agir Carco, c'est la caisse complémentaire. Et elle a vraiment une mission d'aider les personnes à aménager leur logement. Vous pouvez avoir des aides et selon votre situation, un ergothérapeute peut vous venir chez vous. Et donc, il va regarder votre cuisine, il va vous dire, là, ce serait quand même mieux plutôt que d'avoir des placards, d'avoir des tiroirs. Vous pourriez abaisser telle chose. Vous pourriez vous équiper de petits appareils qui sont pas forcément chers non plus. Et vraiment, vous pouvez aussi voir un appartement qui est entièrement conçu pour être plus facile à vivre, toujours présenté par l'Agir Carco. Il y en a à Paris, mais ils ont aussi des centres partout en France.
1: Ah, c'est super. Et d'ailleurs, il y a d'autres aménagements un peu plus lourds, disons, à réaliser, mais utiles. Vous en citiez, baisser le four, élargir une porte, installer une salle de bain et une chambre de plein pied quand c'est possible. Oui. Là aussi, on peut se faire conseiller, accompagner.
0: Exactement. Mmh. Moi, j'ai envie d'insister sur deux choses. La chambre de plein pied, si vous êtes à l'étage, vraiment réfléchissez à ce que vous pouvez faire. Salle de bain, chambre de plein pied. Et puis, la salle de bain, la douche, sans bac ou avec un bac très plat et bien large, c'est du confort, c'est du bien-être. Tout le monde dans la maison va vouloir se doucher là et on se sent
1: en sécurité.
0: C'est la douche à l'italienne. Bon, parfois c'est pas possible de faire la douche à l'italienne, mais il y a des bacs très plats antidérapants qui sont très jolis et très efficaces aussi.
1: On peut se faire aider. Quelles sont les aides, Laurence Vedrenne, et les conditions pour faire adapter son logement, faire ces aménagements-là, ces travaux?
0: Alors, une aide qui est assez méconnue, ça s'appelle MaPrimeAdapt. C'est vraiment pensé pour les personnes qui souhaitent aménager leur logement, qui ont des ressources modestes, mais le plafond est assez élevé, et ça permet de financer vos travaux. 50%, 70% des travaux, et pour une enveloppe assez importante, jusqu'à 22 000 euros. Vous y accédez si vous avez 70 ans, même si vous êtes en pleine forme, et dès 60 ans, si ça commence à être un petit peu difficile.
1: Bon, là, on a appris quelque chose d'important. Donc, ça s'appelle MaPrimeAdapt. Oui. Si ça vous intéresse, vous qui nous écoutez, n'hésitez pas à aller vous renseigner. Puis, il y a aussi le sujet de l'aide à domicile. Faire des courses, conduire, faire le ménage. Là, il y a des incitations fiscales, notamment, sur ce sujet.
0: Oui, il y a un crédit d'impôt qui est important. Crédit d'impôt de 50%. Vous pouvez financer les salaires, les charges d'une personne que vous employez. Si vous passez par une société de service, ça marche aussi. Ça peut financer 50% jusqu'à 12 000 euros, même plus si vous avez plus de 65 ans. Donc il ne faut pas hésiter, et ça fonctionne même si vous n'êtes pas imposable. C'est-à-dire que vraiment ça divise le prix par deux.
1: Donc ça vaut le coup de chercher les aides qu'il y a autour de soi, parce qu'on peut se faire accompagner, même quand on a, et peut-être surtout quand on a un budget serré.
0: Exactement. Mmh. Et ne pas attendre d'en avoir vraiment besoin.
1: Il y a les aides, mais il peut y avoir aussi des compléments de revenus. Hein. Parfois, on se retrouve avec de la place libre à la maison. Alors, pourquoi ne pas se mettre en colocation ? Bonjour Bérangère Penaud.
2: Bonjour, bonjour Valère.
1: Vous êtes directrice des Yvelines pour l'association Ensemble Deux Générations. Votre site, c'est ensemble2générations.fr. Vous accompagnez des seniors, des jeunes pour se mettre en coloc, c'est ça ?
2: C'est ça, exactement. L'idée, en fait, c'est de pouvoir répondre à la fois aux défis démographiques, hein, avec une population senior qui va en augmentant, puisqu'aujourd'hui, on a 15 millions de personnes seniors et on en aura 24 millions en 2060. Et puis, ben, la difficulté pour les jeunes à trouver un logement, hein, la crise du logement étudiant, on la connaît bien. On sait que le budget logement pour un jeune, ça représente 61% de son budget. Mmh. Donc, il y a vraiment une difficulté pour trouver un logement. Donc, l'idée, c'est de pouvoir mettre un étudiant chez un senior qui a de la place, qui a une chambre de libre et qui peut et qui a envie d'accueillir un jeune. Et ça peut être en échange de petits services ou d'une contrepartie financière modeste.
1: Oui, c'est ça qui est intéressant, c'est que vous proposez une rencontre, un peu un cadre de vivre ensemble, mais avec des règles du jeu qui s'adaptent en fonction des besoins, des envies. C'est-à-dire, c'est un contrat entre les deux personnes. Et ça peut prendre quelle forme, alors ?
2: C'est tout à fait ça. C'est vraiment l'idée de pouvoir réunir, en fait, deux personnes, donc jeunes et seniors, qui ont des besoins différents, mais qui ont aussi envie de partager quelque chose. Et pour ça, on peut proposer deux solutions qui sont encadrées juridiquement par la loi Elan. Mais donc, on a une possibilité de logement, donc avec des petits services ou de la présence. Donc là, le jeune peut être logé entre 10 euros jusqu'à 150 euros en fonction du volume de petite aide qu'il va pouvoir apporter. Ou une solution qu'on appelle convivialité, où là, le jeune n'a pas d'obligation de service ou de présence, mais il apporte une convivialité, un moment de partage, et ça permet à un senior d'avoir un complément de revenu. Donc généralement, les loyers vont se situer en région parisienne entre 300 et 450 euros par mois. Ils peuvent également déduire les APL hein, de ces loyers. Donc c'est finalement des loyers très économiques pour les jeunes.
1: Alors c'est intéressant, et évidemment ce sont des loyers moyens en région parisienne, mais votre association fonctionne dans toute la France. Laurence Ledren, vous parliez lien social tout à l'heure, de l'importance de la colocation intergénérationnelle qui est encadrée par la loi, avec des associations comme ça qui viennent encadrer, sécuriser, c'est une solution.
0: Oui, c'est une solution qui fait deux heureux. Donc c'est vraiment intéressant. Il faut bien sûr que les personnes s'entendent bien, hein, comme dans toute situation où on est deux sur à toi. Mais c'est ce que nous conseillait Paul tout à l'heure, hein, voir quelqu'un tous les jours. Et ben là, vous allez avoir quelqu'un chez vous qui va vous parler de tas de choses nouvelles, et ça fait partie de l'entretien d'autonomie.
1: Et Bérangère, je précise, quand vous parlez de menu service, c'est pas de l'aide à domicile, c'est des petites courses, un petit truc de bricolage, c'est vraiment des petits agréments du quotidien.
2: Tout voilà. À fait, le jeune ne se substitue pas à une aide à domicile ou une infirmière. Ça va être aider à prendre un billet de train sur Internet, faire quelques courses, sortir un animal de compagnie si besoin. Enfin, voilà, des petites tâches qu'on peut rendre spontanément. Mais tout ça est quand même bien défini dans le contrat. Comme ça, chacun sait à quoi il s'engage. Et ça simplifie aussi la relation. Mais au-delà de ces tâches, c'est ce que vous disiez précédemment. C'est vraiment favoriser le lien social et puis avoir ce sentiment d'utilité, aussi bien côté senior que côté jeune. C'est vraiment un très bon vecteur dans la société pour aussi aider à rompre la solitude et l'isolement.
1: Voilà, et bien sûr, personne n'est imposé à personne. Ce sont des choix de chaque côté. Et c'est le rôle justement de votre association ensemble2générations.fr. Merci beaucoup pour votre participation, Bérangère Penaud. Vous êtes directrice des Yvelines, donc pour Ensemble Deux Générations. Et puis dans un instant, on va recevoir Stéphane Maroc. Il est fondateur de Gabi. C'est une application qui a un sacré objectif, hein, rassembler générations et professionnels autour des aînés.

0: Jean-Jacques Goldman tourne les violons sur votre radio locale ici.
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0: En version magazine chaque semaine, le thème aujourd'hui, comment bien vieillir tout en restant chez soi. Je suis avec Laurence Ledraine, vous êtes chef de service droit et argent pour Notre Temps. Notre Temps qui est en kiosque en ce moment avec un dossier sur ce thème précisément dans votre numéro de juin. Et Stéphane Maroc, fondateur de Gabi, vient de nous rejoindre. Bonjour Stéphane.
3: Bonjour, bonjour, bonjour.
0: On retrouve des informations sur gabi-appli.com. Qu'est-ce que c'est Gabi, G-A-B-Y?
3: Alors Gabi, c'est une application sur mobile ou tablette pour les plus de 65 ans et les familles qui souhaitent accompagner leurs proches âgés pour prolonger sa bonne santé physique et mentale.
0: Bon, ça c'est ce que vous proposez. Dans les faits, quels sont les services qu'on retrouve si on s'abonne à cette application, donc qu'on a plus de 65 ans et que notre famille est partante?
3: Alors, pour les aînés, eux, ils peuvent jouer seuls ou en famille, sans publicité. Ils peuvent partager aussi leurs bons souvenirs dans une logique d'album sécurisé et plutôt confidentiel. Ensuite, ils peuvent bénéficier aussi d'un programme ludique de suivi de leur autonomie avec des activités vraiment personnalisées, toujours dans l'esprit de rester en bonne santé le plus longtemps possible. Voilà. Et côté famille, eux, ils peuvent solliciter et échanger des professionnels locaux qui interviennent au domicile de leurs proches, en fait. Ça va du dépanneur à l'infirmière. Voilà. Et ensuite, les familles peuvent aussi suivre un petit baromètre de leurs proches pour permettre de prévenir des risques de dépendance et savoir comment les accompagner au mieux et agir au plus tôt, en fait.
0: C'est donc une application qui permet à la fois de suivre

0: vivre en même temps de jouer, de l'utiliser, on va dire un peu à temps perdu pour le senior, mais aussi d'échanger avec les professionnels autour et puis avec la famille. Il y a quand même beaucoup de fonctions. Combien ça coûte chaque mois?
1: Alors aujourd'hui, Gabi coûte 4,25 € TTC par mois pour toute la famille. Hein, donc ça en fait la solution la moins chère et la plus complète sur le marché. Voilà, avec et propose énormément de services, vraiment tournés vers la prévention et le suivi de la santé physique et mentale.
0: On est aussi à l'heure de la fracture numérique. On le sait, les seniors n'ont pas sont pas toujours très à l'aise avec le digital. Comment repousser cet enjeu puisque vous proposez précisément une solution digitale pour les seniors?
1: Alors c'est une solution qui est très mature, donc aujourd'hui on a beaucoup travaillé sur l'usabilité de l'application. Aujourd'hui elle est tout à fait adaptée à ce genre de public là. Donc et puis le fait d'engager la famille aussi, on a un vrai accompagnement et un vrai entourage qui vient accompagner et favoriser l'inclusion numérique des aînés. Ça va des enfants aux petits-enfants.
0: Donc on retrouve toutes les infos sur gabi-appli.com et puis sinon dans les stores, j'imagine, qu'on soit sur Android, sur iOS. Voilà, quel que soit le smartphone qu'on a. Merci beaucoup en tout cas Stéphane Maroc, fondateur de Gabi, cette application dont on voulait vous parler cette semaine parce que c'est aussi une solution pour bien vieillir, en tout cas bien avancer dans l'âge à la maison. Laurence Le Drenne, vous êtes chef de service droit et argent pour notre temps et je vous propose avant de nous quitter de vous prêter au jeu de notre quiz le vrai faux pour finir avec les idées claires sur ce thème du bien vieillir chez soi. Alors vrai ou faux, installer une barre d'appui dans sa salle de bain peut être financé en partie par des aides.
2: Vrai. N'hésitez pas à poser la question à vos caisses de retraite ou à vous renseigner dans votre mairie, par exemple.
0: Vrai ou faux, la majorité des chutes des seniors se produisent à l'extérieur du domicile.
2: Faux, archi faux, la majorité se produit à l'intérieur.
0: Vrai ou faux, un détecteur de mouvement pour allumer automatiquement une lampe peut aider à prévenir justement certains accidents domestiques.
2: Mais bien sûr, c'est de la sécurité, du confort, c'est facile à installer et on voit où on marche, donc on tombe moins.
0: Voilà, ça c'est dit. Vrai ou faux, Laurence, il faut obligatoirement avoir plus de 80 ans pour bénéficier de MaPrimeAdapt.
2: Pas du tout, c'est possible dès 70 ans, même quand on est en pleine forme, et dès 60 ans, quand on commence à avoir certaines difficultés pour aménager sa maison, c'est vraiment une aide financière utile.
0: Oui, vous l'avez dit tout à l'heure, jusqu'à, je crois, 70%.
2: Oui, de 50 à 70% de vos travaux.
0: 22 000 euros,
2: oui, enfin, donc ça peut
0: vraiment être intéressant
2: énorme.
0: Et méconnu.
2: Oui, tout à fait, c'est moins connu que MaPrimeRénov, par exemple.
0: Ouais, on a réparé ce sujet aujourd'hui, MaPrimeAdapt, désormais c'est beaucoup plus connu. Faire appel à une aide à domicile ouvre parfois droit à un avantage fiscal, vrai ou faux?
2: Vrai, un crédit d'impôt de 50%.
0: Vrai ou faux d'ailleurs, certaines caisses de retraite proposent des aides pour adapter son logement.
2: Vrai, et là aussi c'est méconnu, donc renseignez-vous. De nombreuses caisses de retraite consacrent du budget pour ce sujet et ont beaucoup d'actions.
0: Et dernière question, vrai ou faux, les tapis mal fixés sont l'une des principales causes de chute à domicile.
2: Oh là là, c'est vrai, attention aux tapis dans la cuisine, devant l'évier ou dans la salle de bain.
0: C'est noté. Laurence Le Drenne, vous êtes chef de service droit et argent pour notre temps. Merci beaucoup pour vos
2: Merci.
0: Éclairages précieux. J'espère en tout cas que vous y voyez plus clair, vous qui nous avez écoutés sur votre radio locale ici. Alors deux choses. D'abord, il y a le magazine Notre Temps qui est en kiosque en ce moment et il y a justement un dossier pour bien vieillir à la maison. Donc ça, c'est une première chose. Et puis deuxième chose, sur ici.fr, il y a toutes les émissions de Ma France, Par ici les économies avec maintenant une belle bibliothèque. Vos questions sur Par ici les économies @radiofrance.com. La semaine prochaine, on va voir comment se remettre au vélo. À suivre, des infos près de chez vous et votre après-midi en musique sur votre radio locale ici.
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en écoutez Étienne Daho avec Épaule Tatou sur votre radio ici. Quel plaisir de vous retrouver ce samedi. C'est Sophie Nolvaux avec vous pour partager vos chansons préférées tout au long de l'après-midi. Dans un instant, Phil Collins, juste après cette nouveauté signée Marine. La gagnante de la 12e saison de la Star Academy était au musée du Louvre-Lens dans le Pas-de-Calais cette semaine pour son Ici par en live, un concert privé face à une cinquantaine d'auditeurs de votre radio ici. Retrouvez ce showcase.

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2: Ce dimanche, les voitures vont laisser la place aux vélos sur les hauteurs vosgiennes. L'opération Col Attitude fait étape au Lac Blanc avec une matinée entièrement dédiée aux cyclistes sur deux magnifiques ascensions vosgiennes. Une occasion unique de grimper en col en toute sécurité dans un décor exceptionnel. Pour en parler, Christophe Bergamini, directeur de l'Office de tourisme de la vallée de Casesberg. Bonjour Christophe.
3: Bonjour François, j'ai plus rien à dire, vous avez tout dit presque.
2: Pour ceux qui découvrent l'événement Col Attitude, c'est un peu le rêve de tous les cyclistes comme vous, grimper un col vosgien sans voiture, juste avec le bruit des roues et des oiseaux.
3: C'est ça, et puis cette année comme l'année dernière, on a deux cols François, parce que je sais que vous montez bien. Donc le premier col du Calvaire au départ d'Orbais, on arrive en haut, on prend la route des Crêtes, qui est fermée à la circulation également, c'est unique ça, dans le massif. On va jusqu'à la Chelourte, on descend vers le Valtin, et là on remonte le col du Rudelin, un col un peu méconnu pour les cyclistes, mais je peux vous dire qu'il monte beaucoup. Et après, arriver de nouveau au Lac Blanc, et là vous pourrez nous retrouver avec l'équipe du Massif des Vosges pour boire un petit peu d'eau, François, si ça vous dit.
2: Bah oui, ça lance la saison au Lac Blanc, Col Attitude, c'est une belle vitrine pour la vallée de Casesberg aussi.
3: Oui, et puis on voit que les vélos, c'est quelque chose qui a le vent en poupe, c'est le cas de le dire. Aujourd'hui, les gens sont vraiment prêts à gravir des cols avec les vélos assistance électrique, ça a vraiment boosté tout. Puis on a aussi les gens qui font ça pour plus du sport, avec un objectif un peu comme Paul Sexas, de battre le meilleur record de cette montée.
2: Et pourtant, Col Attitude, c'est pas une course, on monte
3: pas
2: vraiment à son rythme.
3: Ouais, l'objectif, c'est vraiment de venir en famille, dès que, je dirais, les enfants entre 11, 12 ans, vous voyez, qui ont déjà l'habitude de faire du vélo. Et puis, l'idée, c'est de prendre son temps, d'admirer les paysages, comme vous l'avez dit. En plus, il fera beau, donc c'est vrai que ça va être un moment sympa. La route est fermée de 8h du matin à 12h. On propose un parcours de 53 km. On n'est pas obligé de faire les 53. Et puis surtout, c'est la bonne humeur. Et puis, vous allez voir, vous nous connaissez au Lac Blanc. On aura plein de choses à faire. On pourra faire du VTT après si on veut, du parc à monture, du sentier pied nu. Ça y est, l'été est là et on est parti pour une saison estivale extraordinaire.
2: Alors, on peut se lever le matin, regarder la météo, prendre son vélo et venir spontanément. Tous les vélos sont acceptés, on le rappelle aussi, Christophe.
3: Oui, tous les vélos assistance électrique, vélo de course, VTC, VTT, ce qu'on veut. Le but, c'est de venir, même les tricycles, vous savez, si vous accrochez chez vous, pouvez prendre le petit lino et le mettre derrière votre vélo. Et puis, je ne sais pas si papa va être d'accord, mais en tout cas, on peut faire ça si vous le souhaitez.
2: Le petit lino, il a l'âge maintenant de grimper, n'importe quel col.
4: Par contre, vous, François, les petites roulettes derrière, c'est vrai que c'est pratique.
2: Ouais, mais par contre, moi, il va falloir que je remette les petites roulettes derrière pour moi.
3: Elle est sympa, les journalistes.
2: C'était lisible, mais c'est normal. Merci Christophe Bergamini d'avoir été avec
3: vous.
2: Nous.
3: À très vite au Lac Blanc.
2: Rendez-vous ce dimanche 7 juin, 8h midi, pour Col Attitude au Lac Blanc. Deux ascensions, deux magnifiques parcours, aucune voiture, aucune inscription. Et une seule consigne, prendre son vélo, profiter des Vosges autrement, que vous soyez cycliste confirmé, amateur de vélo électrique ou simple amoureux. Des beaux paysages, cette matinée de demain sera faite pour vous.
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1: Patrick Fiori avec Le Chant est libre sur votre radio ici. Préparez-vous à pousser le volume et la voix parce que dans un instant, on va chanter avec Camaro et Femme Like You. Oui, oui, je sais que ça vous fait plaisir. Mais avant, il y aura de la douceur avec John Lennon et le mythique Imagine. Excellent samedi.
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1: Vous écoutez ici, bel après-midi, il est 14h. Toute l'info en français dans le monde en 90 secondes avec Morgane Guillaumard.
2: Une pluie d'hommages après la disparition de Bernadette Chirac. Elle est morte hier soir à l'âge de 93 ans, paisiblement et entourée des siens, selon sa fille Claude Chirac, figure emblématique des Pieds jaunes, veuve de l'ancien président Jacques Chirac et élue pendant 36 ans au conseil départemental de la Corrèze. La mort de Bernadette Chirac fait réagir toute la classe politique, notamment Nicolas Sarkozy, qu'elle a longtemps soutenu. L'ex-président estime qu'elle l'a fait honneur à notre pays et qu'une époque se termine avec son départ. Un drame qui émeut tout le pays. Une marche blanche est organisée demain à Florence dans le Gers. Après la mort de la petite Liana, le corps de la collégienne de 11 ans a été retrouvé avant-hier sur une zone agricole désaffectée. Le principal suspect, Jérôme B, visé par au moins 3 plaintes pour viol sur mineur, a été mis en examen et incarcéré. Des bénéfices qui s'accumulent, le pouvoir des salariés qui recule. Voilà le slogan des syndicats de Decathlon qui appellent à la grève aujourd'hui dans tous les magasins de l'enseigne de matériel de sport. Et ils demandent un meilleur salaire au vu de l'augmentation des bénéfices de l'entreprise, plus 16% en un an. Et puis en tennis, c'est une première pour les deux joueuses qui s'affrontent en finale dames à Roland-Garros aujourd'hui. La polonaise Maja Żwalińska, 114e mondiale, affronte la russe Mira Andreeva, 8e mondiale, et favorite pour cette rencontre qui débute dans une heure. Demain, la finale homme verra s'affronter le numéro 3 mondial.

0: Tel Alexander Zverev face à l'Italien Flavio Cobolli.
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2: Aujourd'hui, le ciel nous gâte avec un joli mélange d'éclaircies et de nuages et des moments ensoleillés bien agréables. Côté thermomètre, on va frôler les 22 à 25 degrés en pleine cet après-midi et 14 degrés sur les crêtes. De quoi profiter pleinement de votre journée avec juste un petit pull au cas où. Allez, bonne balade.
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0: Motion, c'était Chris de Burgh. Bonjour à vous qui venez nous rejoindre sur votre radio locale ici. C'est Sophie Nolvaux au micro et c'est le moment idéal pour relancer cette belle journée. Je vous embarque avec moi pour un après-midi tout en douceur, en conseils utiles près de chez vous et en musique avec vos trois chansons françaises à la suite.
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0: On retrouvera Alain Souchon, Les Enfoirés 2026, sans oublier Michel Polnareff.
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1: Voilà encore une bonne solution avant de vous déplacer et de partir en voiture en Alsace. Il y a un site à garder dans vos favoris. inforoute.alsace.eu. C'est la référence pour savoir ce qui vous attend sur la route. Travaux, fermetures, déviations, circulation perturbée, mais aussi l'état des bas créneaux, c'est important, ou du tunnel de Schirmeck. Par exemple, en ce moment, le site signale des travaux sur la départementale 1059 dans le secteur de Sainte-Croix-aux-Mines, et cela jusqu'au 14 août de cette année. Alors avant de vous retrouver bloqué sur un axe coupé, une simple vérification peut vous éviter bien des désagréments. Le bon réflexe, c'est que vous consultez le site le matin ou juste avant de partir, surtout en week-end ou si vous traversez une zone de travaux. En matière de circulation, une minute de préparation peut vous faire gagner une demi-heure de nerfs. Alors prenez 30 secondes pour vérifier et roulez serein.
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0: écoutez ici et Walk of Life, l'un des plus grands tubes du groupe de rock britannique Dire Straits. Une chanson pleine de références musicales, des paroles signées Mark Knopfler qui évoquent un jeune homme, un musicien de rue nommé Johnny, qui tente de gagner sa vie avec sa guitare en chantant dans le métro pour les gens tristes et qui nous invite à prendre avec joie le chemin de la vie. Il sera bientôt 15h avec toute l'info en français dans le monde en 90 secondes. D'ici là, on retrouve la musique avec Thelma Houston. Il y aura aussi le nouveau single de M. Pokora et le groupe Bandolero.
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1: Excellent après-midi, vous écoutez Ici, il est 15h. Toute l'info en français dans le monde en 90 secondes avec Morgane Guillaumard.
2: Une grande dame de cœur s'en va. Les mots d'Emmanuel Macron après la mort de Bernadette Chirac, l'ancienne première dame, femme de l'ex-président de la République Jacques Chirac. Elle est même élue pendant près de 40 ans en Corrèze et visage emblématique des pièces jaunes. Elle s'est éteinte paisiblement hier soir à 93 ans, entourée de ses proches, dont sa fille Claude Chirac. Une nouvelle qui ne manque pas de faire réagir toute la classe politique, le président Emmanuel Macron donc, mais aussi son prédécesseur François Hollande, qui a toujours connu Bernadette Chirac sur ses terres corréziennes. Il l'a décrit comme une femme entière, engagée, parfois rugueuse, mais qui s'intéressait aux questions de société. Bernadette Chirac est grand soutien de Nicolas Sarkozy, qui, pendant sa campagne présidentielle, il écrit sur son compte Instagram, je cite, « La France perd une femme qui l'a toujours servie avec passion et dignité ». Après la mort de la petite Liana dans le Gers, le temps du recueillement, une marche blanche est organisée demain dans sa commune à Florence. Le corps de la jeune fille de 11 ans a été retrouvé avant-hier dans un silo agricole. On est le moteur, mais aussi la dernière roue du carrosse. La colère des salariés de Decathlon appelés à se mobiliser aujourd'hui partout en France. Une journée nationale de grève à l'appel de plusieurs syndicats pour réclamer des meilleurs salaires. L'enseigne d'articles de sport a vu son bénéfice net augmenter de 16% l'an dernier. Un duel épique débute en ce moment même sur les courts de tennis de Roland-Garros. La finale dame, la favorite 8e mondiale Mira Andreeva affronte la polonaise Maja Szwalińska, 114e mondiale. Demain se tiendra la finale homme avec le 3e mondial Alexander Zverev.
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3: Aujourd'hui, le ciel nous gâte avec un joli mélange d'éclaircies et de nuages et des moments ensoleillés bien agréables. Côté thermomètre, on va frôler les 22 à 25 degrés en pleine cet après-midi et 14 degrés sur les crêtes. De quoi profiter pleinement de votre journée avec juste un petit pull au cas où. Allez, bonne balade.
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0: univers se rencontrent, ça donne ce magnifique Seven Seconds en 1994. Youssou N'Dour et Néné Chéri sur votre radio locale ici. Repos, nettoyage, boulot, balade, peu importe l'activité du jour, je suis là avec vous. Sophie Nolvaux pour vous accompagner avec dans le prochain quart d'heure quelques infos utiles près de chez vous. Ce sera juste après vos trois chansons françaises à la suite. Avec Marc Lavoine, Gaëtan Roussel et Julien Clerc.
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0: excellent samedi. Vous écoutez ici, c'était Calogero avec un jour au mauvais endroit. Nous sommes le 6 juin aujourd'hui et forcément vous avez déjà un peu la tête en vacances. Pour voyager et découvrir la France, il y a les bons plans tourisme qu'on voit un petit peu partout dans les guides ou sur les réseaux sociaux. Et il y a ceux que seuls les gens du coin connaissent. Alors je vous propose de découvrir Partir, le podcast ici, pour organiser justement vos prochains week-ends de tourisme ou vos vacances cet été. Un podcast à retrouver sur ici.fr ou l'application ici. Dans quelques minutes, à 16h, vous avez rendez-vous avec l'info en français dans le monde en 90 secondes. Mais avant ça, Daniel Balavoine, Bruno Mars et France Gall.
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2: 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Gabulaire, je vous rassure, hein, je viens pas casser de la vaisselle, de la céramique. Hey !
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1: Vous écoutez ici, il est 16h, bel après-midi. Toute l'info en français dans le monde en 90 secondes avec Morgane Guillaumard.
2: Les hommages se multiplient dans toute la classe politique après la disparition de Bernadette Chirac. Elle est morte hier soir à l'âge de 93 ans, paisiblement et entourée des siens, selon sa fille Claude Chirac, veuve de l'ancien président Jacques Chirac, figure emblématique des pièces jaunes, élue une grosse partie de sa vie au conseil départemental de la Corrèze. Emmanuel Macron salue une grande dame de cœur qui a marqué notre histoire. Nicolas Sarkozy, longtemps soutenu par Bernadette Chirac, estime qu'elle a fait honneur à notre pays. Après la mort de la petite Liana, une marche blanche est organisée demain dans sa commune à Florence dans le Gers. Le corps de la jeune fille de 11 ans a été retrouvé avant-hier dans un silo agricole. Une rave party est en cours dans l'Hérault. Environ 2000 personnes sont réunies dans un champ au nord du pic Saint-Loup. Ils sont arrivés dans la nuit. Une fête illégale qui intervient dans un contexte tendu, une dizaine de jours après l'adoption au Sénat de mesures pour sanctionner plus durement ceux qui organisent et participent au free party, le projet de loi riposte qui doit revenir à l'Assemblée nationale dans les semaines qui viennent. Sa venue faisait polémique. Le secrétaire américain à la défense, Pete Hegseth, a renoncé à participer à la cérémonie internationale commémorant le débarquement en Normandie. C'était il y a 82 ans, le 6 juin 44, tournant décisif lors de la Seconde Guerre mondiale. Une cérémonie se tient cet après-midi à Langrune-sur-Mer, près de Caen, en présence du Premier ministre Sébastien Lecornu. En tennis, la finale se joue en ce moment à Roland-Garros. La polonaise 114e mondiale Maja Szwalińska affronte la favorite 8e mondiale Mira Andreeva. Premier set en cours, 3 jeux partout pour l'instant.
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3: Aujourd'hui, le ciel nous gâte avec un joli mélange d'éclaircies et de nuages et des moments ensoleillés bien agréables. Côté thermomètre, on va frôler les 22 à 25 degrés en pleine cet après-midi et 14 degrés sur les crêtes. De quoi profiter pleinement de votre journée avec juste un petit pull au cas où. Allez, bonne balade.
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Petite consultation médicale à base de sang velouté. Pas besoin d'ordonnance pour cette thérapie sensuelle prescrite par le grand docteur Marvin Gaye. Au programme, aujourd'hui, une taverne alsacienne avec Nicolas Riffel à Ingersheim. De l'humour en tube de Fred Ballard avec la petite souris qui va passer. Et pour la musique, on a une voix en acier trempé qui pourrait briser du cristal à 3 km, Anastasia. Et l'arbre généalogique de Charles Doré pour vous souhaiter un bon après-midi, ici Alsace.

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2: Salut François, salut Bissom. Aujourd'hui, je t'embarque à Ingersheim et là, on parle pas d'un resto qui fait semblant d'être alsacien. Hein. On est sur du vrai, du solide, du qui envoie du lourd depuis 1964. La taverne alsacienne. Une maison comme on les aime en Alsace, avec une histoire, bien sûr, de l'envie, bien sûr, et surtout une famille derrière qui lâche rien, j'ai envie de dire, bien sûr. C'est la famille Guggenbühl qui tient les rênes. Le père Jean-Philippe reprend la maison en 1985 et le fils Alexandre débarque en 2010 avec ses bagages et depuis ça bosse ensemble et ça bosse plutôt pas mal. Pas de blabla là-bas, hein. On bosse, on se respecte et on fait des choses bien. Et ça franchement, eh ben tu le sens directement, t'ouvres la porte, tu le sens comme ça. La salle est chaleureuse, authentique, et t'imagines vite les grandes tablées ici, hein, les bonnes bouteilles qui arrivent à table, les soirées qui finissent un petit peu tard, hein. Ça, tu connais, François, hein, les soirées qui finissent tard. Et en cuisine, là aussi, ça rigole pas. Cuisine alsacienne, oui, bah, c'est clair, hein, sinon elle s'appellerait pas la taverne alsacienne, hein. Mais là, oh, lec. T'as du niveau, hein. Grave l'axe de truite rose d'Alsace. Pavé de casier de veau, spätzle maison. L'hôte sauvage au safran d'Alsace. Hein? Tu vois, je te fais rêver, moi, hein. Du propre, du précis, avec un gros amour, avec un grand A du produit. Ce qui m'a marqué, c'est vraiment l'âme de cette maison. T'as pas l'impression d'être dans un resto. T'es chez eux, quoi. Ils t'accueillent, ils sont là. Voilà, bienvenue. Et eux, ils sont là depuis plus de 60 ans. Ils tiennent la barre. Ils envoient, ils lâchent rien. Ce genre d'adresse, ben, tu la notes. Comment ça s'appelle? Tu te souviens? Allez, la taverne alsacienne. Voilà. Allez, peace Paul et des Gershmoutz.
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0: Le sens du partage, selon François Fellman, en 1986. Et après la pub, on sort nos plus belles lunettes noires. Alain Bachung réclame du Gabi au Gabi. Et la tornade pop américaine Miley Cyrus nous invite à fermer les yeux pour une petite séance de lévitation collective. Après ceci, ici Alsace.
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1: Voilà encore une bonne solution avant de vous déplacer et de partir en voiture en Alsace. Il y a un site à garder dans vos favoris. inforoute.alsace.eu. C'est la référence pour savoir ce qui vous attend sur la route. Travaux, fermetures, déviations, circulation perturbée, mais aussi l'état des bacs rénants, c'est important, ou du tunnel de Schirmeck. Par exemple, en ce moment, le site signale des travaux sur la départementale 1059 dans le secteur de Sainte-Croix-aux-Mines, et cela jusqu'au 14 août de cette année. Alors avant de vous retrouver bloqué sur un axe coupé, une simple vérification peut vous éviter bien des désagréments. Le bon réflexe, c'est que vous consultez le site le matin ou juste avant de partir, surtout en week-end ou si vous traversez une zone de travaux. En matière de circulation, une minute de préparation peut vous faire gagner une demi-heure de nerfs. Alors prenez 30 secondes pour vérifier et roulez serein.

0: L'humour en tube avec Fred Ballard, avec des humoristes d'hier et d'aujourd'hui qui répondent à nos petites et grandes questions du quotidien. Et en cette journée mondiale des ravageurs, Fred Ballard a voulu rendre hommage à un petit rongeur très mignon qui a bercé notre enfance et qui va raviver quelques souvenirs dans l'humour en tube.
1: Je me souviens de cette histoire de petite souris qui nous ramène un cadeau à chaque fois qu'on perd une dent. Je trouvais le concept formidable.
2: C'est vrai que sur le coup, les inventeurs du concept petite souris ne se sont pas ratés. Hein. Il est particulièrement ingénieux ce concept. Même si personne n'en a jamais compris la finalité, les futurs édentés de cours de récré étaient à l'affût de la dent de lait en PLS.
1: J'étais à l'école, elle bougeait pas mal. Et en rentrant de l'école, je me suis monté une espèce de paranoïa. Je me suis dit, elle va tomber ce soir. Il est beaucoup trop tard, mes parents n'auront pas le temps d'appeler la petite souris. C'est foutu, j'aurai rien. Je suis allé voir mon père en pleurnichant. Mon père me dit, écoute, il est pas trop tard, insiste un peu, si elle tombe, si tu la mets sous l'oreiller, elle ne va pas me le dire deux fois, je vais dans la salle de bain, tu parles, j'insiste un peu, j'y vais presque au maillet, je suis comme ça.
2: Voilà, nombreux sont les enfants qui, comme Alex Lutz, ont privilégié la petite souris à un sourire de beau gosse. Faut dire que certaines petites souris étaient généreuses. Un concept qu'il faut expliquer à des papas comme l'autre fille Abdelli qui vient de s'installer au pays de la petite souris.
3: Il m'a dit, papa, attention, la souris va venir ce soir. Je dis, t'inquiète pas, on a le chat, il va la manger. Il a commencé à pleurer. Non, le chat, il va manger la souris. Qu'est-ce que tu veux exactement? Pourquoi tu pleures? Il m'a dit parce que la souris va prendre maintenant le remplacer. Il m'a donné de l'argent parce qu'on perd les dents, la souris. Je dis, on a la cave pour ça, t'inquiète pas.
2: Oui, c'est vrai que la cave, c'est un petit peu la petite souris des parents. À ceci près qu'on n'est pas obligé de s'arracher les dents de sagesse à la pince, monseigneur, pour toucher les allocs. En revanche, on est toujours obligé de se marrer quand les accros de la petite souris sourient.
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Ici Alsace avec le plus long et le plus cultissime et le plus savouré des medley français signé Laurent Voulzy en 1977. Et pour la suite, vol direct pour le paradis de la pop anglaise avec Robbie Williams et Manon Lisa qui jette ses filets musicaux sur les ondes avec sa nouveauté fraîchement sortie de l'eau, Le Petit Pêcheur, mais après la pub.

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1: Bon week-end à tous et bon après-midi. Ça y est, il est 17h, c'est le rendez-vous avec les infos.
2: Un registre de condoléances est mis à disposition à la maison de l'Élysée pour rendre hommage à Bernadette Chirac. Sa disparition suscite de nombreuses réactions chez les politiques. Emmanuel Macron salue une grande dame de cœur, une femme entière et engagée, dit de son côté François Hollande. Bernadette Chirac, femme de l'ancien président Jacques Chirac, élue pendant près de 40 ans au département de la Corrèze, engagée aussi auprès de la Fondation des hôpitaux où elle a porté de nombreuses années l'opération des pièces jaunes. Bernadette Chirac est morte hier soir à l'âge de 93 ans. Le secteur de la protection de l'enfance ne décolère pas après le meurtre de la petite Liana, 11 ans. Son corps a été retrouvé dans un silo agricole avant-hier, une semaine après sa disparition dans le Gers. Cette affaire symbolise l'indifférence de notre pays aux dysfonctionnements judiciaires qui sont fréquents, selon l'avocat de l'association Innocence en danger. Une marche blanche pour rendre hommage à la collégienne se tient demain après-midi dans sa commune à Fleurance. Le maire d'une petite commune de l'Hérault désemparé face aux organisateurs d'une rave party. Elle réunit environ 2000 personnes arrivées dans la nuit à Claret, près de 1800 habitants au nord du Pic Saint-Loup. Il y a une dizaine de jours, le Sénat a adopté un durcissement des règles concernant ce type de fête illégale. Le projet de loi Riposte doit revenir à l'Assemblée nationale dans les semaines qui viennent. Des bénéfices qui s'accumulent et le pouvoir des salariés qui recule. Voilà le slogan des syndicats de Décathlon qui appellent à la grève aujourd'hui dans tous les magasins de l'enseigne de matériel de sport. Il demande un meilleur salaire au vu de l'augmentation des bénéfices de l'entreprise. Un petit tour à Roland-Garros où vient de se terminer la finale dames de tennis avec une victoire logique de la jeune favorite Mirandreva. C'est la première fois que la Russe de 19 ans, 8e mondiale, remporte le tournoi. Elle a battu en 2-7, 6-3, 6-2 la Polonaise 114e mondiale Maja Jwalinska. La finale homme se joue demain. Le numéro 3 mondial Alexander Zverev face à l'Italien Flavio Cavoli. Et puis, une cérémonie symbolique et importante pour l'histoire, le 82e anniversaire du débarquement en Normandie, le 6 juin 1944, une cérémonie qui se tient à Langrune-sur-Mer, près de Caen, présidée par le Premier ministre Sébastien Lecornu.
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1: Aujourd'hui, le ciel nous gâte avec un joli mélange d'éclaircies et de nuages et des moments ensoleillés bien agréables. Côté thermomètre, on va frôler les 22 à 25 degrés en pleine cet après-midi et 14 degrés sur les crêtes. De quoi profiter pleinement de votre journée avec juste un petit pull au cas où. Allez, bonne balade.
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retour flamboyeur du rouge et du noir avec Jeanne Masse qui nous fait revivre notre toute première fois. Bernadette et Jean-Claude qui se la jouent presque en alsacien, normal. Un voyage dans le temps, ce sera avec Stéphane Bern. Et puis côté musique, on a une petite obsession musicale tout à fait saine avec l'ex-Beatle George Harrison. Et un shot d'émotion pure avec Florent Pagny. Bon après-midi et merci d'être ici.

0: Bernadette et Jean-Claude alias Patrice Savelère et Denis Germain sont là pour vous faire rire. Et aujourd'hui, problème de prononciation.
1: Bonjour, vous êtes bien sûr ici Alsace, c'est la radio de l'Alsace, donc c'est de ici, voilà, avec un accent, un terroir, une culture, voilà. Et on nous interpelle pas mal par rapport au jeu du ting, que les gens, ils disent que les animateurs, ils présentent pas bien, en fait, ils disent pas bien de ting, voilà. Et j'ai justement une dame, une puriste.
2: Oui, vous êtes
1: une
2: puriste. Oui, pure et dure. Je m'appelle Olga Teipfelschisser.
1: Madame Olga.
2: Voilà. Écoutez, voilà. Moi, je vous écoute toujours. J'ai déjà gueulé. J'ai le poil qui se hérisse.
1: Oui.
2: Non, mais vrai. Alors, comment... Et pas que sur les bras, hein.
1: Ah, non. Et comment on dit alors le ding, le
2: ting? Mais écoutez, mais c'est donc facile. C'est entre un i, un e, un ding, un ding.
1: Ah oui.
2: Mais alors, ils n'arrivent pas. Alors, il faut un ding. Mais là, je m'arrache les cheveux, hein.
1: Ben oui, oui.
2: Moi, je dis juste, attention, il faut former les gens pour qu'ils aient la langue à la bonne place dans la bouche.
1: Mais parce que les gens, ils disent pudding, ils disent pas pudding, voilà.
2: On est d'accord. Bah,
1: et en même temps, en Alsace, on dit pas pareil dans le Haut-Rhin et dans le Bas-Rhin.
2: Non, voilà. Mais bien sûr, hein? Ils ont les Fleischnacker et nous, on a les Fleischnecker.
1: Voilà, Flammekuche ici, voilà, et Flammekuche.
2: Voilà. Alors, forcément, c'est vrai, non, que le débat est ouvert, mais moi, j'ai des poils qui se hérissent. Je trouve juste une chose, c'est que si déjà on veut parler alsacien, alors on le parle comme il est.
1: Mais même pour les gens de l'intérieur, voilà, mais c'est...
2: Mais je sais pas, mais moi, quand je viens à l'intérieur, oui, je parle comme eux, ils parlent. Ils remarquent même pas que je viens de ici, hein.
1: Ah, ah si, quand même, non.
2: Ah, ah bon?
1: Oui, oui. Et alors, comment vous dites Archlor, par exemple?
2: Non, je dis pas Arch. Je dis pas Arch, parce que Arch, c'est autre chose. Il y a l'Arche de la Défense, mais chez nous, c'est un Orchlor.
1: C'est beaucoup plus joli.
2: C'est beaucoup plus beau. 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

0: fin du combat. Pink nous a laissé KO ici. Et pour continuer, une grosse bouffée d'air frais et de détachement avec Zazie qui vous conseille de lâcher prise et une petite virée nocturne prolongée en compagnie de Nicolas Sirkis et de sa bande d'Indochine ici aussi.
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du peps, un brin de mélancolie et une belle énergie, vedette et une artiste strasbourgeoise à mi-chemin entre la pop anglaise et la variété française. Elle est accompagnée de trois musiciens et propose des lives une bonne dose d'énergie. Appréciez!

0: Odette, tu es de saison.
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0: Chaque jour avec Ici Alsace avant les infos de 8h, c'est désormais un voyage dans le temps, proposé par Stéphane Bern. Et le meilleur de ces histoires, c'est le week-end. Et aujourd'hui, on voyage dans le temps au cœur de l'Empire britannique.
1: Voici la guerre la plus courte de l'histoire. Attention, top, elle est déjà finie. Ah ben je vous avais prévenu qu'elle était courte, hein. Le 27 mai 1896, à 9h01, Khalid bin Bargash est encore sultan de Zanzibar. 8 lettres, 2 Z, jackpot au Scrabble.
2: Ils ont oublié leur Scrabble. C'est déjà pas gagné.
1: Après la mort de son cousin, Hamad bin Touwaini, allié fidèle des Britanniques, il s'est précipité sur le trône. Sauf que Khalid a commis l'erreur de ne pas demander la permission de Londres. Malheur. Selon le traité du protectorat, le Royaume-Uni doit approuver le choix du sultan. Alors, ni une ni deux, les Britanniques lancent un ultimatum. Vous quittez le palais avant 9h ou nous tirons. La réponse de Khalid, essayez donc. Un pari risqué.
3: Tout ce que t'as à faire, c'est miser sur le vainqueur. Tu gagneras à tous les coups.
1: L'Empire britannique règne sur les mers avec ses 3 navires de guerre et son millier de marins. Autant dire qu'ils ne sont pas venus pour faire du pédalo. À 9h02, pétante, la flotte britannique ouvre le feu. Le palais du sultan est pilonné. Les gardes fuient. La marine de Zanzibar, composée seulement d'un yacht royal armé de quelques canons, coule en quelques instants. Du côté de Zanzibar, le bilan est dramatique. Environ 500 morts et blessés contre un seul marin britannique légèrement égratigné. À 9h40, Khalid abandonne tout et court se réfugier au consulat allemand. Rideau. Résultat, Londres impose un nouveau sultan docile. Et l'Empire britannique ajoute à son tableau de chasse la guerre la plus courte de l'histoire, 38 minutes pile. Certains conflits durent des décennies. Celui-là aurait été plié en moins longtemps qu'un match de cricket, avec un peu plus d'action quand même.
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0: Le raz-de-marée de l'année 2017 qui continue de faire bouger les têtes. Merci Ed Sheeran. Et pour aller jusqu'à 18h, l'esprit vif et le sens du détail de Benabar qui met tout le monde d'accord. Et le taulier qui va nous livrer une confidence poignante sur les pièges de la gloire. Ici, après ceci.
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1: Bon après-midi, bon week-end à tous. Il est 18h, c'est le rendez-vous tout de suite avec les infos.
2: Les hommages politiques se succèdent après la mort de Bernadette Chirac hier soir à l'âge de 93 ans. Elle était le visage de l'opération des pièces jaunes, la femme aussi de l'ancien président de la République Jacques Chirac et une personnalité familière pour toute la Corrèze où elle a été élue au conseil départemental pendant près de 40 ans, de 79 à 2015. Elle a œuvré notamment aux côtés du Corrézien François Hollande. L'ancien chef de l'État salue l'engagement politique de Bernadette Chirac.
3: C'était une femme qui avait conçu son rôle de première dame de manière nouvelle, originale, à la fois par la liberté qu'elle avait prise quelquefois pour s'exprimer en tant que telle, et aussi pour les causes qu'elle avait embrassées, notamment l'initiative des pièces jaunes. Donc je retiens de Bernadette Chirac cette dame obstinée, volontaire, dévouée sans doute, mais surtout indépendante.
2: Les mots de François Hollande après la mort de Bernadette Chirac. Il était au micro ici Périgord d'Emmanuel Clavry en Dordogne où l'ancien président est en déplacement. Toute la classe politique d'ailleurs s'émeut de la mort de Bernadette Chirac. Un registre de condoléances a été mis en place à la maison de l'Élysée. Emmanuel Macron salue une grande dame de cœur qui a marqué notre histoire. Nicolas Sarkozy parle d'une famille fidèle et courageuse. Réaction aussi de la chanteuse et comédienne de 97 ans Lynn Renault. Elle écrit sur le réseau social X, Bernadette et Jacques ont toujours été ma famille de cœur, des liens de 50 ans nous unissent. L'émotion sera palpable demain à Florence, cette commune du Gers où la petite Liana a disparu. Son corps de cette collégienne de 11 ans a été retrouvé avant-hier dans un silo agricole. Une marche blanche est organisée demain après-midi à 15h en présence des parents de la jeune fille. Le principal suspect, Jérôme Barrella, 41 ans, a été mis en examen et incarcéré. Elle remporte son tout premier titre en Grand Chelem, la jeune joueuse de tennis de 19 ans, Mira Andreeva est la grande gagnante de la finale dames de Roland-Garros. Victoire en 1h22 pour la 8e mondiale. Elle a battu en 2-7, 6-3, 6-2 la polonaise 114e mondiale Maja Jwalinska. Pour les hommes, la finale c'est demain. Le numéro 3 mondial Alexander Zverev va jouer contre l'italien Flavio Cobolli.
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1: Aujourd'hui, le ciel nous gâte avec un joli mélange d'éclaircies et de nuages et des moments ensoleillés bien agréables. Côté thermomètre, on va frôler les 22 à 25 degrés en pleine cet après-midi et 14 degrés sur les crêtes. De quoi profiter pleinement de votre journée avec juste un petit pull au cas où. Allez, bonne balade.
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Un aller-retour express sous les tropiques qui ferme bien fou, c'était Maxime Le Forestier en 1988. Un autre Maxime, Dillinger celui-là, il va tourner la roue au casino. Patrice Gascoigne pour le concert de la Starac à la télé. Pour accompagner tout cela, pas besoin d'attendre le lever du jour pour allumer les projecteurs avec Gérard Blanc et Taylor Swift qui fait briller vos enceintes avec sa pépite récente, ici à Alsace.

0: Le casino barrière de Ribeauvillé fait partie des 25 plus importants casinos de France en termes de chiffre d'affaires. Au beau milieu des vignes alsaciennes, entre deux villages et la route des vins, avec des machines à sous, des tables de jeu. Alors, serai-je millionnaire à la fin de cette chronique? Aujourd'hui, je teste pour vous les coulisses du casino barrière à Ribeauvillé. Et ce qui frappe dès l'entrée, c'est qu'il n'y a pas de fenêtre dans l'espace jeu. Non, pas de lumière naturelle, pas d'horloge visible, l'heure n'existe plus. Dehors, la vie poursuit son cours. Par contre, dedans, on est dans une bulle temporelle parfaitement close. L'accès aux salles de jeu est d'ailleurs réservé aux non-interdits de jeu. Ce pourquoi d'ailleurs, je dois présenter une pièce d'identité. Alors ça, on le savait vaguement, mais par contre, ce qu'on ne sait pas, c'est la mécanique derrière. Et Jacques Lévesque, le directeur, me l'explique. Parce qu'en France, il existe un fichier national des interdits de jeu. En fait, toutes les personnes qui font l'objet d'une interdiction de jeu doivent le faire elles-mêmes auprès du ministère de l'Intérieur. En fait, ce sont des gens qui se protègent d'eux-mêmes volontairement. Et je trouve ça plutôt intelligent. Alors, une fois à l'intérieur, on entend le son des machines à sous, des bips, des mélodies qui ressemblent un peu à celles des jeux vidéo. Mais même quand vous ne gagnez rien, il y a quand même un son qui vous accompagne. Et ça, c'est pas un hasard. C'est ce qu'on appelle du design sonore, m'explique Jacques. Et ça fait du bruit, parce que oui, il y a plus de 200 appareils avec des mises de 1 centime jusqu'à 2 euros, avec des gens qui sont assis mais super concentrés. Et certains ont leur petit rituel. C'est d'ailleurs comme ça qu'on reconnaît les habitués, dont ma grande tante de 92 ans qui vient là plusieurs fois par semaine. Et je vous jure que c'est vrai. Qui, comme elle, ne veulent pas laisser leur machine, et qui sont convaincus qu'ils connaissent les cycles mieux que personne. Sauf qu'aucune machine à sous n'a de mémoire. Chaque tirage est indépendant du précédent. Et c'est d'ailleurs dans la loi. Mais allez dire ça à ma grande tante, tiens. Et les tables de jeu, là où ça joue du poker ou du blackjack, l'atmosphère est complètement différente. Alors là, concentration absolue. On entend juste le bruit des jetons, les croupiers qui disent des trucs que je ne comprends absolument pas, et l'émotion est palpable. Parce qu'ici, ça peut jouer gros. Très très gros. Mais jouer, ça comporte des risques. Endettement, dépendance, isolement. Cette phrase, vous l'avez sûrement déjà entendue. Et le casino l'affiche lui-même. Car en effet, pour certains, c'est un problème. Mais pour d'autres, c'est une sortie comme une autre. Parce que ma grande-tante, qui a plus de 92 ans, elle vient avec ses copines, elle joue quelques pièces, et puis elle repart. Et ça, depuis des années. Et c'est pas pour gagner gros. C'est simplement pour papoter, profiter un peu de l'animation et puis de l'ambiance. Et puis pour le plaisir tout simple, d'appuyer sur un bouton, puis de voir ce qui arrive. Et surtout pour demander au directeur à chaque fois pourquoi elle ne gagne jamais. Bon, en tout cas, pour ma part, moi j'en pars bredouille, mais riche d'une chose, la famille a toujours de quoi nous surprendre.
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0: Ici Alsace, quand Céline demande, on s'exécute sans discuter, au risque de se marcher sur les pieds. Allez, après la pub, une rencontre au sommet entre Pascal Obispo qui invite Francis Cabrel sous une météo sentimentale bien particulière, et YouTube qui nous emmène là où les rues n'ont pas de nom. C'est bizarre, mais c'est comme ça, ici Alsace.
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1: 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C'est la référence pour savoir ce qui vous attend sur la route. Travaux, fermetures, déviations, circulation perturbée, mais aussi l'état des bas créneaux, c'est important, ou du tunnel de Schirmeck. Par exemple, en ce moment, le site signale des travaux sur la départementale 1059 dans le secteur de Sainte-Croix-aux-Mines, et cela jusqu'au 14 août de cette année. Alors avant de vous retrouver bloqué sur un axe coupé, une simple vérification peut vous éviter bien des désagréments. Le bon réflexe, c'est que vous consultez le site le matin ou juste avant de partir, surtout en week-end ou si vous traversez une zone de travaux. En matière de circulation, une minute de préparation peut vous faire gagner une demi-heure de nerfs. Alors prenez 30 secondes pour vérifier et roulez serein.
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0: Ici Alsace et Patrice Gascoigne avec ses coulisses télé. Mais que se passe-t-il aujourd'hui, Patrice? Vous êtes venu en habit de lumière pour nous parler de la Star Academy?
1: Depuis le mois de février, vous êtes nombreux à écouter la vainqueur de la dernière Starac, Ambre.
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1: Une reprise de Je te promets par Ambre lors d'un prime sur le plateau de la Starac. Mais depuis le mois de février, vous êtes aussi nombreux à aller assister à un concert de la dernière promo de la Star Academy. Le Starac Tour 2026 comporte 73 dates. Il est passé dans 38 villes, à quasiment affiché complet à chaque fois, soit un total de 400 000 spectateurs sur l'ensemble de la tournée. Eh bien, si vous n'avez pas pu aller voir la Starac en concert, le concert s'invite ce soir chez vous, en direct de Toulon, sur TF1. J'ai demandé au producteur de la Starac, Mathieu Vergne, si c'était un vrai défi de producteur de diffuser un live à 21h sur TF1. Mathieu Vergne.
3: Oui, c'est un vrai défi de diffuser un live en prime time, parce que c'est vrai que les élèves ont l'habitude de faire ce spectacle. Mais là, d'avoir le sentiment d'être en direct devant des millions de gens, en parallèle du public dans la salle, c'est un vrai défi. Et puis il y a des changements de costumes très rapides, il y a des maquillages aussi, ils doivent se déplacer dans la salle. Enfin, il y a beaucoup de choses qui peuvent entacher la mécanique bien huilée de cette tournée. Donc voilà, c'est un vrai défi pour tout le monde, pour les équipes techniques, et puis pour aussi le réalisateur, pour rendre au mieux la ferveur et l'ambiance qui y a dans cette salle.
1: Et comment Ambre, la gagnante de l'édition 2026 de la Star Academy, vit-elle son passage des studios de la banlieue parisienne aux concerts un peu partout en France, Mathieu Vergne?
3: Bah, Ambre est comme un poisson dans l'eau sur scène, puisque c'est vraiment son élément. Elle a une voix puissante, elle chante, elle danse, elle fait le show, elle parle très bien au public, donc voilà, ça se passe très bien son passage des studios du 217 à la scène, aux scènes de France, et elle fait partie des piliers de cette tournée.
1: Mathieu Vergne, producteur de la Star Academy, qui vous en dit plus sur Ambre et sur toute la troupe de la saison 2025-2026 de la Starac. Il y aura plein de surprises ce soir pour le direct devant les caméras de TF1, notamment le passage de Marine, la précédente vainqueur de l'émission de TF1. Le Starac Tour s'arrête sur TF1 ce soir.

0: Lycée Alsace, c'est un grand moment d'unité de partage pour la bonne cause avec les enfoirés pour vous emmener vers les années 80 après 19h. Et avant les infos, un petit coucou mélodieux à l'une des muses les plus célèbres de l'année 1987 pour Julia Clerc. Ce sera juste après la pub ici Alsace. Bon week-end.
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0: ans. La femme de l'ancien président Jacques Chirac est la seule première dame à avoir mené une carrière politique en son nom propre. Elle a été élue pendant près de 40 ans au conseil départemental de la Corrèze. Son fief, c'était à Saran, un village de 300 habitants près de Tulle, où Zachary Gabory s'est rendu au musée du président Jacques Chirac.
1: Dès l'annonce ce matin, le musée a installé à l'entrée un registre de condoléances avec un portrait de Bernadette Chirac. Carole, venue avec son mari de Lorient, garde en mémoire ce couple emblématique.
2: Mémoire du couple, la mémoire du président. Là où nous, on vient visiter ce qu'il a vu, ce qu'il a fait. Et puis, ben, madame, c'était madame Chirac, hein, c'était une grande dame pour le pays. Malheureusement, il y a un moment, il faut partir.
1: En plus d'un demi-siècle de vie publique, dont le rythme a ralenti avec l'âge, certaines générations l'ont moins connu. C'est le cas de Nadine de Cournon d'Auvergne.
2: L'âge que j'en ai, surtout, c'est surtout à travers du film Bernadette, que j'ai vu deux fois et que j'ai beaucoup aimé. Et donc, du coup, j'ai découvert beaucoup de choses, même si c'était un peu romancé, mais je pense qu'il y a des choses qui étaient vraies.
1: Parmi les choses vraies, Christian, venu de la région lyonnaise, retient notamment cet attachement connu de Bernadette Chirac pour la Corrèze, sa terre d'adoption.
3: Très impliqué dans sa région, elle était plutôt vénérée. Oui, après, c'est une personnalité qui a marqué son temps, qui a marqué son époque, et dont on retiendra en particulier les pièces jaunes qu'elle a lancées il y a quelques décennies. Donc, respect.
1: L'ancienne conseillère départementale venait encore il y a deux ans à Saran. Avec son décès, la commune tourne une page de son histoire, mais garde en mémoire dans son musée la vie présidentielle des Chirac.
0: Zachary Gabory d'ici Limousin, une grande figure corrézienne donc, Bernadette Chirac, tout comme François Hollande qui salue sa mémoire, lui qui l'a bien connu quand il était à la tête du conseil départemental de la Corrèze. Il l'a décrit comme une femme entière et engagée. Toute la classe politique lui rend d'ailleurs hommage. Emmanuel Macron parle d'une grande dame de cœur qui a marqué notre histoire. Et Nicolas Sarkozy d'une femme fidèle et courageuse qui l'a toujours soutenue lors de sa campagne politique. Après le choc à l'émotion et au recueillement pour la petite Liana. Une marche blanche est organisée demain après-midi à Fleurance en présence des parents de la collégienne de 11 ans dont le corps a été retrouvé dans un silo agricole avant-hier dans le Gers. Des parents meurtris qui refusent la présence d'élus pour cet hommage, hormis les maires qui les ont soutenus depuis la disparition de Liana il y a une semaine. Plus d'un millier d'employés de Décathlon en grève aujourd'hui dans toute la France. Les syndicats réclament une augmentation de salaire alors que l'entreprise spécialisée dans la vente d'articles de sport a enregistré un bénéfice en nette hausse, plus 16% l'an dernier. Le maire d'une petite commune de l'Hérault qui est désemparée face aux organisateurs d'une rave party sur sa commune. Elle réunit environ 2000 personnes qui sont arrivées la nuit dernière à Claret, près de 1800 habitants au nord du Pic Saint-Loup. Il y a une dizaine de jours, le Sénat adoptait justement un durcissement des règles concernant ce type de fête illégale. Le projet de loi Riposte doit d'ailleurs revenir à l'Assemblée nationale dans les semaines qui viennent. Elle n'a que 19 ans et elle vient de remporter le tournoi de tennis de Roland-Garros. La jeune Mira Andreeva, 8e mondiale, s'est imposée facilement en 2-7 en moins d'une heure et demie face à la polonaise 114e mondiale Maya Rwalinska. Un premier titre en grand chelem pour la russe Mira Andreeva, Guillaume Batin.
4: Depuis toute petite à Krasnoïarsk en Sibérie, elle rêve de remporter un jour un tournoi du Grand Chelem. À 17 ans, elle s'en approche en remportant les Masters 1000 de Dubaï et Indian Wells. Et aujourd'hui, à 19 ans, elle réalise déjà son rêve. Fébrile au moment de conclure, elle s'impose facilement 6-3-6-2 face à la révélation du tournoi, la polonaise Maya Rwalinska. Mira Andreeva est tombée en pleurs dans les bras de sa maman, Raisa, qui l'a programmée pour gagner, et de son entraîneur, l'espagnol Conchita Martinez. Elle est la première joueuse russe à remporter le tournoi de Roland-Garros depuis Maria Sharapova en 2014 et la plus jeune vainqueur depuis Monica Seles en 1992. Mira Andreeva empoche un chèque de 2 800 000 euros et se présentera en favorite à la fin du mois à Londres pour le tournoi de Wimbledon.
0: Le sourire et le soulagement de Mira Andreeva s'est à retrouver sur notre site ici.fr. Et la finale homme, c'est demain à 15h à Roland-Garros. Le numéro 3 mondial, Alexander Zverev, affronte l'Italien 14e mondial, Flavio Cobolli. Et puis, une cérémonie symbolique et importante pour l'histoire, le 82e anniversaire du débarquement en Normandie, le 6 juin 1944, lors de la Seconde Guerre mondiale. La cérémonie se tient cet après-midi à Langrune-sur-Mer, c'est près de Caen, en présence du Premier ministre Sébastien Lecornu. Le secrétaire américain à la défense Pete Hegseth a lui renoncé à y participer.
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0: nuit, un voile de nuages élevé cache un peu les étoiles. Mais ne vous y trompez pas, demain s'annonce magnifique. Dès le matin, les nuages s'effaceront pour laisser place à de larges éclaircies et l'après-midi sera bien ensoleillé. Côté thermomètre, 21 à 24 degrés attendus en pleine demain après-midi et 14 degrés sur les crêtes. Une journée à savourer sans modération.
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3: Bonsoir à tous, j'espère que vous avez passé une belle journée. Pour démarrer la soirée, moi je m'occupe de l'ambiance et comme d'habitude, ce sera années 80 à tous les étages. Pour toutes les générations, n'hésitez pas à danser, chanter ou pas, ça commence comme ça.

0: Time Lover, c'était Stevie Wonder.
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0: Succès de l'année 85. Stevie Wonder, c'est l'un des plus grands de la musique américaine. Il a débuté sa carrière à 11 ans. Il s'appelait à l'époque Little Stevie Wonder. Son premier album sort en 1962. Depuis, il en a enregistré 22 en plus et en a vendu plus de 100 millions à travers le monde. Il a reçu 25 Grammy Awards, un Oscar, bref, une légende. Attention, dans 100% années 80, une légende peut en cacher une autre. C'est Madonna qui arrive avec un titre un peu gospel, Like a Prayer.
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0: Gérard Blanchard, Rock Amadour. Janvier 1982, avec ce titre qui offre à l'accordéon un côté rock, Gérard Blanchard est numéro 1. On est en janvier 82, Michel Drucker présente son premier Champs-Élysées sur Antenne 2. La Guerre du Feu reçoit le César du meilleur film et la France instaure la semaine dès 39h. Allez, la suite de 100% années 80 dans un instant. Phil Collins, In the Air Tonight.
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0: L'ambiance des années 80, ça continue sur votre radio Ici Alsace, juste après ces petites infos.
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2: Voilà encore une bonne solution avant de vous déplacer et de partir en voiture en Alsace. Il y a un site à garder dans vos favoris. inforoute.alsace.eu. C'est la référence pour savoir ce qui vous attend sur la route. Travaux, fermetures, déviations, circulation perturbée, mais aussi l'état des bas créneaux, c'est important, ou du tunnel de Schirmeck. Par exemple, en ce moment, le site signale des travaux sur la départementale 1059 dans le secteur de Sainte-Croix-aux-Mines, et cela jusqu'au 14 août de cette année. Alors avant de vous retrouver bloqué sur un axe coupé, une simple vérification peut vous éviter bien des désagréments. Le bon réflexe, c'est que vous consultez le site le matin ou juste avant de partir, surtout en week-end ou si vous traversez une zone de travaux. En matière de circulation, une minute de préparation peut vous faire gagner une demi-heure de nerfs. Alors prenez 30 secondes pour vérifier et roulez serein.
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0: le groupe Queen avec I Want to Break Free.
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0: Pour la suite, j'ai choisi un groupe de rock né en Angleterre au milieu des années 70 et au parcours assez original, Katrina and the Waves. Les débuts sont laborieux, mais lorsqu'une maison de disques qui croit en eux leur demande de réenregistrer leur premier album sur lequel se trouve Walking on Sunshine, le succès est enfin au rendez-vous. On est en 85. Pour l'anecdote, quelques années plus tard, en 97, ils remporteront le concours Eurovision avec Love Shine a Light. Mais ici, on préfère le tube de 1985.
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0: Michael Jackson, c'était Thriller. Le roi de la pop qui, depuis le succès du film Michael, devient l'artiste le plus écouté au monde sur les fameuses plateformes. L'aventure continue. Nous aussi d'ailleurs, hein, continue. Dès 20h, vous retrouvez Émilie Mazoyer et Tété son invité. C'est sa playlist, ses choix musicaux qu'on va retrouver. Mais en attendant, restons dans les années 80 avec Bernard Lavilliers et Nicoletta. Idée noire, c'est dans un instant.
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1: Et à 20h sur votre radio ici, c'est l'heure de Décibel avec ce soir les chansons préférées de Tété.

0: obligé de choisir de la musique ?
1: Souvent non, mais c'est arrivé. Du coup, comme ça garde le plaisir, ça reste spécial.
2: Génial. Et comme il a une vraie voix de radio, on va se régaler. C'est Tété qui s'occupe de vos oreilles jusqu'à 21h. Bienvenue. Mais puisque je t'ai sous la main, on va aussi parler de ton actualité, hein, Tété, on est d'accord, hein. On parlera pas que du boulot des autres.
1: Et comment?
2: Très bien, puisqu'il y a une nouvelle chanson, Vertige du Seum, qui annonce un nouvel album. Je tenterai d'en savoir un petit peu plus tout à l'heure. Mais alors là, ce qui m'a épaté, puisque évidemment, pour préparer l'émission, je t'ai demandé de m'envoyer une liste de chansons que t'avais envie de partager avec celles et ceux qui nous écoutent ce soir. Et, je l'ai trouvée hyper surprenante, pourtant je te connais bien. Tété, je disais à la faveur de l'automne, c'est 2003, mais moi-même avant, dès l'ère de rien, en 2001, on a commencé à faire des interviews ensemble et tout. Donc ça fait un bail.
1: Un petit bail,
2: ouais. Bah, ça fait un quart de siècle, hein, mon ami.
1: Bah, on se bénéficie, comme une bonne bouteille de vin.
2: Exactement. Et alors, il y a des choix à toi. Je me suis dit, non, Tété, il écoute ça. Ouais. Donc, est-ce que ça veut dire que finalement, tout ce que tu écoutes ne se traduit pas forcément dans ta musique et que tu as un jardin secret musical?
1: Ouais, en fait, le truc qu'il y a, c'est que la musique, c'est un peu comme les vêtements. Par exemple, il y a des paires de bottes qu'on peut aimer.
2: Oui.
1: Qui vont bien aux autres, mais sur nous, c'est pas beau.
2: Oui. Je pense à une paire de cuissardes que j'ai vues, là, au Festival de Cannes.
1: Et tu dis, mais c'est bien, en fait, non.
2: Oui.
1: Tu vois, c'est un peu comme les sombreros que t'as envie de ramener de vacances quand tu vas au Mexique. Et les gens qui te connaissent quand tu descends d'avion, ils te disent, mais qu'est-ce que t'as fait? Ben, la musique, c'est pareil. Et par contre, du coup, j'ai appris à essayer de me dire, ça me va un peu pas trop mal, donc je continue ça, j'essaie de creuser, et puis il y a des choses qui m'inspirent, que j'écoute à la maison, sur lesquelles je me construis des souvenirs, et que j'écoute à côté. Mais je crois que c'est ça vraiment, c'est en ça que mon rapport à la musique a changé.
2: C'est ça, mais tu ne tenteras pas forcément, toi, de faire ça.
1: Oh, je vais vous respecter.
2: Ceci dit, tu as participé, à 2-3 albums de reprises. Ça, t'es bon camarade, quand on te sollicite, tu le fais. Tu as chanté du Renaud, notamment, si ma mémoire est bonne.
1: Alors, Renaud, parce que je perds la tête. Renaud, je crois
2: que t'as
1: fait
2: la bande à Renaud.
1: Non, moi, j'ai fait Souchon, j'ai fait Nino Ferret. J'ai fait des choses comme ça.
2: T'as fait Souchon dans l'air, pardon, je confonds avec Renaud.
1: Oui,
2: Souchon dans l'air, t'as fait Bidon.
1: Exactement,
2: ouais,
1: exactement.
2: Voilà. Ouais. Ouais. Donc quand même, voilà, de la chanson française, il y en aura. Ça, c'est sûr, dans cette heure. Et alors, on va commencer par une diva.
1: Ouais.
2: C'est Dalida.
1: Ouais.
2: T'as choisi Dalida. Et alors, pas une de ses chansons les plus rigolotes, puisque c'est Mourir sur scène. Mm-hmm. Chanson, très théâtrale. Mm-hmm. Pourquoi cette chanson-là, Tété?
1: Bah écoute, déjà, moi, l'histoire que j'ai avec Dalida, c'est que moi, j'ai été élevé par une maman qui n'écoutait pas du tout de variété française. Elle écoutait que du jazz, les Beatles, trucs très anglo-saxons, et tant et si bien que, pendant des années, moi, j'ai été un peu bête, j'ai été un peu snob, parce que je regardais tout ça un petit peu de haut. Tu te rappelles du débat à l'époque, moi, je fais de la pop, je fais pas de la variété, je me prenais pour un autre. Et puis, j'ai pris en humilité. Pourquoi? Parce que la musique, qu'est-ce que c'est devenu pour moi? C'est pas juste un truc d'esthétique, c'est un truc sur lequel tu te construis des souvenirs. Et quand les gens qui habitent ta vie écoutent d'autres choses, tu commences à avoir un regard différent.
2: Oui.
1: Et en fait, j'ai redécouvert tous ces chanteurs, rien d'en parler, j'ai des frissons, tous ces chanteurs qui ont commencé dans les années 60-70. Et je me suis dit, mais c'est monstrueux, je suis passé à côté de trucs incroyables. Et moi, cette femme, elle me touche, elle me fait penser à Anna Magnani, cette espèce de d'ultra-féminité avec une vraie force, une vraie faille.
2: Ouais.
1: Et je trouve qu'elle a une espèce de sincérité qui est tout à fait désarmante. Alors, mourir sur scène, c'est parce que pour moi, c'est un personnage qui est plus grand que la vie. Moi, personnellement, j'ai pas du tout envie de mourir sur scène.
2: Ah non,
1: très clairement. Enfin, ni sur scène ni ailleurs, d'ailleurs. Mais je trouvais que cette chanson, elle avait un truc abyssal. Et c'est vrai que c'est ce que je dis un peu en ce moment. Je pense que quand t'es chanteur, quand t'es artiste, tu manipules des émotions. Et que tout doit être plus grand que la vie. Si t'es un peu triste et tu dis, je ressens un inconfort léger à modéré, ça marche pas.
2: Ça fait pas une bonne chanson.
1: Il faut que ce soit dingue. Et Dalida, je trouve qu'elle incarne vraiment ça.
2: C'est dingue, effectivement. Mourir sur scène. Je pensais pas commencer cette émission comme ça avec Tété, et on ira de surprise en surprise jusqu'à 21h.

0: mourir sur scène. Et j'ai beaucoup aimé la métaphore des fringues utilisées par Tété. Effectivement, la robe à paillettes de Dalida, on va pas tous la mettre.
1: Non.
0: Voilà, ça ne va pas à
1: on
0: tout
1: peut,
0: le monde.
1: Mais
0: voilà. Mais par contre, on peut l'admirer.
1: On peut l'admirer, exactement.
0: C'est vraiment ce que
1: exactement.
0: Ça fait. Oh là là. Ravi de passer cette heure avec toi, Tété. Ouais. On va écouter encore deux chansons en français avant de découvrir la tienne, la nouvelle Vertige du Seum. Là, c'est en français, mais c'est Made in Belgique. Et c'est un garçon qui a choqué beaucoup de gens. Ça va faire 15 ans bientôt. C'est fou. C'est Stromae.
1: Ouais.
0: Ouais. Tu te souviens, toi, comment tu l'as découvert? C'était Alors on danse, j'imagine?
1: Écoute, ben, c'est un peu, il y a un vrai fil rouge, c'est-à-dire celui de ma cécité aux bonnes choses. C'est-à-dire qu'au début, quand Alors on danse est arrivé, je suis passé totalement à côté. Mais vraiment.
0: Ça me fait tellement plaisir, moi aussi.
1: Ah ouais, c'est vrai?
0: C'est la honte de ma carrière. Tu sais, je faisais une émission de critiques musicaux,
1: ouais,
0: genre
1: ouais.
0: Les mecs qui ont des goûts super pointus, et on nous passe Alors on danse,
1: ouais.
0: Premier tube de Stromae, et moi, avec mon flair légendaire, je dis, ça marchera jamais, c'est à chier, et tout. Vraiment, j'étais d'une violence. Alors, vraiment, j'ai eu vraiment un phénomène de rejet. Évidemment, maintenant, j'adore. Et donc, toi, ça t'a fait ça? T'as pas aimé?
1: Non, c'est que j'ai pas trouvé la porte d'entrée. C'est que si tu veux, bah tu sais, c'est un peu comme Dalida, pareil, moi l'électro, je suis né sur le tard.
0: Ouais.
1: Et je me dis, c'est un truc, j'ai pas les codes en fait. Puis tu sais, cette espèce de scansion qui revenait, et j'avais vraiment pas du tout écouté les paroles des couplets.
0: Ah.
1: Alors qu'il y a un truc existentiel, il y a un truc qui est totalement universel, qui parle de, tu vois, des vacuités qu'on essaie d'évacuer. Enfin, le texte est fou.
0: C'est magnifique.
1: Tu vois, c'est, et puis, bah, j'ai vu le truc passer comme tout le monde. Et quand Formidable est arrivé, moi, je me suis fait avoir par le clip. On se rappelle, on a la rêve du clip.
0: Vas-y,
1: ou pas?
0: Raconte, parce que ça, c'est le deuxième album de Stromae, donc il est déjà star.
1: Ouais, c'est déjà une star.
0: Et on voit une vidéo sortir sur Internet.
1: Ouais.
0: Et on se dit, il est au fond du trou.
1: Qu'est-ce qui se passe? Eh ouais.
0: Il est bourré dans la rue.
1: C'est ça, en état d'ébriété. Mais touchant, t'as presque envie en fait de dire, mais t'as pas un ami qui va te prendre, je sais pas, sur qui va te soutenir. Et en fait, j'ai compris après coup que c'était juste un coup de corps.

0: comme particulièrement bien orchestré. Et la chanson m'a vraiment mis une tarte formidable. Je pense que si je l'ai choisie là, c'est parce qu'elle fait vraiment le pont entre les choses modernes que j'aime et auxquelles on peut le rattacher, et ce que j'appelle la chanson éternelle. Il y a un truc qui est très Brel, ouais, dedans, et puis c'est vrai que le texte dit des choses qui sont très dures, de l'usure de la vie, de l'usure du couple, de l'usure du couple, du combat peut-être... que peut-être l'amour, et c'est vrai que je me suis dit, mais quel courage il a ce type d'oser aller là, en fait. Et en même temps, c'est pas obscène, t'es touché, enfin, je trouve que c'est un coup de maître.
1: Et c'est Stromae, formidable, choisi pour vous, bande de vénards, par Tété.

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0: 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Elle est incroyable, cette chanson de Stromae, formidable. Alors c'est drôle parce que dans tes choix de chansons, je me rends compte, j'ai pas fait exprès en mettant dans cet ordre-là, mais on a trois artistes. Donc on a commencé avec Dalida, ensuite il y a eu Stromae à l'instant, et là on va aller vers Zao de Sagazan. Mm-hmm. Trois artistes qui, à des périodes différentes et à des degrés différents, ont parlé de leur santé mentale. Même à l'époque, on disait pas encore santé mentale, mais Dalida, elle disait qu'elle traversait des grandes périodes de dépression. La pauvre, elle a mis fin à ses jours. Stromae, lui, il a dû deux fois arrêter des tournées parce que c'était too much. Et Zao de Sagazan, dans son premier tube, La Symphonie des Éclairs, elle parle de ça aussi, de son mal-être adolescent et de cette révélation qu'en fait, son tonnerre intérieur, ça allait pouvoir devenir la voix qui allait la faire chanter. Tu t'es intéressé à ça, toi, Tété? T'as travaillé sur toi, sur ta psychologie? Ouais, parce que quand on est artiste, forcément, on se sert de sa vie pour faire des chansons. Alors, parfois, peut-être on dissèque un peu sa vie.
1: Écoute, j'ai fait des allers-retours. Je pense qu'à 19 ans, j'avais envie d'être un artiste maudit.
0: Ah.
1: Comme tous les artistes de 19 ans, je suis spécial, j'ai des fulgurances, et puis ensuite, je suis pas spécial, je suis juste moyen. Et c'est là où ça devient intéressant, parce que c'est une porte d'entrée peut-être vers les autres, parce que comment parler des autres quand t'as l'impression d'être mieux qu'eux? Déjà,
0: ouais,
1: ça marche
0: vrai.
1: Pas. Après, quand ce terme santé mentale est arrivé, j'ai pris ça pour un élément de langage. De plus, tu vois, j'ai dit oui, bon, d'accord, ok. Et puis, tu sais, c'est arrivé, on a beaucoup parlé de ça chez les artistes, mais en fait, quand c'est arrivé, je faisais déjà ça depuis 20 ans. Et c'est vrai qu'au début, tu comprends pas, parce qu'en fait, tu dis, je sais pas, moi, ça fait 20 ans que je fais comme ça, il y a des moments qui étaient un peu plus durs, mais vu qu'on m'a jamais posé la question, j'ai continué.
0: Ouais.
1: Et puis, je t'avoue qu'en fait, ensuite, j'ai été diagnostiqué TDAH, suspicion TSA, etc., etc. Le prisme des enfants, tu t'intéresses à ça aussi. Et tu
0: quand tu deviens parent toi-même,
1: forcément. Et moi, ce à quoi ça me renvoie, c'est les injonctions, les assignations. C'est que je trouve qu'on vit dans des sociétés un peu d'experts, des types qui te disent, t'as un enfant, il faut le tenir comme ça, il faut qu'il mange ça, il faut qu'il se couche à quelle heure, à telle heure, il faut que tu fasses du sport, il faut que tu sois un bon amant, il faut que tu sois un bon mari, il faut que tu ailles en vacances loin, il faut que tu sois curieux, il faut que tu ailles dans la forêt, il faut que tu parles avec des écureuils, enfin, tu vois,
0: il faut beaucoup de choses.
1: Il faut beaucoup de choses.
0: Écureuils, c'était pas dans ma liste,
1: mais tu vois ce que je veux dire,
0: et
1: moi, ça m'a épuisé.
0: Ouais.
1: À titre personnel, ça m'a épuisé et surtout, ça m'a totalement coupé de mes envies, de ma spontanéité à un moment donné.
0: C'est fou parce qu'une de tes premières chansons, c'est Les Envies.
1: Mais exactement. Mais tu sais que c'est drôle, cet album, quand je le réécoute depuis 20 ans, je ne savais pas de quoi je parlais, mais tout était déjà,
0: tout était déjà
1: écrit quelque part. Et donc oui, je pense qu'aujourd'hui, il faut, enfin tu vois, je commence mes phrases aussi par il faut, mais on nous force toujours à nous comparer à des modèles qui n'existent pas. À des espèces de modèles de vertu, tu sais, c'est Florence Foresti qui a un sketch qui a hurlé de rire dessus, la maman parfaite.
0: Ah mon Dieu,
1: tu sais, qui ne crie jamais, qui est toujours coiffée, la maison, elle est toujours nickel, elle est,
0: à l'heure à l'école.
1: Mais tu vois, mais qui sont ces gens, j'ai envie de te dire. Et tu vois, quand on parle de santé mentale, moi, j'ai l'impression que la santé mentale, elle commence, là, quand, à longueur de journée, avant, c'était les affichages dans la rue, t'étais exposé à des corps parfait. Donc en phase 2, tu dis forcément, moi je suis un peu moins bien, les trucs Instagram où tout le monde a une vie incroyable, etc. Et je pense que la santé mentale, ça commence aussi par juste avoir le droit de dire là je suis, c'est pas la grande forme, c'est pas forcément un mélodrame pour autant, mais on a le droit d'en parler en fait.
0: Ouais. Et La Symphonie des Éclairs de Zao de Sagazan, c'est une chanson qu'il faut, il me semble, il faut faire écouter aux ados. Non mais c'est
1: bien
0: vrai,
1: sûr, bien sûr.
0: Parce que cette révélation là, dire oui, je suis différente, je suis à côté et tout, mais en fait justement, c'est ça qui va me donner l'énergie, la force d'aller faire des chansons. Tu l'as rencontré, Zao de Sagazan?
1: Jamais.
0: Sur scène, pas encore?
1: Non plus. En fait, je t'avoue que déjà moi je la trouve époustouflante, mais j'ai envie de te dire un peu comme tout le monde, tu vois, c'est vraiment une platitude que je viens de dire, parce que t'as des artistes comme ça que tout le monde aime, tu vois ce que je veux dire, mais moi j'avoue, je me suis vraiment pris la tarte. Je sais que moi quand j'ai un choc esthétique, je ressens pas forcément le besoin de rencontrer les gens. Parce que j'adore avoir l'impression de rencontrer une œuvre.
0: Ouais.
1: Tu vois ce que je veux dire, et quand tu commences à être très marqué par une œuvre, tu plaques forcément des choses dessus. Ça génère ça. Oh, je suis sûr qu'elle aime ça. Elle est forcément comme moi. Moi, je suis sûr que. Et puis, des fois, quand tu te confrontes à quelqu'un qui est juste lui ou qui est juste elle, tu dis, ah bah je suis un peu déçu. Je pensais qu'elle était un peu plus comme moi. Et en fait, bah non. Elle est comme elle est. Et
0: en
1: tu
0: écoutant
1: vois,
0: sa chanson, la Symphonie des éclairs, moi j'imaginais du coup que c'était quelqu'un un peu torturé. En fait, la meuf est super sympa, super terre à terre. Elle fait des blagues. Tu vois, voilà.
1: Non, mais par contre, on sent que c'est un esprit vif, qu'elle va très très vite. Elle va très très vite. Et moi, vu que je suis un peu t'as ça pour le coup, j'ai pas de second degré. Donc à chaque fois, j'ai toujours un pas de retard. Donc c'est vrai que c'est des gens dont je préfère écouter les chansons parce que sinon, j'ai l'impression de passer pour un crétin tout le temps.
0: Allez, on écoute cette Symphonie des éclairs. Zao de Sagazan, la délicieuse qui est sans doute en train de préparer son deuxième album. Ou si ça se trouve, elle prépare une blanquette. Hein. Je lui fous la paix.
1: Ah,
0: on y va, Zao de Sagazan.

0: sacré début d'émission grâce à toi, c'était. Merci beaucoup.
1: Grâce à toi, merci. Oh,
0: Dalida, Stromae, Zao de Sagazan, vous avez chanté, vous avez pleuré, peut-être même un petit peu, ça fait du bien. À suivre, ce que vous attendez, la nouvelle chanson de Tété, Vertige du Seum. On va parler de la chanson, on va parler aussi de l'album que cette chanson annonce, et puis du clip, parce que c'est pas rien. À tout de suite.
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0: Et mon invité, c'est Tété. Oh, je suis contente que tu sois là.
1: Merci. Merci d'avoir

0: Chanson évidemment poignante, triste, triste. On peut dire qu'elle est triste, Vertige du Seum.
1: Je crois qu'elle est aussi triste que solaire. Enfin, je te laisse continuer ta phrase et je te dis après pourquoi.
0: Parce que oui, alors déclaration d'amour à tes enfants, mais faire le deuil de la relation avec leur maman. En gros, c'est ce qu'on comprend dans la chanson. Mm-hmm. C'est je ressens plus qu'un inconfort certain suite à mon divorce. Et donc, je vais en faire une chanson. Ma vie a changé. Maintenant, c'est semaine A, semaine B. La semaine où j'ai les enfants, la semaine où je les ai pas. Enfin, oui, et moi, ça m'a... Oui, j'ai d'abord ressenti de la tristesse.
1: Alors, de la tristesse, il y en a forcément, mais je crois que...
0: Dans de la douleur.
1: Oui, bien sûr. Voilà. Mais je crois qu'en fait, la gamme des émotions humaines comprend tout ça. C'est comme quand tu fais à manger, je veux dire, on aime tous le sucre, ou pas forcément d'ailleurs, mais si tu manges que des trucs sucrés, hein, tu fais bon, il faut un peu du doigt mer, il faut du... Mais surtout, moi, j'appartiens à une génération où les adultes ne parlaient pas aux enfants.
0: Ah bah oui.
1: Tu vois ce que j'ai, je parle même pas de mon cercle familial. À moi, ça ne se faisait pas.
0: Ah bah si on a grandi dans les années 80, les adultes ne nous adressaient pas la parole. Et nous, on n'avait pas le droit de leur parler, sauf si on y était invité. Je me souviens.
1: Bah tu vois, c'était ce côté-là. Et puis chaque fois qu'il y avait une espèce d'inconfort, mais tu sais, un inconfort sourd, c'est-à-dire que c'est une espèce de truc dans la pièce qui est tendue. Toi, t'as beau avoir 8-9 ans, t'as très bien compris ce qui joue. En tout cas, t'as très bien compris qu'il y a un truc qui est un petit peu bizarre. Mais tout le monde joue la comédie de non, ça n'existe pas. Et sinon, on peut en parler? Non. Et en fait, non. Et je crois que, encore une fois, le rôle d'un parent pour ce qui est des enfants, c'est de les accompagner. C'est de tenir un cap, d'être stable, mais aussi de dire, des fois, la vie, c'est pas tout le temps super. Mais quelque part, parce que sinon, un enfant, en fait, qui est un peu moins yes un jour, va commencer à se dire, le problème, c'est moi. Et en fait, non, je crois que c'est des signes de santé mentale, en fait, d'accepter cette amplitude, tu vois, tant que c'est pas de la bipolarité, ouais. Tu vois, et je crois au contraire que la force, c'est justement ça, de pouvoir aborder ces sujets-là. Et pour moi, le côté solaire dans cette chanson, c'est justement le côté, moi, mon seul tube, c'est mes enfants. Et le rapport à la maman, moi, je me souviens que plus jeune, enfant, chaque fois que je faisais un truc que je me faisais mal ou que j'arrivais à grimper au sommet du ménage, j'étais regarde maman, regarde, tu vois, je suis un génie ou sois triste pour moi, etc. Quand tu commences à être adolescent, tu veux moins partager de choses parce que tu veux te prouver que t'es un grand, etc. Et quand tu arrives à l'âge adulte, tu ne peux pas parler des difficultés pour ne pas inquiéter. Donc moi, au contraire, je suis très content de pouvoir renouer avec ça, de pouvoir avouer à ma mère, il y a des moments, ça va pas forcément bien. Je crois que c'est un signe de santé mentale de pouvoir en parler, tant que je ne reste pas cloîtré au fond d'un lit. Et je vais te dire, ce qui m'a le plus surpris quand la chanson est sortie, c'est que j'ai reçu des centaines de messages de gens qui se livraient, d'hommes et de femmes qui se livraient, qui disaient je viens de me séparer. J'ai reçu un message d'une femme qui me disait j'ai abandonné mon mari et mon fils pour partir avec quelqu'un d'autre. Je regrette. Ça n'a pas. Enfin, des trucs d'une. Donc, il y a un moment donné, t'es obligé de mettre un petit peu de distance.
0: Ah ouais, mais parce que sinon, tu t'avales toutes les.
1: Parce que c'est hyper intense. Ouais, c'est vrai que moi qui suis un peu une éponge. Mais par contre, ce qui m'a touché, c'est que je pensais pas que ça pouvait être une plateforme de libération de la parole. Et on revient sur le truc des experts. Et dire tout le temps, c'est super, j'ai une pêche de fou, là, j'ai envie de courir 25 km. Ça n'est pas vrai. Et à force de répéter ça, les gens qui sentent cette petite envie fluctuer, des fois, sans qu'ils s'arrêtent de marcher pour autant, se sentent suspects. Et j'en suis sorti avec la phrase suivante. Tu sais, le fait de perdre pied, c'est un truc qui est tabou, il faut pas parler de ça. Il y a vraiment un interdit social très fort là-dessus. Mais en fait, un jour, je me suis réveillé, là, il y a quelques semaines, en me disant, mais en fait, quand tu marches, marcher, c'est une succession de chutes successives.
0: Ah oui,
1: et si tu n'acceptes pas de perdre tant soit peu l'équilibre sur ton pied gauche, eh ben le pied droit n'avance pas et tu n'avances pas.
0: C'est vrai. Waouh, il a trouvé un truc là. T'as raison, c'est des micro pertes d'équilibre qui font qu'on avance. Alors l'album, il va être comme ton emploi du temps maintenant de papa séparé, semaine A, semaine B. Donc Vertige du Seum existe aussi en version guitare-voix.

0: les chansons seront dans les deux versions. Ouais. Une version plus orchestrée et ouais. une version plus dépouillée, guitare-voix. Alors du coup, la guitare-voix, ça correspond à la semaine où les enfants sont là ou ils sont pas là?
1: Oui, ils sont pas là. Et donc la première question, c'était de dire à mes enfants, effectivement, ça va changer, mais quelqu'un qui a vraiment des sentiments pour vous ne vous aime pas qu'une semaine sur deux. Donc c'est une manière de dire, il va y avoir une continuité. Et ça soulève plein de questions, parce que tes enfants, tu veux toujours leur donner ce que tu n'as pas eu. Et moi, il y a un moment donné où je me suis dit, bah, peut-être qu'en fait, mes nouvelles vies de chanteur, c'est de rester à domicile, d'arrêter les tournées, pour pouvoir rester dans leur vie, qui reste dans la mienne. Et l'idée m'est venue comme ça, en fait. Alors déjà, il y a eu la chanson Une semaine sur deux, qui a donné son titre à l'album. Et puis j'ai appelé mon tourneur, j'avais un peu peur de sa réaction, mais je lui ai dit, t'as déjà tourné avec un artiste en fait qui tourne qu'une semaine sur deux, donc le tourneur, pour les gens qui ne savent pas, c'est la personne qui organise mes concerts.
0: La tournée, ouais.
1: C'est voilà, et il m'a dit bah oui, ça arrive des fois, c'est un peu plus compliqué pour ci et ça et ça et ça. Et je lui ai dit bah on va en parler parce que je pense que ça va être ça le prochain. Et en fait, en déclinant, moi j'aimais beaucoup la dualité. Et la dualité, effectivement, de ces semaines où t'es full avec les enfants, où il y a un truc qui est génial, de présence totale, de les accompagner. Moi, j'ai la chance d'être un papa qui rigole beaucoup avec ses enfants, où on discute beaucoup. Et les enfants sentent quand les adultes sont alignés, quand ils le sont pas. Donc c'est pour ça que je dis que toutes les séparations ne sont pas forcément négatives.
0: Oui, c'est pas forcément des drames.
1: Ouais. C'est pas forcément des drames. Ça peut être intelligent. Il peut y avoir une certaine continuité, dont le centre est les enfants. Et puis la semaine sans enfants, c'est une semaine qui est plus faite de silence, qui est plus faite de musique aussi, qui est plus faite de lecture. Dans la création, il y a un truc qui est très égoïste. Et moi, j'ai mis 30 ans à comprendre ça. C'est pour ça que je parlais tout à l'heure de trucs de TDAH, etc., de comment fonctionne ton cerveau. Moi, j'ai un cerveau qui fonctionne par impulsion. Et donc, en fait, je suis en train de discuter avec quelqu'un, de faire la vaisselle ou quoi, et j'ai une idée de mélodie ou une idée de texte, et t'as envie de t'arrêter immédiatement pour la noter, parce que sinon tu vas la perdre. Et en fait, quand tu n'as pas ces phases-là de vide où tu peux vraiment laisser libre cours à ça, tu peux pas demander au monde de s'arrêter chaque fois que papa a une inspi.
0: Non, mais tu vois. J'imagine.
1: Voilà.
0: D'accord. D'où la semaine A, la semaine B, une semaine sur deux. On se reverra à la rentrée, cet album, c'est
1: sûr,
0: ça. On a une date officielle ou on a une période?
1: Il y a une période, c'est deuxième quinzaine de septembre.
0: Très bien. Deuxième quinzaine de septembre. On va l'écouter, cette chanson Vertige du Seum, Tété. Avant, question indiscrète, mais forcément tout le monde se la pose. Tes enfants sont pré-ados ou jeunes ados. Ils ont écouté la chanson. Mm-hmm. Qu'est-ce qu'ils t'ont dit?
1: En fait, c'est marrant parce que mes enfants, quand ils parlent de mes chansons, tu sais, ça me rappelle quand tu parles à un vieil ami ou une vieille amie et que tu connais depuis tellement longtemps que d'un coup tu dis, mais en fait, on se connaît depuis quand? Et là, vous regardez tous les deux, je sais plus quand est-ce qu'on s'en retourne, c'est la fois devant, telle fois. Et tout ça pour dire que mes enfants, en fait, quand les chansons arrivent comme ça, terminées et qu'elles sortent, eux, ils ont entendu les maquettes pénible, laborieuse, où papa note sur son dictaphone, où c'est la même phrase 50 fois d'affilée. Donc voilà, donc je crois que pour eux c'est une espèce de fond sonore. C'est pas forcément un truc dont on parle toujours, mais le petit indicateur, c'est quand ils hochent la tête, quand ils tapent du pied, et surtout quand on essaie une mélodie, la plus grande récompense, c'est quand un quart d'heure après, je les entends siffloter dans la maison. Et là, je me dis, s'il y a un truc.
0: Vertige du Seum, c'est le nouveau Tété.

0: L'été est de retour, Vertige du Seum, et une semaine sur deux, le nouvel album qui arrivera première quinzaine de septembre.
1: Deuxième.
0: Ah, j'essayais d'avancer, j'ai trop hâte. Deuxième quinzaine de septembre. Allez, ce soir, dans Décibel, c'est Tété qui choisit la musique. Oui, t'allais dire un truc.
1: Excuse-moi, ouais, je voulais juste dire un truc dans la finalité, dans la continuité de la dualité. Il y a un truc qui me tient très fort à cœur, c'est qu'on va tourner une semaine sur deux.
0: Oui.
1: Et je voulais que ce soit une tournée solidaire. Donc l'idée, c'est que les gens qui vont acheter des places de concert, je vais les inviter à faire don de meubles, d'objets, de vêtements, pour aider les mères isolées des territoires dans lesquels on va passer. Parce qu'une séparation, c'est aussi ça.
0: Ouais.
1: C'est aussi quand une maman reprend sa vie à zéro, entre guillemets, bah, trouver un appartement tout meublé, il faut des ressources. Et là, l'idée, c'est qu'en fait, ces objets collectés, une partie va constituer le décor éphémère de la tournée.
0: Ah, génial. Donc en fait, tous les soirs, il y aura des objets différents.
1: Exactement.
0: Sur scène. Ah, excellent.
1: Tous les soirs différents. Et dès qu'on quitte la ville, l'intégralité des objets est redistribuée aux maires isolées de tous les territoires dans lesquels on va passer. Donc là, on est en train, tu vois, de prendre un tâche avec des associations, des fondations pour, être un petit peu accompagné, être un petit peu épaulé. Et tout ça, une semaine sur deux. Je me suis permis de t'interrompre parce que
0: non,
1: je trouvais ça vraiment
0: fait.
1: Important, tu vois, de parler de ça, quoi.
0: C'est une super bonne idée. Donc vous allez au concert de Tété. Alors évidemment, vous n'oubliez pas votre place. Vous n'oubliez pas, c'est très important. Mais vous n'oubliez pas la portée, oui. Alors qui? Une lampe, un tapis, un canapé, on peut, ah, mais c'est super.
1: Alors ce sera pas à l'entrée du concert parce que sinon c'est ingérable.
0: Hein. Donc oui, j'allais
1: on est en train
0: dire
1: de, tu vois, décrire tout.
0: C'est
1: le bazar.
0: Ouais.
1: Non, on est en train d'écrire toute l'ingénierie.
0: Ouais. Ouais.
1: D'où les assos partenaires, etc., etc.
0: C'est une super idée. J'adore.
1: Merci. Merci.
0: Bravo. Il est trop fort. C'est extra.
1: Bravo.
0: École de transition Michel Drucker. C'est extra. Ouais. C'est le nom de la chanson qu'on va écouter maintenant. Alors pour le coup, Léo Ferré parlait pas tellement de dons de meubles à l'entrée de concerts ou d'excellentes idées dans cette chanson. C'est une chanson un petit peu sexy. C'est extra de Léo Ferré.
1: Alors je veux bien que tu me racontes l'histoire parce que je suis passé à côté du fond de la chanson.
0: C'est comment dire, c'est une chanson un peu lascive, quoi.
1: Ah ok.
0: Oui.
1: Ah j'étais totalement.
0: Tu vois quand je dis Moody Blues.
1: Bah pour moi Moody Blues c'était plutôt un truc un peu pas ombrageux mais un truc un peu tu sais poivre et sel.
0: Ouais.
1: Bah ça me rappelle ce film avec Artus, est-ce que tu l'as vu, de ce type qui ne comprend jamais les chansons qu'il chante en fait. Je sais plus comment
0: non,
1: ça s'appelle.
0: Ça me fait rire.
1: Et donc à chaque fois il dit non ça parle de bah je suis un peu ce mec là.
0: Eh bah écoutons là, on l'analysera ensemble après.
1: Allez.
0: C'est Léo Ferré. Et c'est extra.
2: Une robe de cuir.

0: érotisme certain, mais voilé, dirons-nous.
1: Mais écoute, merci, parce que j'avais rien compris. Et en fait, à chaque fois, je disais, ah, ok, ouais, non,
0: ah,
1: mais
0: quand
1: si
0: même,
1: c'est
0: la quête. Non, ouais, non, j'ai quand compris. Même, elle a une robe en là, cuir.
1: Oui. J'avais pas le mec qui comprend. Hein.
0: Non, mais ceci dit, c'est hyper intéressant parce que t'as des chansons où tout de suite tu vas entendre les paroles comme si t'étais en train de les lire et d'autres qui te perdent un peu. Et je pense que Léo Ferré, qui était pas idiot, on est à la fin des années 60, et effectivement, toutes ces allusions érotiques, sexuelles, elles sont tellement emballées dans les violons, les chœurs, l'orgue et tout. En fait, tu les entends pas.
1: Bah, tu ne les entends pas. Et surtout, moi, ce que je trouve malin, malinou et coquin, c'est mes coquins au sens filou, c'est qu'en gros le type a quand même réussi à ne pas se faire censurer.
0: Ouais, alors qu'à l'époque ils étaient.
1: Tu vois,
0: ouais,
1: c'est... Ouais. Mais il y a une expression, je crois que les Américains appellent ça le double entendre. C'est une chanson qui parle supposément quelque chose d'anodin et puis en fait ça parle de quelque chose de très concret.
0: Le banana split par exemple, la bise à Lio.
1: Ah bah j'ai pas la rêve par exemple.
0: Eh ben Lio, elle chantait, tu sais, banana split.
1: Ouais.
0: Et en fait tout ça est une grande métaphore d'une fellation. Et
1: d'accord.
0: Qu'à la fin de la chanson, la chantilly qui s'écoule en avalanche.
1: Ah ouais, ouais, ouais.
0: Et ben voilà. Et la banane, bon bah je te fais pas.
1: Oui, j'ai compris.
0: Et effectivement, celle-là je te la laisse. Voilà. C'est plus la chantilly. Je me suis dit là j'ai un rôle à jouer.
1: Mais... Oui.
0: Et effectivement, oui, double entendre parce que et elle-même aujourd'hui te dit que quand elle a chanté ça, elle avait 16 ans et demi et qu'elle n'avait pas capté et que bah, plus tard.
1: C'est ma limite parce que moi ce que j'allais dire c'est que c'est ça pour moi la vraie subversion, c'est d'arriver à délivrer des messages aussi corrosifs, l'air de rien.
0: Ouais.
1: Ma seule limite, c'est faire chanter ça à une gamine de 16 ans qui ne comprend pas.
0: On est d'accord.
1: Ce qu'elle chante. Par contre, c'est pas fou.
0: Effectivement, et d'ailleurs, elle en a parlé encore récemment, en disant qu'elle n'avait pas trouvé ça fou non plus. Changeons complètement d'ambiance. Complètement. On va écouter du rap. Fianso.
1: Ouais.
0: La chanson « Attrape-moi si tu peux
1: ».
0: Violence, police, drogue, c'est la vie qu'on mène. Incroyable. Alors, t'écoutes du rap, toi.
1: Écoute, je vais faire un faux scoop. En fait, moi, j'ai commencé en rappant quand j'avais 15 ans.
0: C'est pas possible. Il y a des vidéos, des choses?
1: Ah non, Dieu merci, non.
0: Non, non, non. Dommage.
1: Non, j'étais au taquet. D'ailleurs, je le dis parce que mon fils n'écoutera... Enfin, j'espère qu'il n'écoutera pas l'émission parce que je veux pas qu'il fasse... Non, moi, je taguais, je graffais, je veux dire, il y a ma fine. Et j'étais en province à Saint-Dizier.
0: Ouais.
1: Et l'année où NTM arrive, j'apprends qu'à Saint-Denis, il y a une filière graph qui s'ouvre. Et j'ai dit à ma mère très sérieux en disant « Maman, je voudrais déménager en région parisienne ». Elle m'a dit évidemment non. Bref, tout ça pour dire que...
0: T'avais un plan quand même.
1: Ah ben non, mais j'avais vraiment, tu vois, j'avais de la suite dans les idées. Non, je viens de là, puis la guitare en fait m'est arrivée. Et puis pendant X années, j'ai arrêté d'en écouter. Et puis un jour, à force que ton algorithme soit, tu sais, un petit peu challengé par celui de tes enfants, et puis les recommandations, etc., je tombe sur cette chanson.
0: Donc là, tu parles du site de streaming que tu utilises pour écouter de la musique, et qui te fait des recos.
1: Et il y a un truc qui arrive sur mon fil, et je connaissais pas du tout cette chanson, puis il y a cette espèce d'intro qu'on va écouter, tu sais, avec des cordes, avec... Et je me suis dit, mais c'est quoi ce truc? C'est monstrueux. Et je trouvais le refrain énorme, et je vais te faire rire, je sais pas si c'est drôle, mais j'ai écouté la chanson en boucle, et au bout de 30 fois, je me dis, mais j'adore le refrain, mais je comprends pas les couplets.
0: T'as pas toutes les refs.
1: Et non, et
0: moi
1: en
0: non
1: fait,
0: plus, hein.
1: Mais un jour, je prends le taxi. Et en fait, le jeune homme me dit, vous voulez de la musique? Je dis oui. Il me dit, vous voulez de la musique classique? Je dis, non, mettez du rap comme ça. Moi, je vais mettre un peu au goût du jour. Et je vois qu'il est sympa. Il m'explique des trucs. Et je lui dis, bon, là, écoutez, est-ce que je peux vous donner? Oui, oui. Moi, j'adore cette chanson. Oui, Fianso. Mais les vers, je comprends pas. Et en fait, on l'a mis. Et il s'est arrêté à chaque fois. Il m'explique, le bendo, c'est ça. Ah, ouais! Et ça, tellement, c'est ça. Ah ok, donc j'ai déjà voulu la moitié, tu vois ce que je veux dire, mais je trouve ça sain, à l'âge que j'ai, à 50 ans, t'as deux chemins, c'est soit de dire c'était mieux avant, c'est pas beau, c'est ci, c'est ça, et de dire je ne comprends pas et je suis content de ne pas comprendre, parce que si mes enfants écoutaient une musique dont je maîtrise les codes, ce serait un peu suspect.
0: C'est ça, donc... Laissez-vous transporter par le flow de Fianso.
1: Absolument.
0: On ne comprend pas tout, mais ça n'empêche pas d'apprécier.

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0: Viviane So, de son nom d'acteur Sofiane Zermani, a sorti 3 albums studio, Bandit Saleté, Affranchi et La Direction. Après, il y a plein d'EP, de mixtapes, hein, comme dit Tété, on peut aller diguer à droite à gauche pour trouver ses chansons. Puis surtout maintenant, en train de devenir une star de cinéma. Ah oui, oui, Viviane So. Et a priori, là, il fait un dernier concert après les grandes vacances.
1: C'est où alors?
0: C'est à Bercy, tiens. Okay. Ah non, ou à Adidas Arena? Non, Bercy, je pense.
1: Je sais pas.
0: Oh, attendez, je vérifie parce que de toute façon, je vais y aller.
1: Alors, je vais passer un petit message
0: Bercy.
1: Perso.
0: Ouais, si... c'est l'Accor Arena.
1: Bah, si les producteurs m'entendent et que je peux gratter une place pour mon fils et moi, comme ça, je vais, tu vois, j'ai
0: marqué
1: un peu des points, quoi. Tu
0: ça,
1: vois.
0: Tu vas marquer des points.
1: Ah ouais.
0: Jeudi 12 novembre, Viviane So fera ses adieux, peut-être temporaires, à la scène. Comment passer de Viviane So à Clo-Clo? Eh ben, c'est pas difficile, il suffit d'inviter Tété dans ton émission de radio. Il n'y a que lui qui peut arriver à faire cette cabriole. C'est une cascade périlleuse, n'essayez pas ça chez vous. Clo-Clo, et alors là, pour le coup, un des tubes de fête les plus drôles, sympathiques, etc. Alexandrie, Alexandra.
1: Ouais.
0: Oh, c'est fou ça.
1: Eh ben Alexandrie, Alexandra, parce que même histoire qu'avec Dalida, c'est-à-dire que c'est quelque chose que j'ai regardé de haut toute ma vie, en me disant bon c'est facile, c'est de la chansonnette. Alors déjà faire une chanson qui reste dans l'inconscient collectif pendant 50 ans, quand toi tu commences à écrire tes propres chansons, tu fais ah ouais, en fait c'est pas
0: oui.
1: C'est pas aussi facile que ça, pas aussi facile que ça.
0: Celle-là elle reste, c'est
1: tu
0: vrai.
1: Vois ce que je veux dire, elle reste. Et c'est surtout quand je me suis intéressé au texte, moi je pensais qu'Alexandrie, Alexandra c'était juste entre guillemets une femme, alors qu'on fait référence au port d'Alexandrie,
0: ouais.
1: À la vie du mec, et j'ai un profond respect pour les gens qui arrivent à faire des textes aussi profonds sans que ça te prenne de haut.
0: Les textes est signé Étienne Rodagil.
1: Étienne Rodagil, mais absolument.
0: Ouais. Et c'est vrai que il y a des choses dans cette chanson, mais tu te dis pas ah là là, il essaye de m'assommer avec.
1: Mais c'est ça, tu vois, c'est comme par exemple Joe Taxi, il parle de Ima Sumac, de choses comme ça, mais des références que pendant très longtemps j'ai pas eu. Et je pense que c'est là où j'ai le plus changé, c'est qu'avant j'étais beaucoup attiré par des choses un peu prétentieuses, mais quelque part c'est vrai, quand une chanson te prend de haut, quand un tableau te prend de haut, quand un livre te prend de haut, c'est genre en fait t'as pas la ref, t'es un peu en plouc, tu fais bon ça va quoi, tu vois, c'est et je trouve que c'est beaucoup plus puissant d'arriver à faire un peu comme la cuisine, enfin tu vois ce que je veux dire, c'est faire un plat absolument incroyable avec juste des pommes de terre et des carottes que tout le monde a chez soi, c'est ça le talent.
0: Alors, pommes de terre, carottes et Alexandrie, Alexandra. C'est Clo-Clo, notre dernière chanson de la soirée. Il fait sa petite voix de DJ. C'est parti, Alexandrie, Alexandra. Sur votre radio, ici, vous pouvez même faire la choré. Chez vous, promis, Tété ne vous juge pas. Il vous embrasse.
1: Jamais, je vous embrasse.

0: Alexandrie, Alexandra, la boum du samedi soir est lancée grâce à Tété. Merci d'avoir passé cette soirée avec nous.
1: Merci à vous. Petit dernier mot, l'album sort donc à la rentrée, mais la préco exclusive est déjà disponible. Allez sur mon Insta, message privé, je réponds.
0: Alors l'Insta c'est TTTV, très important. Merci. Vincent, je connais. Le sang, 25 ans, Tété.
1: Le sang.
0: Tété, c'est le S. Donc TTTV sur Instagram. De toute façon, c'est là où tu communiques tout. Ouais. T'as aussi ton compte YouTube qui est effectivement très très actif. Et donc une semaine sur deux sortira à la rentrée. Précommande, ça c'est bien. Et puis là, dans le courant du mois de juin, il y aura peut-être une petite chanson de plus.
1: Absolument. Il se pourrait que la chanson éponyme sorte.
0: Une semaine
1: sur deux.
0: Surveillez tout ça. Bon, je te souhaite de belles vacances, bel été. Voilà. On se reparle à la rentrée. Pas de concert cet été, pas de concert surprise. On attend une semaine sur deux.
1: Je vais jouer en juin. Ici, un petit événement au Quai Branly auquel je suis ravi d'être convié.
0: Au musée du Quai Branly à Paris.
1: Ouais,
0: très bien. Bon, et après la rentrée alors.
1: Après la rentrée.
0: Merci beaucoup.
1: Merci à toi.
0: À bientôt. Et merci à vous d'avoir écouté Décibel. Et merci à l'équipe de l'émission. Il y avait Iris Guitoni, Sarah Bécard, Elodie Biancamaria et Franck Moyer. 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
0: Merci d'avoir choisi ici. Bonne soirée, il est 21h.

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0: Jacques Higelin, Paris, New York, New York, Paris, la chanson préférée de Louis Bertignac.
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0: fille de 17 ans s'apprête à gagner l'Eurovision et à devenir une icône malgré elle. Son nom, France Gall, et son tube, poupée de cire, poupée de son. Bienvenue en 1965.
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0: Derrière les sourires de façade, c'est un drame. Le texte, signé Serge Gainsbourg, est d'une cruauté rare. Il se moque de la naïveté de la chanteuse en la comparant à une marionnette sans cervelle. Pire encore, le soir de son triomphe, son fiancé, Claude François, la quitte par jalousie au téléphone. Une musique entraînante pour masquer une immense solitude. France Gall finira par renier cette période, même si ce titre s'impose dans le cœur des Français.

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0: une tragédie survenue à Échirolles, la ville de son enfance, qui inspire à Calogero le titre « Un jour au mauvais endroit ».
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0: C'est ici, en Isère, que deux jeunes ont perdu la vie sous une violence gratuite et insensée. Touché en plein cœur, l'artiste transforme son émotion en un cri contre la barbarie. Lors de l'enregistrement, sa voix tremble sous le coup de la tristesse. Plutôt que de corriger cette prise imparfaite, Calogero décide de la garder telle quelle sur l'album pour préserver toute la vérité du moment.

0: ce morceau, devenu un hymne à la paix, recevra une victoire de la musique, prouvant que la fragilité est parfois la plus grande des forces.
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1: 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Johnny Hallyday, j'oublierai ton nom. La chanson préférée de Michael Jones.
2: J'étais en train de chanter la partie anglaise de cette chanson pour Carmel. Et Johnny Hallyday, il est venu, lui, chanter sa partie de la chanson. Et à un moment donné, et on m'a demandé si je pouvais partir. Donc je ne comprenais pas, mais je suis allé dire au revoir à Johnny. Et Johnny a dit, je t'ai écouté chanter, tu ne peux pas chanter devant toi. Ce qui est incroyable avec cette chanson, c'est que non seulement on n'a pas oublié le nom, mais en plus elle a été reprise ensuite par Florent Pagny et qui a eu un deuxième succès énorme. C'est fabuleux.
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1: La maison Tellier, la timidité des arbres.
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2: Alors, dis donc, il y a un truc qui m'a fait beaucoup rire, Virginie. Il paraît que, bon, vous adorez, avec ton mari et tes enfants, la 7e compagnie.
3: Oui, c'est ça.
2: Et que ton frère ressemble à Tassin, alias Jean Lefebvre.
3: Exactement, aussi bien physiquement que pour les bêtises, quoi.
2: D'accord. Et donc, il lui ressemble tellement. Eh oui, il lui ressemble tellement qu'il a même appelé son bateau Ohé Tassin.
3: C'est ça. Le bateau de pêche s'appelle Ohé Tassin.
2: Est-ce qu'il pêche bien avec Ohé Tassin?
3: Il pêche super bien, que des bonnes choses de la pêche. On se régale à chaque fois.
2: Bon, bah d'accord. Mais
3: on y est allé ce week-end. Voilà, c'était très, très bien.
2: Ok. Vous pêchez quoi quand vous pêchez?
3: Alors, eh ben, on pêche du homard, beaucoup de maquereau. Là, ce week-end, on a eu une belle raie. Voilà, on pêche beaucoup d'araignées aussi, d'araignées de mer.
2: Eh ben ça, voilà. Grâce à Jean Lefebvre.
3: Des beaux petits plateaux de fruits de mer sont à disposition.
4: J'ai glissé, chef.
2: Ah oui, c'est la sœur de Jean Lefebvre. Je joue avec la sœur de Jean Lefebvre.
3: Exactement ça.
2: Alors, on va jouer au quiz musical. Je t'explique, tu vas écouter deux titres enchaînés avec deux chanteurs différents.
3: Ouais.
2: Et à la fin, tu auras 10 secondes pour me dire qui chantait, qui sont ces deux chanteurs. On écoute.
3: Ok. Musique parfois des

0: Allez, qui est le premier, qui est le deuxième?
1: Ah, j'en ai aucun. Je les connais, hein, mais.
2: Mais oui.
1: Sacha Distel, non, le deuxième?
0: Le deuxième, Sacha Distel.
1: Non.
2: Véro. Désolé.
0: Véro, le premier, c'est Bernard Lavilliers.
1: Ouais, voilà.
0: Ouais. Et alors le deuxième, c'est Freddie Mercury du groupe.
1: Oui, je suis nulle.
0: C'est-à-dire que bon, là, si Sacha Distel était en vie, je pense qu'il pourrait prendre un bon forêt. Ouais,
2: qu'est-ce qu'on a fait des tuyaux, quoi.
0: Allez, la grande échelle.
2: Ouais, tout ça.
0: Bon, bah, tu restes à deux points.
2: Bon, Laurent est avec nous, avec ici, Pays de Savoie. Laurent qui a un point. Laurent qui, qui a été pâtissier, mais qui a jamais exercé finalement, qui a fait plein de choses, qui a été groom dans les palaces, et qui a un petit côté Charles Ingalls. T'as la même chemise ou c'est encore autre chose, le point commun?
3: Non, je crois que ça doit être autre chose.
2: Bah, tu coupes du bois, comme lui, comme Charles.
3: Ah oui,
2: ben
3: ouais,
2: oui.
3: C'est vrai.
2: Ah oui. Bah si, tu coupes du bois pour la cheminée, c'est une de tes passions.
3: Oui,
2: bah,
3: t'adores exactement.
2: Ça.
3: Exactement. Ouais.
2: Tu bricoles un peu, tu fais de la peinture, oui. Tu maroufles, oui. Tu jardines aussi.
3: Oui.
2: T'as un petit peu des légumes, là, d'été, en ce 1er juin? Qu'est-ce qu'il y a dans ton jardin?
3: Non, j'ai que des fraises.
2: Ah,
3: ouais, j'ai...